0: La question de l'immigration irrégulière est centrale. Et nous commençons bien sûr par ce résultat de foot en huitième de finale de Coupe du Monde et ce brillant parcours de l'Égypte qui s'est achevé dramatiquement dans l'après-midi de mardi à Atlanta à l'issue d'un match à rebondissement face à l'Argentine de Lionel Messi. Pour le tout premier huitième de finale de leur histoire, les Pharaons ont en effet mené 2-0 jusqu'à la 79e minute avant de se faire renverser par les champions du monde, finalement vainqueur 3-2. Une issue cruelle, Eric Mamrut, pour l'Égypte.
1: Et soudain, la vague argentine a tout renversé. La vague messianique, avec un Lionel Messi enfin décisif dans le dernier quart d'heure. D'une offrande à Romero et d'un but en force, son huitième dans le tournoi, la Pulga permettait en effet à son équipe de revenir de l'enfer. Enzo Fernandez l'envoyant dans la foulée au paradis. 3-2, les Pharaons étaient crucifiés et voyaient s'envoler une qualification historique qui leur tendait les bras. Le gardien, Mustapha Soubir.
2: Nous étions si près de nous qualifier, c'est très frustrant, mais c'est le football, ça peut arriver. On jouait contre la meilleure équipe du monde, vous savez, les champions du monde en titre. Il faut qu'on revoie le match pour analyser nos erreurs. Peut-être qu'on aurait pu mieux contrôler la situation, mais dans ces grands matchs, les détails font la différence. On a tout donné, on espère être meilleur lors de la prochaine Coupe du Monde.
1: L'Égypte qui aura livré une Coupe du Monde épatante et historique en passant deux tours et en faisant trembler jusqu'au bout les champions du monde. De quoi rendre fier Émile, l'un de ses supporters.
3: C'était un match complètement fou, mais notre équipe a réalisé un très très grand match. Nous sommes très fiers d'elle. Elle est arrivée jusqu'ici, a écrit l'histoire et était toute proche de battre l'Argentine. Malgré cette défaite, nous sommes heureux de ce que l'équipe a montré. Aujourd'hui, le sort n'était tout simplement pas de notre côté.
1: Les Pharaons éliminés, le Maroc sera donc le seul représentant africain en quart de finale. Eric Mamrut, Atlanta, RFI.
0: Quant à la Suisse, elle a battu la Colombie 4-3 après que le match se soit terminé sur le score de 0-0. Ce sera sa quatrième candidature à l'élection présidentielle, sans doute sa course à la fonction suprême la plus turbulente. Marine Le Pen se présentera bien au scrutin de 2027. La chef de file du Rassemblement National l'a annoncé à la télévision mardi soir, quelques heures à peine après sa condamnation en appel dans l'affaire des assistants parlementaires d'eurodéputés du Front National. Décision qui a suscité de vives réactions au sein des écologistes. Écoutez par exemple la députée Léa Ballage.
4: Le Rassemblement National est un parti condamné pour détournement public. Moi je constate qu'il disait que nous avions les mains sales et eux qu'ils avaient la tête haute, et bien c'est bien eux qui devraient baisser la tête et de regarder les mains sales avec lesquelles ils ont volé l'argent des Françaises et des Français pour leur seul bénéfice, leur bénéfice électoral, le fait de payer leurs copains à ne rien faire alors qu'ils sont soi-disant, ils défendent celles et ceux qui triment chaque mois pour payer leur loyer, payer leurs factures, payer leur plein d'essence. C'est toute l'hypocrisie de Marine Le Pen, toute l'hypocrisie de Jordan Bardella, de tout ce système. Nous les combattrons, que ce soit Marine Le Pen, Tartampion ou Jordan Bardella, nous les combattrons avec la même détermination.
0: Léa Ballage des écologistes au micro de Charlotte Urien-Tomaka. Marine Le Pen qui a également annoncé que son premier ministre, en cas d'élection bien entendu, serait bien Jordan Bardella.
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0: Une nouvelle démonstration de force de l'Ukraine qui a lancé dans le cours de la nuit de lundi à mardi plus de 400 drones vers la Russie. Moscou assure que la plupart ont été interceptés, mais l'Ukraine affirme avoir touché des cibles dans la région de Belgorod et en mer d'Azov. L'Ukraine a également réussi à frapper ce lundi l'une des plus grandes raffineries russes situées en Sibérie au moyen de drones longue portée. Ces salves de drones mettent en tout cas en grande difficulté la défense antiaérienne russe qui, à ce jour, n'a pas trouvé la parade. Écoutez Ulrich Buna, il est spécialiste des questions de défense au sein du Centre de réflexion Eurocréative.
6: Les Russes ont des équipements contre les missiles, contre les avions de chasse. En revanche, contre les drones, il y a sans doute un manque. On sait que les Ukrainiens avaient un peu le même problème, mais qu'ils ont développé désormais leur propre drone anti-drone, qui fonctionne extrêmement bien. On est à plus de 90% de taux d'interception en Ukraine. Les Russes n'ont pas encore trouvé la parade, n'ont pas encore développé leur drone anti-drone. Ça viendra sans doute un jour, mais pour l'instant, ils sont un peu en difficulté. Du coup, ces drones arrivent grosso modo donc soit autour des grandes villes, et on sait que notamment Moscou est ultra protégée avec différentes lignes de défense antiaérienne de la part des Russes. Pareil pour Saint-Pétersbourg, les résidences de Vladimir Poutine sont aussi extrêmement protégées. Mais finalement, mettre l'accent sur ces zones-là suppose de devoir en quelque sorte déléguer la sécurité à d'autres sur les autres zones du territoire. Et c'est exactement ce qui est en train de se produire. La Douma a fait passer une loi il y a un mois pour permettre aux entreprises privées d'acheter leur propre matériel antiaérien. On voit que finalement, l'armée russe n'a pas la capacité à défendre l'ensemble du territoire et les Ukrainiens en profitent.
0: Des propos recueillis par Daniel Valo. L'INSEE a tranché, Mayotte compte 323 000 habitants contre 256 000 en 2017. C'est ce qui ressort des résultats présentés par l'Institut ce mardi. Dans un archipel où les débats autour de l'immigration régulière et irrégulière occupent une place centrale, la question du recensement est éminemment politique. Entre fin novembre 2025 et janvier 2026, des comptes exhaustifs du territoire a été effectué en concertation avec les communes. La publication des résultats a suscité quelques surprises, Lisa Morisseau.
7: Depuis des années, le nombre d'habitants à Mayotte fait polémique chez les élus. Certains évoquent une population de 400 à 500 000 personnes, soit un nombre largement supérieur aux résultats. C'est le cas de Estelle Youssoufa, la députée de Mayotte, qui conteste ces chiffres.
8: On ne s'est pas battu pour obtenir ce recensement, pour se faire bananer comme ça. C'est une institution qui se venge parce que l'INSEE refusait de se remettre en question. Et là, dans un excès de zèle, elle trouve le moyen de nous sortir des chiffres qui sont au-delà de la fiction, qui sont tellement peu crédibles, qui sont la risée du monde entier.
7: Néanmoins, depuis 2017, date du dernier recensement exhaustif, la population a augmenté de 26%, soit 66 000 habitants de plus. De son côté, le maire de Chiconi, une commune à l'ouest de Mayotte, prend acte des résultats. Mohamed Imadi Ousseni.
9: Je fais un constat, aussi bien chez moi que de manière globale sur le territoire de Mayotte. Il y a quand même, quoi qu'il en soit, une augmentation.
7: Dans cette commune, la population a carrément doublé depuis 2017.
9: On constate une évolution de 8% par an entre 2017 et 2026. Dans le territoire communal de Chiconi.
7: Cette croissance démographique s'explique principalement par une natalité très soutenue par rapport au nombre de décès. Lisa Morisseau, Mayotte, RFI.
0: Le sud de l'Europe, une nouvelle fois confronté à une canicule intense en ce début d'été et des feux de forêt tout aussi intenses. Environ 150 000 hectares sont déjà partis en fumée en Europe depuis le début de l'année, avec une nette accélération ces derniers jours. En France, au Portugal, en Espagne, les pompiers et la sécurité civile déploient des moyens colossaux pour en venir à bout, éprouvant les mécanismes européens de solidarité. Simon Rosé.
10: Ce sont déjà plus d'un millier d'incendies qui ont été recensés en Europe depuis le début de l'année. C'est plus du double par rapport à la moyenne historique. En première ligne, ce sont les pompiers des pays concernés qui sont déployés, mais quand les feux deviennent trop grands, trop nombreux, le mécanisme européen de protection civile intervient. L'Espagne et la France y ont fait appel. 4 avions bombardiers d'eau ont ainsi été déployés pour aider à combattre les incendies dans le sud de l'Hexagone. L'Union européenne en a 22 en réserve, ainsi que 5 hélicoptères et une force de 800 pompiers de réserve environ. Des moyens qui ont été augmentés cette année pour ne pas revivre l'été noir de 2025. Plus d'un million d'hectares étaient partis en fumée l'an dernier. Un triste record, alors que 2026 part déjà sur les mêmes bases. Amplifié par les effets du réchauffement climatique et les émissions humaines de gaz à effet de serre, la saison des incendies devient en effet de plus en plus longue et intense en Europe.
0: Merci Simon Rosé. L'information revient dans 50 minutes sur RFI. Tout de suite, vous retrouvez Afro Club de Luxe et il est 2h10 ici à Paris.
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0: Bonjour à tous et bienvenue sur RFI.
1: Dans l'émission Fais ton boucan.
0: Uniquement dans la joie et dans la bonne humeur.
1: Et si je le rappelle, hein, y a pas de bruit.
0: Que du boucan.
1: On est ensemble avec toute l'équipe. Mathieu à la réal.
0: Le maître du temps.
1: On a Léa aussi qui est à côté.
0: Guy les bons tuyaux.
1: Élise qui est au fond de la régie, je crois.
0: Laïra, notre fille d'amour.
1: Yeah, et ben on commence avec un titre qui va me faire plaisir. Ouh, ces percussions vont frissonner.
0: Oui, ça qu'on veut.
1: On commence avec la star nigériane Davido. C'est le titre Folle sur RFI.

0: Et ton boucan, rien que pour vous, juste pour régaler vos oreilles délicates. C'est quoi le programme, James, aujourd'hui?
1: Au menu, on a une spéciale Bad Bunny, rien que pour vous, l'artiste non anglophone le plus écouté au monde. Il y a plein de choses à dire sur lui, sur ses débuts, sa carrière et sur les messages qu'on entend dans sa musique. Patrice Benoît sera avec nous, organisateur du festival All Day In en Guadeloupe, pour nous présenter cet événement à l'affiche Meryl, Lamano, Wanty One ou alors Vibe. Cartel, une belle programmation et bien sûr de la musique dans cette émission, des nouveautés et vous allez bien manger, je vous jure.
0: En parlant de musique, on va commencer avec un duo, deux artistes ivoiriens. D'un côté, nous avons l'inventeur du style musical Zo Blazo, c'est Mewé, et de l'autre côté, l'une des figures majeures du rap ivoirien, Didi B. Le titre, c'est On n'a pas loupé sur RTL.

0: loupé. Hein,
1: on n'a pas loupé le rendez-vous ce soir, c'est ça que je voulais dire.
0: Didi B, et mais ouais, et je le rappelle aussi, c'est fais ton boucan pas, fais pas ton boucan. L'ancienne et la nouvelle génération sur ce morceau, il est bon. Didi B, d'ailleurs, ça me rappelle des bons souvenirs.
1: Ah bon, quoi?
0: Ouais, tu te souviens pas à l'époque?
1: Pas du tout, pas à l'époque, non.
0: Hier.
1: Oui, là, j'en souviens.
0: Pour notre première, on a annoncé que Didi B offrait 1,5 million de Naira au meilleur freestyle sur le titre Igbo. Et on l'a fait.
2: Didi B, fais ton boucan, boucan, boucan, boucan. N'aie pas peur, c'est gratuit, gratuit,
0: gratuit.
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0: C'est les horaires.
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0: 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Bon, je crois qu'on va pas gagner le challenge d'ailleurs.
1: Et moi, je pense qu'on va gagner. Tu n'as pas cru en moi hier.
0: J'ai des mauvaises langues, c'est pas bien.
1: Non, vraiment. D'habitude, tu es mon rein gauche.
0: Ouais, t'es mon poumon droit aussi.
1: Bah ouais, mais alors qu'est-ce qui s'est passé hier soir?
0: Je sais pas, manque de vigilance.
1: Manque de la mineure, bien placé.
0: Vous connaissez sûrement la musique pop. La K-pop aussi, sans doute, hein, qui vient d'Asie, de Corée. Mais laissez-moi vous faire écouter la Yoruba pop, chantée en Yoruba par la chanteuse Solana. C'est Onkukun.

0: chanson.
1: J'adore cette chanson.
0: Elle fait de dessin animé, tu vois.
1: Merci Solana.
0: Ouais, merci à elle. D'ailleurs, j'en profite pour souhaiter un joyeux anniversaire à toutes les personnes qui sont nées un 7 juillet et particulièrement à mon frère Didier Colinet qui nous écoute depuis Toulouse. Donc joyeux anniversaire à mon frère chéri. On va chanter.
1: Joyeux anniversaire Didier.
0: Joyeux anniversaire Didier.
1: Ouais, il faut travailler.
0: Allez, c'est parti.

0: sur RFI. Hein. Fait plaisir ce titre.
1: Et maintenant, place à un artiste guadeloupéen. Il s'appelle Saïk. Il évolue dans le milieu dancehall. Et il y a quelques jours de cela, il a sorti un titre avec un thème fort. Ça s'appelle Neg contre Neg, littéralement, en français. Ça veut dire nègre contre nègre. On écoute et sur RFI.

0: fait ton boucan. Ce titre fait référence aux divisions qu'il y a au sein de la communauté noire. Et quand on regarde de plus près, ça ne concerne pas que la communauté noire. Ce phénomène existe bien dans toutes les communautés. Avec cette chanson, le chanteur Saïk invite à la réflexion, à la solidarité et au respect mutuel. Et comme dirait le chanteur Bad Bunny, la seule chose la plus puissante que la haine, c'est l'amour.
1: Hey, hey Bad Bunny, dans un instant d'ailleurs, on fera une spéciale sur ce chanteur portoricain. Vous saurez tout, ses débuts, ses actes militants et ses réussites.
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0: C'est quel boucan ça? Yadi, écoute-moi bien, c'est pas les gnèmes, petit boucan.
2: C'est pas petit boucan.
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0: Et on est en Guadeloupe avec Patrick Benoît, le fondateur du festival All Day In, qui fête ses 10 ans cette année avec comme thème Carnival Odyssée. All Day In, c'est l'un des rendez-vous majeurs de la Caraïbe. Ce festival se passe sur 2 jours, le 18 et le 19 juillet, à la plage des Alizés aux Moules, en Guadeloupe. Patrice est avec nous par téléphone. Belle bonjour Patrice.
4: Bonjour à tous les auditeurs, comment allez-vous?
0: Nous bien. Super. Et vous-même?
1: Et toi?
4: Bon, ben ça va, la forme, hein. Là on est déjà en montage.
0: Ok. Hey.
4: Donc on travaille déjà pour proposer quelque chose de sympa pour les 10 ans du festival.
0: En quelques mots, c'est quoi la All Day In, Patrice?
4: Ben la All Day In, c'est un événement précurseur, hein. On est le premier festival électro-caraïbéen. Ça, on fête les 10 ans cette année. Donc on est arrivé sur le territoire et on a fait en sorte de proposer un format qui soit innovant et nouveau, que ce soit au niveau du line-up des artistes proposés. Donc on s'est toujours dirigé vers des artistes internationaux pour pouvoir donner cette visibilité à notre île. Et après, beaucoup de mise en avant aussi sur des artistes un peu plus caraïbéens, oui, et locaux. Donc c'est vraiment un mélange de plusieurs styles musicaux,
0: oui,
4: qui nous sont propres et qui représentent le festival.
0: C'était quoi, Patrice, votre ambition quand vous avez créé la All Day In en 2015?
4: Ben c'est surtout faire rayonner notre île. Hein. On voyage beaucoup. On s'est rendu compte que le format festival est un format qui plaît beaucoup. D'ailleurs, il y a beaucoup d'îles, hein, autour de nous qui, oui, utilisent ce type de manifestation pour mettre en avant leur territoire. Bon, nous, on a décidé de le faire par nos propres moyens, parce que bon, je vous cacherai pas que en termes d'accompagnement avec les que ce soit des subventions ou autres, des collectivités. Pour l'instant, on n'a rien à notre niveau. Donc, c'est vraiment du privé qui travaille pour mettre en avant notre île, tout simplement.
0: Ce festival a bien évolué. Vous êtes passé de 5000 participants au début à plus de 30 000 participants en 2022. Et c'est vrai que ce festival s'est transformé en proposant des prestations nouvelles, notamment le Adi Party Safe. Vous nous en parlez?
4: C'est ça. Donc la Day Party Safe, c'est une zone qui fait partie du festival. Donc c'est un petit village dans lequel on travaille pour pouvoir sensibiliser les festivaliers aux risques en milieu festif et aux risques de la vie de tous les jours. Donc ce sont les risques liés soit à la consommation d'alcool, consommation de stupéfiants, l'autodéfense. Vraiment, c'est un petit village qui regroupe tous les outils qui permettent à un festivalier d'être prêt à toute éventualité dans ce type de manifestation.
0: Et d'être en sécurité, surtout, c'est important. Cette 10e édition, vous la considérez comme celle la plus aboutie, pour quelle raison?
4: Le festival, comme vous l'avez dit, il a grandi, hein, en 10 ans. Il n'y a pas une année où on se dit juste, allez, on va refaire la même chose et puis c'est bon. Non, le festival, il grandit chaque année. On essaie vraiment de proposer des choses différentes, des choses nouvelles, notamment avec la zone du repos auditif ou le village artisanal cette année, que ce soit au niveau aussi de la déco.
0: Oui.
4: Donc vraiment, lorsque le festivalier arrive sur le site du festival, qu'il puisse tout de suite être plongé dans un univers qui lui soit propre,
0: oui,
4: et notamment avec le thème de cette année, le Carnival Odyssée.
1: Yes, Carnaval Odyssée, et on le voit, c'est la première chose, la line-up sur le programme du festival. On a par exemple cet artiste.
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4: Oui, Meryl,
1: hein, tu l'as reconnu. Et on a aussi cet artiste. On a Vibes Cartel en tête d'affiche, il faut pas l'oublier. Et oui, on aura d'autres artistes dans ce festival, Lamano, Wanty One, Théoma, Kérosène, Mimi, une belle brochette d'artistes. Le public du All Day In est plutôt jeune. 75% des festivaliers ont entre 18 et 44 ans. Comment est-ce qu'on gère la programmation des artistes en fonction du public que l'on vise?
4: On demande au public, hein. On leur pose la question directement.
1: Ah, d'accord.
4: Il faut savoir que le public du festival All Day In, c'est un public vieillissant.
6: Oui.
4: Okay. C'est plus vraiment un festival qui s'adresse à la clientèle jeune. Mmh. On touche vraiment tous les types de clientèle, que ce soit de la population active. Donc,

0: Et vous n'avez pas encore trouvé la bonne combinaison
1: oui.
0: magique.
1: Moi, au Gabon, moi, je suis une fan de pamplemousse. Et des pamplemousses de chez nous, donc on a des saisons, les gros pamplemousses jaunes, on en mange avec du sel, avec du piment. Et j'ai du mal à faire un sorbet à la pamplemousse parce qu'essentiellement il n'y a que du jus. Donc j'ai essayé différents mélanges, mais pour le moment j'ai pas encore trouvé. Mais j'aimerais beaucoup faire une glace au pamplemousse.
0: Sarah Mboussou, vous Christelle Ouléa, vous il y a une combinaison qui vous manque encore?
2: Alors c'était une combinaison qui me manquait, qui m'a pris presque un an à faire parce que j'étais pas satisfaite de moi. Et tant que je suis pas satisfaite, je le sors pas. Et en fait, il y a une restauratrice ici américaine et qui a des influences africaines qui est venue me voir. Donc j'ai voulu le faire. C'était la crème glacée avec de l'akpi. Donc c'est une amande africaine. J'ai eu beaucoup de mal à faire cette crème glacée parce qu'en fait c'est déjà un petit peu, c'est plus quelque chose qu'on utilise en salé. Donc il fallait que j'arrive à faire une bonne association et le goût ne me plaisait pas. Et quand j'ai terminé la glace au bout des un an et que je l'ai présentée au restaurateur, là j'étais très contente de moi et la restauratrice aussi parce qu'en fait c'était pour faire un mélange sur une tarte à la patate douce et l'akpi se marier parfaitement avec. Donc j'étais enfin satisfaite de ma glace.
0: Mais à l'arrivée, c'est une glace salée ou sucrée finalement? On ne sait plus.
2: Elle est un petit peu salée, mais pas tant que ça parce que j'ai un sucre légèrement, mais pas trop pour éviter que justement ça devienne une glace vraiment pour les desserts. Il y a une petite note amère que je voulais garder de l'akpi et justement on la retrouve et avec l'association de la tarte à la patate douce, les deux s'associent très bien ensemble.
0: Allez, vous nous appelez au 33 611 80 41 89. On repart au standard avec vos questions et avec vos partages de recettes. On accueille dans quelques instants Léa.
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0: C'est sur RFI. 8 milliards de voisins.
4: Nous sommes tous des vrais voisins et plus que voisins, frères et sœurs.
0: Alors là, je ne sais pas pourquoi, j'ai l'impression que les voisines gabonaises se sont passées le mot. Léa est à Libreville. Bonjour Léa.
5: Désolée, je suis au niveau de Franceville.
0: Ah, pardon, d'accord.
5: J'ai déménagé, oui.
0: D'accord.
5: Je suis au niveau de Franceville.
0: Soyez la bienvenue Léa. Alors vous êtes très glace au manioc?
5: Oui, glace au manioc, glace à bissap, et glace à la banane, glace à partir des fruits locaux. On peut même avoir la glace avec du corosol. Donc, il suffit seulement, comme je disais dans l'interview, de prendre le manioc frais filtré, avoir comment on appelle ça ?
0: Donc, c'est le jus, en fait.
5: Le jus de manioc mélangé avec le yaourt, le citron, avec les zestes naturels comme la menthe et les citronnelles. Et vous ajoutez le sucre et la vanille et autres, vous mettez au frais, vous avez votre glace. Vous avez aussi la glace au bissap qu'on prend avec les peaux de l'oseille, les peaux du fruit de l'oseille, qu'on fait bouillir, qu'on mélange avec de la menthe naturelle. C'est que les gens font le café là et que vous mélangez avec le sucre, même procédure, et vous faites des glaces. Donc c'est comme ça aussi pour les autres fruits locaux.
0: Et vous faites faites tout ça à la maison. On peut dire que vous êtes amateur en fait. Hein, vous n'êtes pas une professionnelle de la fabrication, Léa.
5: En fait, c'est pas que c'est même si celles qui font en machine, elles font d'abord le mélange à la maison. Elles font pas d'abord le mélange dans la machine, elles font le mélange à la maison. Après, elles mettent ça dans les machines artisanales, dans les bidons. Mais le mélange, c'est ça à la maison. La différence, c'est la conservation, le paquetage, comment vendre.
0: Ah oui.
5: On vend dans les sachets. On vend dans les sachets parce que facilement, le sachet, c'est glace. Et c'est bien pour c'est facile à attraper pour les petits enfants. Mais depuis un moment, la Gaza a eu une réforme par rapport à ces glaces-là, mais c'est qu'on continue toujours à les faire parce que
0: pour des raisons d'hygiène,
5: pour mieux les faire.
0: Ouais. Voilà. Mais alors quand vous parlez de machines, on va revenir évidemment sur les questions d'hygiène, sur la conservation. Mais quand vous parlez de machines, vous parlez d'une sorbetière. De quoi parlez-vous exactement, Léa?
5: En fait, c'est le genre de machine, en fait, je connais pas trop bien le nom, mais il y a des machines, on peut dire, un peu traditionnelles qui font, quand vous mettez ça glace et puis avec des pailles là, ça fait sortir des couleurs, parfois rouge ou verte, ça dépend de votre mélange, mais il y a des machines que, des comment des

0: africains ont pu acquérir à travers leurs usines pour vendre ces.
1: Vous avez besoin d'électricité vous avez besoin d'électricité pour faire marcher. D'accord.
0: On a besoin d'électricité pour vendre les glaces à l'intérieur.
1: Ouais, d'accord. Non, mais je veux dire, la machine qui fait la. Il y a une sorte de turbine qui va tourner tout le temps et vous avez besoin d'électricité pour ça.
0: Oui, on a besoin d'électricité pour faire ça. Mais le mélange, vous pouvez faire votre glace au manioc et vous mettez dans la machine et ça sort comme les autres glaces. Il suffit seulement d'avoir, comment on appelle ça, la paille là qu'on attrape ou le pot. Voilà pour faire.
1: À mes côtés, Antonius Jatniel. Vous êtes restaurateur antillais, guadeloupéen. Vous, dans votre restaurant, vous utilisez pas tout à fait une sorbetière classique, hein?
2: Pour nous, c'est une sorbetière classique manuelle.
1: Ouais. Qui vient des États-Unis, je crois. On n'a pas la même en Europe, non?
2: En fait, la nôtre se présente comme un gros tonneau avec à l'intérieur une cuve métallique. Et tout autour, on va mettre des glaçons.
1: À l'extérieur du tonneau, donc il y a de la glace. Hein.
2: À l'intérieur.
1: À l'intérieur.
2: À l'intérieur du tonneau. C'est pas dans la cuve, parce que le tonneau, il y a le tonneau, il y a la cuve à l'intérieur du tonneau, et entre le tonneau et la cuve.
1: C'est bien ce que je disais. Donc c'est ça. Donc ce ne sont pas les glaçons qui sont au contact des fruits ou de ce que vous fabriquez.
2: Non, c'est
1: pour maintenir en fait la cuve en permanence glacée.
2: Glacée et c'est ce qui
1: Et vous mettez aussi du gros sel avec.
2: Exactement.
1: Parce que le gros sel permet de maintenir la glace.
2: Ça fond pas la glace et ça fait chuter la température. Et c'est ce qui permet ensuite à la préparation qu'on a faite en amont de se transformer en glace.
1: Et là, il y a un système qui fait qu'on peut tourner manuellement.
2: Oui.
1: Ça marche aussi bien qu'une machine.
2: Exactement. Et on le faisait souvent à la main. Ça durait une trentaine de minutes. Parce que plus on tourne, plus ça durcit. Et maintenant, nous, dans nos restaurants, on a trouvé un système où on a toujours les mêmes sorbetières. Par contre, on a mis en place un appareil qui permet de faire tourner la sorbetière toute seule.
1: Comment on fait pour obtenir une glace comme dans le commerce, c'est-à-dire chez vous les professionnels onctueuse, parce que quand on fabrique des glaces à la maison, souvent même avec une sorbetière, quelque chose qui va tourner en tout cas, puisque le principe c'est une turbine qui tourne avec de la glace autour pour maintenir la température très basse, en dessous de zéro, qu'est-ce qui fait qu'on a cette texture un peu onctueuse alors que à la maison ça va faire des paillettes, Anto?
3: Oui, ben en fait, il faut savoir que dans tout, que ce soit la cuisine, la pâtisserie ou même la glacerie, c'est une question de chimie. Donc, quand vous avez un produit qui a de l'eau et du sucre, c'est pour ça que souvent, pour les préparations, le fait que ça turbine, c'est pour une raison, c'est pour casser en fait l'eau qui est dans parce que l'eau, si vous prenez, je prends un exemple tout simple, on prend de l'eau qu'on congèle tout de suite, vous avez un glaçon. En revanche, si vous mettez de l'eau que vous fouettez souvent, vous allez avoir une sorte de glace pilée, de l'eau comme de l'eau givrée. Et donc, le fait d'avoir quelque chose qui turbine en même temps qui va réfrigérer votre préparation, c'est déjà ça qui est important pour pouvoir avoir de l'onctuosité.
1: On va pas se mentir non plus, les professionnels rajoutent des additifs, des conservateurs, des colorants. Est-ce qu'on peut s'en passer ou pas, Christelle Ouléa, pour avoir cette texture?
4: Alors, moi, oui, je m'en suis passée parce que quand j'étais en formation, justement, les produits qu'on met dans les glaces pour les professionnels ne me plaisaient pas. Et justement, moi, je mange mes glaces et je donne mes glaces à ma famille, donc ça me gênait beaucoup les ingrédients qui les composaient, notamment les additifs. Donc moi, je me suis dit, je vais revoir totalement la manière de faire de la glace. Je vais enlever tous ces additifs, je vais enlever les colorants, j'essaye pas de faire plaisir aux yeux. Je vais enlever aussi les arômes, c'est-à-dire que si ma glace, je prends Bissap, n'a pas de goût Bissap, je vais pas aller chercher un arôme pour lui donner du goût. Donc, je m'en suis passée. Donc, par contre, c'est beaucoup plus complexe parce qu'aujourd'hui, une glace, pour faire une glace de manière professionnelle qu'on va vendre dans un magasin, il faut, comme le disait le chef Anto très très bien, il faut certains éléments. Il faut du sucre. Et ces additifs-là. Il faut, par exemple, si on fait une crème glacée, il faut du lait, de la crème. Ou bien pour des fruits, il faut un sirop et des fruits. Mais il faut ces additifs pour la texture et justement pour la durabilité de la glace. plus on va mettre ces additifs, plus elles vont durer dans le temps.
1: Et par quoi on peut remplacer ces additifs pour la texture, par exemple? Est-ce que certains mettent de la maïzena, donc de la fécule de maïs. Moi, il se trouve que par hasard, j'ai découvert la poudre de baobab dans de la glace, et j'ai découvert que, parce que je l'avais mis pour utiliser la saveur un peu acidulée, en fait, ça texturise en fait la glace. C'est complètement nul ou pas ce que je dis là, Sarah Moussou?
4: Non, c'est pas du tout nul. Et justement, la dame qui a intervenu tout à l'heure, c'était la chef Suzanne,
1: tout à fait de Bruxelles. Voilà.
4: J'ai apprécié son intervention parce que justement elle disait qu'elle utilisait le gombo. On a tellement l'habitude de voir certaines choses dans des plaques, en fait on ne pense pas à leur utilité. En fait, la texture, le but c'est pas d'en mettre beaucoup dans la glace pour lui donner un goût un peu particulier. Le tout c'est juste de lui en mettre un tout petit peu pour lui permettre de durer. Mais maintenant, quand on dit qu'on enlève les additifs, il faut faire énormément de tests. Par exemple, moi je prends un exemple sur certaines de mes glaces, elles ne sortent pas avant 24 mois de test, parce qu'en fait aujourd'hui je ne sais pas avec ces nouveaux ingrédients comment réagit la glace puisqu'on n'avait pas fait les tests auparavant. Donc il me faut beaucoup de temps pour savoir comment les textures se donnent, et notamment pour les fruits, notamment les citrons, tous ces agrumes.
1: Et oui, il manque de texture.
5: Exactement, c'est ce que je
4: voilà. Et ben tous ces agrumes là, quand on leur enlève leur élément de base, et ben ils répondent par de la dureté, de la vraie.
1: Des paillettes, et là ça devient un truc givré, mais c'est pas de la glace,
5: c'est de la cristallisation.
4: Il y en a, je sais que j'ai, au début quand je commençais, j'avais utilisé le miel déjà permet de détendre un petit peu la glace, mais le miel a un coût quand même assez élevé, donc quand on le met dans une glace, forcément le risque c'est d'augmenter le prix de la glace, et si on augmente le prix de la glace, on n'est plus vraiment dans concurrentiel, si je peux me permettre de dire ça comme ça. Après il y a les œufs. Le jaune d'œuf qui va beaucoup réagir. Mais aujourd'hui, le jaune d'œuf, c'est un allergène. Donc, mettre du jaune d'œuf dans une glace, c'est problématique.
1: Oh là là, ça devient compliqué. Combien de temps on peut garder une glace maison dans le congélateur? Parce que nous, on n'a pas de surgélation, la maison.
3: Mais est-ce qu'une glace maison se garde? Parce qu'en général, quand on en fait, ça reste quoi?
1: Non, mais si on veut la préparer à l'avance.
4: C'est une bonne question. Est-ce qu'elle se garde? C'est une très bonne question.
1: Mais si on veut la préparer à l'avance, on peut pas garder une glace maison plusieurs semaines dans un congélateur, par exemple?
5: Si, c'est possible, mais plusieurs semaines.
4: Moi, deux jours à tout casser.
5: Ouais. C'est pas.
4: Parce qu'après, ça devient une glace qui est plus vraiment agréable, en fait.
5: Après, bon.
2: C'est pas la même texture.
5: Moi, c'est
1: Javiel, Antonius.
2: Une fois que ça va, on va la mettre au congélateur, qu'on va la retirer, ça n'aura pas du tout la même texture que quand elle est faite instantanément.
1: Vous nous appelez au 33 6 11 80 41 89. Marie-Jo nous appelle de Ouagadougou. Bonjour Marie-Jo.
6: Bonjour Emilia de Vazin, bonjour RFI.
1: Et merci de nous écouter. Alors vous avez dit au standard que vous n'achetiez plus de glace sur le marché pour des raisons sanitaires. C'est évidemment une question qu'on a évoquée, la question du risque sanitaire pour des glaces qui peuvent être décongelées, recongelées, etc. Vous fabriquez vos glaces vous-même du coup à la maison, Marie-Jo?
6: Je pense que c'est plutôt les sorbets.
1: Oui.
6: Les glaces, j'en achète, mais les sorbets, enfin, avec beaucoup de choses que j'ai vues dans la rue, je préfère les faire à la maison le plus naturellement possible.
1: Alors, le plus naturellement possible, et quand même, vous avez des idées assez originales, parce que moi, je ne connaissais pas, mais vous réalisez des sorbets de fruits de liane, les pommes liane, c'est-à-dire, c'est ça,
6: C'est très. Oui, vous savez.
1: Allez-y, Marie-Jo.
6: Awaga, c'est pas un secret de Polynichel. Actuellement, c'est la saison des lianes.
1: Oui.
6: Et ça, c'est un fruit qui est très prisé d'ailleurs et qui se fait le plus simplement possible. Donc, vous savez, à cette période, Awaga, on en trouve partout dans les marchés, au coin des rues, partout. Et la plupart des gens le font facilement ici.
1: Et ce sont des fruits jaunes, orangés, avec une saveur un peu acidulée. Donc, ça veut dire que là, vous les laissez crus, bien sûr.
6: Oui, c'est ça, bien évidemment, c'est ça.
1: Merci beaucoup de nous avoir appelé, Marie-Jo, et merci aussi à Léa qui nous a appelé tout à l'heure. On arrive au terme de cette émission. Il y a vraiment aujourd'hui, dans tout ce que vous avez raconté, une façon aussi, parce que là on est en pleine saison des mangues par exemple, et on sait bien que les mangues, si on les transforme pas rapidement, elles pourrissent sur le long des routes, et c'est quand même très dommage. Sarah Mboussou, vous valorisez beaucoup l'agriculture locale.
5: Je valorise, je ne travaille
1: gabonaise ou avec des produits qui viennent du Cameroun par exemple aussi.
5: Non, en fait c'est ça mon problème. Au début je voulais vraiment faire un produit sain. Donc moi, je n'utilise pas de colorant, pas de conservateur. très peu de sucre ajouté. Ça dépend vraiment des saveurs. Par exemple, ananas, mangue, en général, je ne rajoute pas de sucre. J'en rajoutais un peu dans mon sorbet coco, mais finalement, j'ai remplacé par du lait concentré. Je me suis inspirée un peu d'une... Je regarde beaucoup de documentaires et j'ai vu comment ça se faisait en Martinique.
2: On utilise le lait concentré.
5: Ouais. Donc, j'ai remplacé.
1: Qui est assez sucré, hein, ceci dit.
5: C'est vraiment une petite dose.
2: Il faut juste savoir bien doser.
5: Voilà, le dosage. Parfois, je rajoute du citron. Mais je suis en train de voir... Après, j'avais fait dans Frito, il y avait plusieurs produits. Donc, il y avait les sorbets à base de produits locaux. Et puis, j'ai fait des saveurs d'ailleurs. Donc, avec tout ce qui est bissap, baobab, qui ce sont des saveurs... Enfin, c'est pas cultivé au Gabon, donc je les faisais venir. Mais je suis en train de réfléchir parce que parfois, on a beaucoup de problèmes d'approvisionnement en termes de fruits. Et puis, quand on travaille avec la saisonnalité, ce qui fait que j'ai pas toutes les saveurs tout au long de l'année.
7: Ouais.
5: Donc, je suis en train de voir comment m'approvisionner à côté, surtout au Cameroun.
1: Les glaces, en tout cas, sont plus tendances que jamais. Hein, là,
2: Dans tous les cas, pour revenir sur ce qu'elle disait, on ne peut pas... nous, par exemple, pour les Antilles, on ne peut pas travailler uniquement avec les produits, avec les fruits locaux. Il faut s'adapter avec les saisons. Exactement. Des fois, dans certaines îles, comme par exemple Mayotte, on va trouver des fruits à une certaine période qu'on ne trouvera pas en Guadeloupe à cette même période. Donc, on est obligé de chercher un peu les fournisseurs.
1: Il faut dire une chose, en Europe, quand même, les glaciers fonctionnent beaucoup avec des fruits surgelés. Donc, en fait, ils fabriquent des glaces à partir de fruits surgelés.
4: Alors ça dépend, parce que je vais vraiment dire, moi je prends, effectivement je parle pas pour tous les glaciers, mais je prends par exemple ici en Bretagne, je prends le cas là, par exemple un sorbet, on a parlé tout à l'heure du sorbet fraise qui fonctionne beaucoup. Moi, je n'ai plus du tout de fraises, donc je n'en vends plus parce que
1: à cause de la canicule en ce moment.
4: Voilà, il y a eu la canicule, il y a plus de fraises, donc du coup, je n'en vends pas. Je cherche pas effectivement. Je pourrais trouver des fruits congelés, effectivement, mais j'ai peur de casser la régularité de mes saveurs, en fait, et mes clients ont l'habitude de goûter quelque chose. Si je prends autre chose, ils risquent de voir la différence.
1: Ça sera le mot de la fin pour tous ces passionnés de glace et de sorbet. Merci à vous tous. Merci Anto Kokai, le chef Anto, chef à domicile. Mon Afrique, produit phare, savoir-faire, recette. Ça, c'est pour retrouver tous vos coups de main. Anto, merci. Jatniel Antonius, fondateur du restaurant Didi Bokit, dans lequel on retrouve à la carte le sorbet coco et pas seulement Sarambousou, la marque Fruitéo au Gabon. Glace en bâtonnet. Et merci à vous, Christelle Ouléa, fondatrice de l'atelier Cédoudé à Saint-Brieuc en Bretagne. Un sacré métissage de saveurs bretonnes et ivoiriennes. Thibaut Matta nous a rejoint en studio pour la chronique Il y a débat. Aujourd'hui, vous nous parlez d'un secteur dans lequel l'IA arrive en force. C'est pas la cuisine, c'est pas la fabrication de crème glacée.
8: Tout à fait.
1: Thibaut.
8: On le pensait épargné jusque-là. C'est le milieu de la création visuelle qui commence à adopter l'IA.
1: Eh bien, on en parle juste après cette sélection de la playlist RFI Afrobeat, Mapuka, ça va danser, forcément.

0: Ça, c'est le genre de chanson qui va vous rester dans la tête, hein, tout l'été jusqu'au mois de septembre. Allez, c'est parti. L'IA arrive donc dans le milieu de la création visuelle. On parle de quel secteur exactement, Thibaut Matta?
1: Alors, on parle de la photographie, les films, les campagnes publicitaires. On les pensait à l'abri, car complètement dépendant de la créativité humaine. Et aussi parce que l'intelligence artificielle n'était pas assez performante. Mais ça y est, l'IA a suffisamment progressé pour investir ces milieux.
0: Alors, ça veut dire qu'il suffit d'écrire un texte, enfin un prompt en fait, hein, une série de consignes sur ChatGPT pour avoir une photo, pour avoir une campagne publicitaire complète.
1: Alors, c'est un tout petit peu plus complexe que ça. Pour comprendre le rôle de l'IA, moi j'ai rencontré Benjamin Bénichou. Il est fondateur de 311 Labs. C'est un studio qui réalise les campagnes publicitaires de Lacoste, Timberland ou encore Nike avec de l'intelligence artificielle. Et pour réaliser ces pubs, il faut donner plus que du texte à l'IA.
2: On va pouvoir avoir du texte, on va pouvoir avoir des images de référence, on peut avoir des produits. Quand on fait des campagnes de marque, c'est très important d'avoir le produit fidèle intégré dans l'image. On peut avoir des modèles qu'on va retrouver dans notre campagne, que ce soit des modèles générés avec de l'IA ou des vrais modèles. C'est quelque chose qui se démocratise de plus en plus. Les agences de talent qui, au lieu d'envoyer un mannequin sur un shoot, vont avoir des nouveaux types de contrats qui nous permettent d'utiliser le physique d'une personne dans une campagne générée avec de l'IA.
0: Ça veut dire que l'IA remplace même les mannequins ?
1: Oui, certaines agences de mannequinat l'autorisent, mais l'arrivée de l'IA dans une campagne publicitaire permet surtout de faire des économies sur la partie production, c'est-à-dire au moment de réaliser les photos ou le film.
2: En général, sur un budget, on va dire historiquement, c'est peut-être 10% pour les idées, 90% c'est produire. Et donc, les photographes, mais aussi les gens sur le set, ça effectivement, c'est des choses qui vont être fortement impactées. La partie vraiment créative, donc en fait, avoir les idées, comprendre pourquoi la marque X va s'exprimer dans tel territoire pour répondre aux besoins de tel type de clientèle, du moins tous ces sujets-là, ça pour moi, je considère que ça va rester 100% humain au sein des marques, au sein des agences.
1: Voilà, donc une campagne publicitaire a donc encore besoin du cerveau humain et de sa créativité pour voir le jour, et elle en est même dépendante pour pouvoir se différencier des autres.
2: Du coup, tout le monde est capable de générer une belle image, faire des choses impressionnantes, c'est plus vraiment impressionnant. À partir de ce moment-là, l'élément différenciant, ça va être l'idée et l'histoire qu'on veut raconter. Et du coup, quand tout le monde peut générer tout et n'importe quoi, en fait, qu'est-ce qui reste ? Et ben, c'est la part de la créativité.
0: Alors, si j'ai bien compris, la créativité, en fait, l'intelligence émotionnelle de ces métiers appartiendra toujours aux humains. Mais concrètement, dans quel cas l'IA est vraiment utile ?
1: Et bien, par exemple, elle permet de réduire le nombre de séances photos, de gagner du temps, tout en touchant plus de monde.
2: On a travaillé avec Adidas autour de la Coupe du Monde, donc ils ont shooté leur campagne, mais derrière, en fait, ils avaient besoin de localiser les visuels en fonction des différentes équipes avec les différents maillots dans les différents pays. Donc là, il y a une utilisation, encore une fois, de l'IA où on se dit, bah, je vais faire mon shoot, mais derrière, je vais pas pouvoir faire re-shooter ma campagne avec X maillots pour X pays. Là, je peux utiliser l'IA pour faire ça. Donc en fait, c'est une approche assez hybride.
0: Alors ça fait les affaires de certains, hein. Oui. C'est quand même pas évident.
1: Oui, tout à fait. Mais dans ce cas-là, il a suffi du coup d'une seule séance photo avec plusieurs mannequins de nationalités différentes. Ensuite, l'IA a permis de placer un maillot de chaque pays sur ses mannequins, et donc pas besoin de louer le lieu de la séance photo un jour de plus, ou alors de monopoliser les mannequins une journée de plus.
0: Oui, pour les photographes, c'est quand même très mal parti, hein, l'IA.
1: Oui, et aux États-Unis, oui, c'est plus compliqué. Mais aux États-Unis, dans l'État de New York, il est obligatoire de signaler directement sur la publicité si l'IA a été utilisée. En Europe, cette obligation, elle concerne un petit nombre de cas. Mais pour Benjamin Bénichou, cette indication, eh bien, elle n'est pas utile.
2: En fait, c'est une conversation qui va s'essouffler très rapidement. Parce qu'en fait, la réalité, c'est que dans 12 mois ou dans 18 mois, n'importe quelle image, n'importe quelle vidéo inclura de l'IA, que ce soit dans la totalité ou dans la retouche. Donc en fait, c'est un peu au même niveau que d'imaginer que toutes les campagnes qui sont retouchées sur Photoshop affichent un label, cette image a été retouchée avec Photoshop. Au final, c'est ça qui reste le plus important. C'est pas forcément le médium, c'est l'émotion et le questionnement qu'on veut susciter à travers les images et les films qu'on va produire.
1: Donc voilà, vous pouvez vous préparer à voir de plus en plus de campagnes publicitaires réalisées avec l'IA. Mais bon, si je peux un petit peu vous rassurer, vous ne vous en rendrez même pas compte.
0: Ouais, quand même, ça laisse songeur. Anto Cocagne, je vous ai vu écouter tout ça très attentive.
3: Oui, mais moi je suis cuisinière et l'IA ne nous remplacera jamais.
0: Ah, ah, ah. C'est vite dit, l'IA peut vous inventer des recettes.
3: Oui, mais les mains, personne ne peut remplacer les mains humaines.
0: Oui, d'accord, mais quand même, toute la créativité d'une recette, penser des glaces ou des sorbets, par exemple, inventer.
4: Oui, moi, déjà, à l'origine, je suis communicante, donc je bosse avec l'IA pour réaliser supports de com, des affiches.
0: Mais pas encore vos recettes de glace. Merci en tout cas. Merci Thibaut Matin. Cette chronique, toutes les autres sont à retrouver sur la chaîne YouTube de RFI, sur la playlist IA Débat, sur la page des 8 milliards de voisins aussi. Merci à toute l'équipe qui prépare l'émission. Et demain, 8 milliards de voisins, nous parlerons éducation comme chaque semaine. Peut-on réussir ses études dans une université 100% en ligne où on est seul devant un écran? C'est à vous de nous répondre, les étudiants, les étudiantes. Je pense notamment à l'Université numérique, cher ami Loukane, au Sénégal. Et vous pouvez bien sûr nous appeler 33 6 11 80 41 89.
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10: Julien Coquel-Rohem.
9: Bonjour à toutes et tous. À la une de l'actualité, Marine Le Pen condamnée mais candidate. Elle défendra bien les couleurs du Rassemblement National à la présidentielle française de l'an prochain. Malgré sa condamnation en appel hier dans l'affaire des assistants parlementaires d'eurodéputés du parti d'extrême droite, silence gêné, vous l'entendrez, dans de nombreux groupes au Parlement européen. L'info également ce matin, c'est l'Iran qui promet une action décisive. Alors que les États-Unis annoncent avoir frappé 80 cibles dans le pays cette nuit en réponse à des attaques de navires dans le détroit d'Ormuz. Et puis la Coupe du monde de football et l'Argentine qualifiée de justesse en quart de finale. Des peines finalement légères pour des faits pourtant graves, comme l'ont souligné les juges. Marine Le Pen condamnée mais candidate à l'élection présidentielle de 2027. La chef de file du Rassemblement National a bien été reconnue coupable hier dans le procès en appel de l'affaire des assistants parlementaires du parti d'extrême droite au Parlement européen. Condamnée pour détournement de fonds à 100 000 euros d'amende, 45 mois d'inéligibilité dont 30 avec sursis. Les 15 restants ont déjà été purgés et laisse donc Marine Le Pen éligible à la présidentielle de l'an prochain. Reste la peine de 3 ans de prison, dont un an ferme à purger avec bracelet électronique, que Marine Le Pen compte désormais éviter en faisant le pari risqué d'un pourvoi devant la Cour de cassation, qui pourrait, ceci dit, confirmer cette peine à quelques mois de l'élection. Les Français seront les seuls juges, dit Marine Le Pen, en annonçant finalement sa candidature. Quelle réaction au Parlement européen, là où se sont déroulés les faits pour lesquels elle est aujourd'hui condamnée? Peu de réactions publiques, Sofia Katsenkova. Beaucoup de groupes politiques ont choisi la prudence.
11: Le groupe d'extrême droite auquel appartient le Rassemblement National, les Patriotes, n'ont pas souhaité s'exprimer. PPE, la droite traditionnelle et premier groupe du Parlement européen, a donné pour consigne aux eurodéputés de ne pas commenter une décision de justice française. La seule réaction de la droite, c'est celle d'ECR, la droite conservatrice. Son coprésident polonais, Patrick Jaki, a défendu Marine Le Pen dans une déclaration écrite. Selon lui, elle n'a jamais cessé de se battre pour ce qu'elle estime être l'intérêt de son pays. L'eurodéputé allemand des Verts, Daniel Freund, n'est pas de cet avis. Il trouve la décision de justice beaucoup trop légère.
12: Je trouve que la peine n'est pas très sévère. 100 000 euros d'amende pour plus de 4 millions détournés. J'espère quand même que ça envoie le message clair, qu'on ne se laisse pas faire. Et si on détourne de l'argent du contribuable européen, il y a condamnation et il y a des conséquences.
11: Au centre, l'Autrichien Helmut Brandstätter estime, lui, que cette décision de justice ne suffira pas à empêcher de nouvelles dérives.
13: C'est un problème systémique. L'extrême droite déteste le système et l'Union européenne. C'est un parti qui estime avoir raison de détourner ses fonds européens à d'autres fins. Je ne pense donc pas que cette décision les dissuadera. Seuls les électeurs peuvent empêcher ces partis de récidiver.
11: À Strasbourg, si tout le monde en parle en coulisses, rares sont les eurodéputés qui souhaitent s'exprimer publiquement. Sofia Katsenkova, Strasbourg, RFI.
9: Et les réactions politiques qui se multiplient côté français, tout comme les questions d'ordre juridique. On en parle tout au long de la matinée. Édition spéciale autour d'Andréane Mellard à 5h13, temps universel. À 6h21, notre invité sera le député RN Julien Odoul. Dans l'actualité également, la reprise des hostilités entre l'Iran et les États-Unis, de nouvelles violations du protocole d'accord. Après les tirs imputés à l'Iran contre 3 navires dans le détroit d'Ormuz, l'armée américaine dit avoir frappé cette nuit plus de 80 cibles dans le pays. Les États-Unis qui annoncent aussi le rétablissement des sanctions contre le pétrole iranien. Les sirènes d'alerte ont été déclenchées il y a quelques minutes à Bahreïn, dans le Golfe, alors que Téhéran annonce une action décisive à venir. Tout ceci alors que Donald Trump est actuellement dans la région. Il est arrivé hier en Turquie, accueilli en grande pompe pour le sommet de l'OTAN qui dure jusqu'à ce soir et pendant lequel les Européens tentent encore une fois de l'amadouer pour éviter un retrait des troupes américaines du continent, voire un désengagement des États-Unis de l'Alliance. Il s'y emploie depuis le retour au pouvoir du président américain en promettant d'augmenter les investissements dans leur propre sécurité ainsi que la production industrielle. L'Alliance Atlantique monte en puissance, mais difficile de passer outre la dépendance au matériel américain. Les menaces de Donald Trump de quitter l'OTAN iraient d'ailleurs à l'encontre des intérêts des entreprises américaines pour qui ces contrats représentent une manne considérable. Vincent Souriau.
14: Pologne et Allemagne, ce sont les deux locomotives de l'exportation d'armes américaines en Europe. Mais la dynamique touche l'ensemble du continent. Exemple emblématique, le F-35, l'avion de combat produit par la société Lockheed Martin. Cet appareil furtif est employé dans plus d'une douzaine de pays européens. Dernier membre des 27 à y succomber, la Roumanie qui en a commandé 32 exemplaires en décembre 2024. Drones, hélicoptères, défense antimissile, lance-roquettes multiples, projectiles anti-chars, l'emprise américaine s'étend jusqu'aux véhicules blindés. L'Europe et les pays de l'OTAN ne peuvent pas se passer de l'armement américain. Mais à l'inverse, ce que Mark Rutte, le patron de l'Alliance Atlantique, ne manque pas de rappeler, c'est que les commandes européennes et canadiennes auprès des géants du secteur militaire aux États-Unis font vivre près de 200 000 emplois sur le sol américain, manière d'amadouer Donald Trump et de l'inviter à maintenir une présence forte en Europe où le parapluie nucléaire et le renseignement fourni par les Américains sont jugés cruciaux. Vincent Souriau, Washington RFI.
9: RFI 6h06 à Dar es Salaam en Tanzanie, une mobilisation relativement faible hier. En réponse aux appels à manifester pour la défense des libertés, le gouvernement y voit un échec de la contestation, mais les activistes revendiquent, eux, une victoire d'un autre type. Ils estiment avoir ralenti l'activité économique et promettent déjà de poursuivre la mobilisation. Christina Okello.
15: À Dar es Salaam, beaucoup d'habitants ont préféré rester chez eux mardi par crainte d'une répétition des violences qui avaient marqué les manifestations post-électorales de 29 octobre dernier. Une prudence qui s'explique notamment par des raisons économiques, selon l'analyste tanzanien Thomas Kibwana.
16: La majorité des Tanzaniens vivent de l'économie informelle et doivent travailler chaque jour pour gagner leur vie. Lorsque les violences ont éclaté après les élections l'an dernier, le pays s'est retrouvé quasiment à l'arrêt pendant une semaine. Beaucoup gardent le souvenir de ce traumatisme et ne souhaitent pas revivre une telle situation.
15: Mais pour la spécialiste de la Tanzanie, Michael Collordre, cette journée marque surtout un changement de stratégie chez les activistes.
17: Les manifestations n'ont finalement pas vraiment eu lieu. En revanche, la mise à l'arrêt de l'activité, elle, semble avoir été efficace et les activistes la présentent comme une victoire. On observe effectivement un changement de discours. Les activistes disent « nous avons réussi à mettre le pays à l'arrêt ». Leur idée est que si l'activité économique est paralysée, les recettes fiscales diminuent et cela finira par affaiblir le gouvernement.
15: Sur les réseaux sociaux, certains militants donnent déjà rendez-vous pour le Nyerere Day, célébré chaque année en octobre, en hommage au père l'état de la nation, Julius Nyerere. Signe que les activistes entendent poursuivre leur mobilisation lors des prochaines dates symboliques du calendrier tanzanien.
9: Christina Okello. Et puis la Coupe du Monde de football et la déception des Égyptiens hier soir en huitième de finale. Les pharaons qui sortent la tête haute. Ils ont bien failli éliminer l'Argentine tenante du titre. L'Égypte a mené 2-0 jusqu'à la 79e minute avant d'être rattrapé in extremis par Lionel Messi et ses coéquipiers. L'issue est cruelle, mais le parcours fut beau. Éric Mamrut.
18: Et soudain, la vague argentine a tout renversé. La vague messianique, avec un Lionel Messi enfin décisif dans le dernier quart d'heure. D'une offrande à Romero et d'un but en force, son huitième dans le tournoi, la Pulga permettait en effet à son équipe de revenir de l'enfer. Enzo Fernandez l'envoyant dans la foulée au paradis. 3-2, les pharaons étaient crucifiés et voyaient s'envoler une qualification historique qui leur tendait les bras. Le gardien, Mustapha Soubir.
19: Nous étions si près de nous qualifier, c'est très frustrant, mais c'est le football, ça peut arriver. On jouait contre la meilleure équipe du monde, vous savez, les champions du monde en titre. Il faut qu'on revoie le match pour analyser nos erreurs. Peut-être qu'on aurait pu mieux contrôler la situation. Mais dans ces grands matchs, les détails font la différence. On a tout donné, on espère être meilleur lors de la prochaine Coupe du Monde.
18: L'Égypte qui aura livré une Coupe du Monde épatante et historique en passant deux tours et en faisant trembler jusqu'au bout les champions du monde. De quoi rendre fier Émile, l'un de ses supporters.
20: C'était un match complètement fou, mais notre équipe a réalisé un très très grand match. Nous sommes très fiers d'elle. Elle est arrivée jusqu'ici, a écrit l'histoire et était toute proche de battre l'Argentine. Malgré cette défaite, nous sommes heureux de ce que l'équipe a montré. Aujourd'hui, le sort n'était tout simplement pas de notre côté.
18: Les pharaons éliminés, le Maroc sera donc le seul représentant africain en quart de finale. Éric Mamrut, Atlanta, RFI.
9: Et dans l'autre match de la soirée, la Suisse est finalement venue à bout de la Colombie au tir au but. Après 120 minutes de jeu à 0-0, les Suisses qualifiés en quart pour la première fois dans un mondial depuis 1954. 3h10 en temps universel. 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
21: Ici, il y a un gisement riche en minéraux, mais qui n'est pas renouvelable et qui finira tôt ou tard par s'épuiser. Mais c'est la source de travail des habitants de Potosí. Et par le passé, au-delà des bénéfices pour l'économie locale et bolivienne, cela a bénéficié à l'économie mondiale. C'est donc une décision très difficile pour les habitants de Potosí. Protéger ce patrimoine historique ou continuer l'exploitation minière pour générer des emplois et faire tourner l'économie du pays.
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22: Dans le sud de la Bolivie, le Cerro Rico est une montagne surexploitée, creusée depuis 480 ans pour ses ressources minières, argent, étain, plomb et zinc. Ces mines ont enrichi l'Empire espagnol et toute l'Europe pendant l'époque coloniale et tout le secteur de la ville de Potosí est classé patrimoine mondial de l'UNESCO. La montagne est devenue un gruyère, elle menace de s'effondrer sur elle-même, mais difficile de vraiment calmer le jeu, tant les mines sont essentielles à l'emploi et l'économie. Cerro Rico en Bolivie, la montagne minée par l'argent. Un grand reportage de Nils Sabin.
23: À Potosí, on voit le Cerro Rico, la montagne riche en espagnol de presque tous les coins de rue. Le mont triangulaire de 4768 mètres d'altitude est situé au sud de la ville et depuis presque 5 siècles, l'économie locale dépend des métaux qui s'y sont extraits. Pour s'en rendre compte, il suffit de se rendre à Pailaviri, sorte de camp de base où sont installés les bureaux des différentes coopératives minières qui exploitent la montagne. Ici, à 4200 mètres d'altitude, on croise des mineurs couverts de poussière qui rentrent chez eux, d'autres qui prennent un repas chaud avant de partir travailler. Nous avons rendez-vous avec Herman Delgado, membre de la coopérative Corimalu.
24: Eh bien, je travaille ici dans les mines depuis 1980. J'ai travaillé dans le secteur d'Encarnación, celui de Caracoles. Ici, nous avons de nombreuses coopératives, environ 43 dans tout le Cerro. Chacune compte environ 100, 200, 300 membres et possède plusieurs entrées de mines. Chaque coopérative a plusieurs entrées de mines dans différents secteurs.
23: Au total, 10 à 12 000 mineurs travaillent dans le Cerro Rico. Certains sont membres des coopératives et gagnent bien leur vie. D'autres sont journaliers, moins bien payés et sans assurance en cas d'accident dans la mine. Il est difficile d'avoir une estimation précise du nombre total de mines dans toute la montagne, mais il suffit d'y jeter un coup d'œil pour en apercevoir plusieurs.
24: Là où tu vois des petits monticules, là où il y a un petit dénivelé, un peu de terre grise ou argentée qui dépasse, ce sont les mines. Par exemple, là-bas, c'est une mine. Ici, c'est une autre mine. Sur toute la montagne, tu en vois partout.
23: En ce début de matinée, une trentaine de travailleurs de la coopérative Corimalu sont regroupés en petits groupes à l'entrée d'une des mines. Tous ont dans leurs mains un petit sac plastique vert rempli de feuilles de coca et chacun prépare son bolo, une boule de feuilles de coca qu'ils garderont en bouche pendant leurs 8 heures de travail. Un indispensable, explique Giovanni, l'un des mineurs.
0: Quand tu as ton bolo, ça te coupe la faim, ça te donne plus de force. Il y a aussi un jus qui sort de la feuille de coca. Tu l'avales pour que ta bouche et ta gorge ne s'assèchent pas. Tu respires toujours de la poussière, mais une partie est retenue grâce à cela.
23: Giovanni a commencé à travailler comme mineur il y a une dizaine d'années, lorsqu'il avait 15 ans.
0: Bien sûr, ce travail n'est pas facile, mais que peut-on faire? On a besoin d'être là pour notre famille.
23: Ce discours assez fataliste est très répandu chez les mineurs. Voici ce qu'en dit Rémi Rio, il a 35 ans, dont 15 passés à travailler dans le Cerro Rico. Il accepte de nous emmener à l'intérieur de la mine.
1: À Potosí, c'est la seule source de revenus. Ici, il n'y a pas beaucoup d'entreprises ou d'usines, donc c'est assez simple. Il n'y a pas d'autre travail. Attention, il y a des gars qui sont en train de revenir avec le wagon vide.
23: Le tunnel principal de la mine que nous suivons possède des rails et de temps en temps, il faut se coller au mur pour laisser passer un wagonnet poussé par deux mineurs. Le plafond n'est vraiment pas très haut et l'air est lourd, très chargé en poussière. Toutes les quelques dizaines de mètres, de nouvelles galeries se séparent du tunnel principal et chacun de ces tunnels secondaires est une zone de travail réservée à un associé de la coopérative. On arrive finalement à la zone qu'exploite Remigio, à 300 ou 400 mètres à l'intérieur de la montagne.
1: Je travaille dans ce secteur depuis environ 5 ans déjà.
23: Ici, vous continuez à trouver des minerais ou des concentrés?
1: Comme je te disais, c'est surtout une question de chance. Regarde ici, par exemple, il y a un bon filon, mais plus loin, la veine est très mince et on l'a perdue. Mais nous continuons à suivre ces veines avec espoir, en forant ta-ta-ta, et parfois ça s'améliore. C'est comme ça, les filons.
23: Et donc là, c'est quel minerai que l'on voit?
1: C'est un complexe zinc et argent, mais surtout du zinc. La partie sombre ou brune que tu vois, c'est du zinc.
23: Dans cette zone, Rémi Rio emploie 6 travailleurs, dont certains sont en train de remplir un wagonnet de pierres et de minéraux. S'il reconnaît qu'en tant qu'associé de la coopérative, il gagne assez bien sa vie, Rémi Rio tient à rappeler que ce travail a d'importantes conséquences sur la santé.
1: Que tu le veuilles ou non, le mineur va vivre moins longtemps. Parce que 10 ans à travailler ici, c'est comme si on avait travaillé peut-être 20 ans ailleurs. Parfois, il y a des endroits fermés où la ventilation, l'air ne circule pas. Et parfois, tu es obligé d'aller y travailler. Et ça, c'est mauvais pour ta santé.
23: Bien que les conditions de travail soient très dures, les mineurs ont tout de même la chance de rentrer chez eux à la fin de la journée. Ce n'est pas le cas des guardas. Ces femmes sont un peu les concierges du Cerro Rico. Elles vivent à l'entrée des mines. Lucia est la guarda d'une mine située juste au-dessus de celle où travaille Remigio. Nous la rencontrons en fin d'après-midi.
2: Moi, je travaille sur le Cerro Rico des Potosí depuis presque 30 ans. Comme guarda, je dois surveiller les outils de travail, les wagonnets, les maisonnettes où les mineurs se changent. Tout ce que tu vois près de la mine, je le protège.
23: Le travail de ces femmes est essentiel aux coopératives. En effet, que ce soit les rucus qui viennent voler le minerai ou les rateros qui cherchent à dérober les outils des mineurs, le Cerro Rico est le lieu de nombreux vols. Pourtant, les guardas sont extrêmement mal payés, à peine 130 euros par mois pour Lucia.
2: Ce n'est pas normal. 130 euros, ce n'est pas du tout suffisant. Nous devrions gagner le double. Mais bon, c'est ce que paient les mineurs. Et il ne faut pas oublier le reste. Nous n'avons pas d'eau courante, souvent pas d'électricité, ni de toilette. Comme nous sommes des femmes seules, avec des enfants qui étudient, nous n'avons pas le choix. Nous souffrons ici.
23: Est-ce que C'est pour cela que les après-midi, Lucia ramasse le minerai tombé des wagonnets ou lors du transfert vers les camions Ben. Cela lui permet de doubler son salaire et de faire vivre ses 6 enfants.
2: C'est très dur. Travailler sur le Cerro Rico, c'est très dur. Mais qu'est-ce qu'on peut y faire? Où pourrions-nous aller? On va descendre en ville et on ne trouvera pas de travail. Moi, mon mari me battait, il m'a laissé 6 enfants et ne donnait pas d'argent, rien. C'est pour ça que je travaille ici.
23: Depuis 2022, les quelques 200 guardas du Cerro Rico ont leur propre association, ce qui leur permet de mieux défendre leurs droits face aux coopératives minières. Mais la simple création de cette association a été un combat de longue haleine. C'est ce que nous raconte Yvette Garabito. Elle est la présidente de la fondation Moussol qui a aidé les guardas à s'organiser entre elles.
3: Avec les guardas, nous avons dû nous battre pendant des années pour qu'elles s'organisent, car les coopératives avaient peur qu'elles s'organisent en syndicats et que ça crée des problèmes.
23: Maria est l'une des guardas dirigeantes de l'association. Elle travaille depuis 49 ans sur le Cerro Rico, c'est-à-dire depuis qu'elle est enfant. Depuis que l'association a été créée, elle commence à voir une certaine différence dans les conditions de travail, bien que celle-ci reste extrêmement précaire.
3: Maintenant, les coopératives ont un peu peur, les mineurs aussi. Ils ne nous maltraitent plus verbalement ou même physiquement. Et ils ne peuvent plus nous virer comme avant, Dieu merci.
23: Les conditions de travail terribles et l'exploitation des travailleurs ont été une constante dans l'histoire de Potosí, car la ville est fondée en 1546, un an seulement après la découverte des filons d'argent du Cerro Rico par l'autochtone Diego Hualpa. 30 ans plus tard, va être créée la MITA, le travail obligatoire des indigènes pour exploiter la montagne.
21: Les indigènes étaient amenés de différentes régions des hauts plateaux en raison de l'altitude de Potosí.
23: Rolando Colterio, c'est le directeur du département touristique de Potosí. Nous le rencontrons dans le centre pour parler de l'histoire de la ville et de la montagne.
21: Ces indigènes qui venaient faire la MITA recevaient très peu de nourriture. Ils devaient donc couvrir toutes leurs dépenses avec le salaire qu'ils percevaient des Espagnols. Beaucoup d'entre eux se retrouvaient endettés. Une fois la MITA terminée, ils partaient alors faire d'autres travaux dans les haciendas où ils étaient asservis. Indirectement, ces indigènes étaient des esclaves.
23: Cette exploitation des populations indigènes pour extraire les métaux du Cerro Rico va continuer bien après l'indépendance de la Bolivie au 19e siècle, explique Rolando Colquerios.
21: À partir de 1825, la Bolivie devient une république, mais il existe encore une certaine forme d'esclavage ou d'exploitation exercée par les propriétaires terriens ou les propriétaires des mines. Pour que cela prenne fin, il faut attendre la révolution de 1952 qui aboutit à la nationalisation des mines. Tous les propriétaires de ces mines devront céder leurs biens à la corporation minière de Bolivie, la Comibol, qui est créée cette année-là.
23: La Comibol va être le principal acteur du secteur minier bolivien jusqu'en 1985. Cette année-là, les prix de l'étain dont la Bolivie est un important producteur s'effondrent. Le gouvernement prend le tournant de la rigueur et du néolibéralisme. Résultat, des milliers de mineurs sont licenciés. Beaucoup d'entre eux vont migrer dans les vallées et les basses terres à l'est du pays. D'autres décident de fonder des coopératives minières et de continuer à travailler dans les zones riches en métaux. Mais aujourd'hui, après 480 ans d'exploitation minière, le Cerro Rico est en très mauvais état. Depuis 2010, des effondrements ont lieu régulièrement à cause des activités minières dans la montagne. Et en 2014, l'UNESCO a placé Potosí sur la liste du patrimoine mondial en péril à cause de l'état de la montagne. La Comibol existe toujours, c'est d'ailleurs la gestionnaire de la montagne. C'est elle qui est censée contrôler les activités minières des coopératives et préserver la montagne. Nous partons sur les hauteurs du Cerro Rico avec plusieurs ingénieurs qui y travaillent. Sur la route, nous croisons des dizaines de camions. Certains redescendent la benne remplie de minerais, mais ceux qui montent sont également chargés.
4: Au total, nous avons déjà eu 146 effondrements.
23: Gregorio Socaño est l'ingénieur de la Comibol chargé de la préservation du Cerro Rico.
4: Nous réalisons actuellement un remblayage sec d'urgence. Pour ce faire, nous apportons des déchets métallurgiques provenant de certaines usines ou du campement minier de Peilaviri afin de combler et de stabiliser les éboulements.
23: Arrivé à 4600 mètres d'altitude, le pick-up s'arrête devant un cratère en partie rebouché.
4: Alors voici l'effondrement 103. Nous avons les coordonnées, la superficie et le volume de ce qui a été remblayé. Dans ce secteur, nous avons remblayé 13 872 mètres cubes. La profondeur était d'environ 60 mètres, comme vous pouvez le voir. Et nous continuons à remblayer jusqu'à ce que cette fracture se referme et se stabilise.
23: Selon l'ingénieur, 50 à 100 camions amènent chaque jour des déchets miniers pour combler ces cratères. Ce n'est pas la seule mesure prise pour préserver la montagne. Depuis 2022, une décision judiciaire interdit toute activité minière au-dessus de 4400 mètres d'altitude. Mais dans les faits, il reste encore 18 mines exploitées par des coopératives dans cette zone interdite. Argument avancé par la Comibol, il faut trouver d'autres zones exploitables plus bas dans la montagne pour reloger les mineurs avant de les faire migrer. Un processus qui prend du temps.
5: Para usted, Comibol.
23: Et donc pour vous, pour la Comibol, fermer les mines, arrêter toutes les activités minières au-dessus de 4400 mètres d'altitude et remblayer les éboulements, vous pensez que c'est suffisant pour stabiliser la montagne?
4: Alors il existe des solutions plus pérennes, mais ce qui prime ici, c'est l'aspect économique et l'accès des machines sophistiquées à cette zone. Nous sommes sur une montagne dynamique, il y a toujours des affaissements, des fractures qui s'ouvrent ou des diaclases. Nous ne pouvons donc pas prendre de risque. Il faudrait mener une étude plus poussée pour trouver une autre solution. Donc pour l'instant, nous nous concentrons sur le remblai sec.
23: Si la partie haute de la montagne est de loin la plus instable, c'est parce que les plus grosses veines d'argent et d'étain se rejoignent toutes à cet endroit. Et donc c'est cette zone qui a été la plus exploitée au cours des siècles. C'est ce qu'explique Hernán Ríos Montero, géologue à l'université Tomás Frías de Potosí. Il travaille depuis des décennies sur le Cerro Rico.
6: L'exploitation a principalement commencé dans ce secteur de la montagne. Ils exploitaient de haut en bas et ont laissé, logiquement, des endroits où ils ont pratiquement extrait tout le minerai. Et à cette époque, les minerais à faible valeur servaient de remplissage pour éviter de laisser ces zones creuses. Mais depuis, tous ces matériaux qui ont servi de remplissage ont pris de la valeur et c'est devenu une sorte de réservoir de minerais.
23: C'est l'exploitation incontrôlée de ce remblai riche en métaux qui est la cause des éboulements qui touchent le Cerro Rico. Hernán Ríos Montero.
6: Donc, comme ils laissent des cavités, des vides, c'est comme une sorte de coquille d'œuf vide. Alors, ce qui se passe, c'est que naturellement, la gravité commence à agir et, logiquement, ces cavités sont comblées grâce aux affaissements.
23: Pour le géologue, le remblai des différents éboulements qu'effectue la Comibol est une fausse bonne idée. Car après plus de 10 ans à appliquer cette technique, la situation ne s'est pas améliorée.
6: Le remblayage à sec, même s'il a en partie aidé, n'a jamais été la solution. C'est comme un sablier géant. Tu remplis par en haut et ça sort par en bas. C'est là que réside le gros problème. Il remblayait, mais en dessous, les mineurs continuent à travailler, à sortir du minerai, et ça continue aujourd'hui.
23: Le lendemain, nous repartons sur le Cerro Rico avec Freddy Llanos, ingénieur à la faculté d'ingénierie minière de l'université Tomás Frías de Potosí. Direction le sommet. Sur le trajet, il nous explique que sans contrôle strict, la fermeture des mines situées à plus de 4400 mètres d'altitude n'est pas une solution.
7: Prenons l'exemple d'une mine X, la mine Salvadora, où des groupes de mineurs travaillaient illégalement. Lorsqu'on leur a fermé cette mine, ils ont cherché d'autres chemins, car presque toutes les mines du Cerro Rico sont reliées entre elles. De Pailaviri, tout en bas de la montagne, tu peux arriver au secteur de Caracoles et même jusqu'au sommet, le tout depuis l'intérieur.
23: Après une heure de route, nous venons d'arriver au sommet. La vue sur les montagnes alentours et sur la ville de Potosí est assez bluffante. Mais le plus impressionnant, c'est l'énorme cratère devant lequel nous venons de nous arrêter. C'est l'effondrement numéro 3, c'est son nom. Il doit faire entre 20 et 30 mètres de profondeur, presque autant de largeur. Et on voit régulièrement des pierres qui tombent au fond. Pour arriver à ce qu'il reste du sommet, il faut monter les derniers mètres à pied. L'altitude se fait sentir et finalement, nous arrivons devant un autre cratère presque plus grand.
7: Oui, ici, c'est le premier effondrement qui s'est produit en 2010 ou 2011. Ces dimensions étaient de 2,5 mètres sur 7 au maximum. À l'heure actuelle, les dimensions approximatives de l'effondrement 1 sont d'environ 20 mètres de rayon, dont 40 au total. Et en profondeur, regardez là-bas, nous avons certainement environ 25-30 mètres.
8: 30 mètres, 25 mètres.
23: Pour Freddy Anos, la situation est vraiment critique et le haut de la montagne peut s'effondrer à tout moment. Pour éviter cela, l'université a une proposition: construire une structure de béton et de métal à l'intérieur de la montagne pour la soutenir et pour empêcher les mineurs de venir travailler trop haut. Mais les financements manquent. Pour y remédier, il pense qu'il faudrait demander de l'aide internationale.
5: Une fois, je me suis dit la chose suivante. Ce fameux Cerro Rico de Potosí a généré pendant environ 5 siècles des milliards de devises. Et l'Europe a profité de notre argent. Je considère donc qu'il y a un devoir moral à soutenir la Bolivie pour résoudre ce problème.
23: Ces derniers mois, la collaboration entre les différents acteurs du Cerro Rico s'est légèrement améliorée. Le ministère des Mines, la Comibol, les coopératives et l'université Tomás Frías de Potosí se sont mis d'accord sur plusieurs mesures: renforcement des contrôles sur la montagne pour éviter les activités minières illégales, accélération de la relocalisation des coopératives et mise en place du plan de l'université pour stabiliser la montagne. Mais pour en arriver là, il a fallu attendre que la justice gèle les comptes bancaires du ministre des Mines et du président de la Comibol fin septembre pour inaction dans la préservation de la montagne. Pour Freddy Anos, ce nouvel élan est une très petite lueur d'espoir, même s'il rappelle que la relocalisation des mineurs pose de nouveaux problèmes.
5: Cette migration n'est pas bien planifiée. Par exemple, on nous a indiqué qu'il pourrait aller près de Chaki, à environ 60 km d'ici. Là-bas, les communautés ont refusé. Les paysans s'opposent à l'exploitation minière pour des raisons de pollution, etc. Et souvent, les zones proposées sont loin. Par exemple, on nous parle d'Uyuni, à plus de 220 km. C'est certain que la question du transport, de la logistique, etc. vont être des problèmes pour les coopératives.
23: Les ennuis sont donc loin d'être finis. Côté financement, la Comibol s'est engagée à payer une partie du plan de l'université pour stabiliser la montagne, mais il manque toujours 2,5 millions de dollars. Quant à la relocalisation des mineurs vers d'autres zones de travail loin de Potosí, cela pourrait être le début d'une migration importante des habitants de la ville du fait de la baisse d'activité du Cerro Rico. Une preuve de plus, s'il en fallait une, que Potosí vit et meurt par sa montagne.
22: Cerro Rico en Bolivie, la montagne minée par l'argent. Un grand reportage de Nils Sabin, réalisation Stéphane Desfossés.
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10: Édouard Dupenouat.
8: Afrique Matin, une demi-heure ensemble pour le tour de l'actualité africaine. Avec d'abord la visite de Sergueï Lavrov sur le continent, le ministre russe des Affaires étrangères en Éthiopie hier. Rencontre avec son homologue. Il est attendu au Niger aujourd'hui. De nouveaux témoignages d'atrocités commises au Soudan. Des rescapés du Darfour arrivent du côté tchadien de la frontière. Ils racontent l'implacable méthode des forces de soutien rapide. Elle raye de la carte des villages entiers en incendiant les maisons et en traquant méthodiquement ceux qui s'y trouvent encore. Le premier ministre malgache tente de répondre à un début de psychose. Les populations s'alarment d'une recrudescence d'enlèvements et d'assassinats dans la capitale ces dernières semaines. Des centaines de membres des forces de sécurité vont être déployés, dont la garde présidentielle. Un prochain statut pour les partis politiques aux Comores. On revient sur cette annonce du président Azali il y a deux jours. Et à la fin, c'est l'Argentine qui gagne. L'Albicéleste écœure les Égyptiens. Elle file en quart de finale du mondial de foot. Les Pharaons, qui pourtant tenaient largement leur qualification à un quart d'heure de la fin de la rencontre. Journal du Mondial, première édition dans 10 minutes. Afrique Matin, ensemble pour une demi-heure. Bonjour à tous, bienvenue. Le ministre russe des Affaires étrangères entame donc une série de plusieurs déplacements sur le continent africain. Sergueï Lavrov était en Éthiopie hier, où il a notamment rencontré le président de la Commission de l'Union africaine, Mahmoud Ali Youssouf. Les deux hommes ont évoqué ainsi les liens toujours tendus entre l'UA et les trois pays de l'Alliance des États du Sahel, dirigés par des militaires putschistes. et qui se sont considérablement rapprochés des Russes. Sergueï Lavrov rencontrait par ailleurs son homologue éthiopien Gédéon Timothéos dans un contexte où Addis Abeba cherche également à diversifier ses partenaires. Correspondance Marlène Panara.
11: Principal sujet de discussion entre les ministres, la coopération énergétique. En mars, les deux pays ont signé une feuille de route portant sur la création d'une centrale nucléaire en Éthiopie. Un accord stratégique pour Addis Abeba, explique Federico Donnelly, analyste spécialiste de la Corne de l'Afrique au sein du Centre Wilson.
19: Le pays a besoin de davantage d'énergie pour soutenir l'industrialisation, la croissance urbaine et le développement à long terme. L'énergie nucléaire pourrait offrir une source d'électricité stable et réduire la dépendance à l'égard de l'hydroélectricité, vulnérable aux aléas climatiques, mais aussi aux tensions régionales liées à l'eau, comme c'est le cas avec le grand barrage de la Renaissance.
11: La coopération militaire est un autre axe du partenariat entre la Russie et l'Éthiopie.
19: La Russie et l'Éthiopie ont une longue tradition de coopération militaire et ces dernières années, elle s'est traduite par des accords sur la formation, la modernisation technique et la coopération militaro-technique. La Russie a aussi montré sa volonté de soutenir le développement des capacités navales éthiopiennes. C'est significatif car cela renforce Addis Abeba dans son ambition de reconstruction.

0: 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Bun găsit tuturor! Sunt Mihaela Dedeoglu și vă propun pentru astăzi o întâlnire cu Brice Butan, fondatorul și directorul artistic al companiei franceze Tacotac, unul dintre performerii și creatorii care au contribuit decisiv la dezvoltarea unei tehnici spectaculoase a acrobației pe piciorange pneumatice. Tacotac vine de mai multă vreme la Festivalul de Teatru de la Sibiu și ne-am făcut obiceiul să ne întâlnim de fiecare dată pentru a vorbi despre noile spectacole. Tacotac ocupă un loc aparte în peisajul teatrului de stradă contemporan. Specializată în acrobația pe piciorange pneumatice, compania a transformat o tehnică spectaculoasă, asociată inițial mai degrabă performanței fizice, într-un adevărat limbaj teatral. Identitatea sa artistică s-a construit la întâlnirea dintre circ, teatru de stradă, dans, acrobație și arte vizuale. Marca lor este imediat recunoscutibilă. Artiști aflați la înălțimi impresionante, mișcări care par să sfideze gravitația, costume supradimensionate și o scenografie concepută pentru spațiul public. Compania se prezintă drept singura trupă de acrobație pe picioroance pneumatice din lume și a dus până astăzi spectacolele sale în 25 de țări. Una dintre creațiile care au contribuit decisiv la afirmarea companiei este Conchet Special, creat în 2012. Spectacolul pornește de la marea aventură a cuceririi spațiului și o transformă într-o epopee burlescă. Trei personaje extravagante, pionieri improbabili ai aeronauticii, încearcă să ajungă la stele. Acrobația pe piciorange pneumatice devine aici instrument de comedie și de dramaturgie. Corpurile sar, cad, se redresează și par să sfideze legile fizicii. Spectacolul a fost prezentat în numeroase țări și a devenit una dintre creațiile emblematice ale companiei. În repertoriul Tacotac se află și Take Off, un spectacol care continuă explorarea zborului, a înălțimii și a depășirii limitelor corpului, dar și parada Faraway. În toate aceste creații revine aceeași preocupare: cum poate fi transformată performanța tehnică într-o imagine poetică și cum poate deveni strada un spațiu al miracolului. Noua creație a companiei, Elephant Fantasy, realizată în 2025, duce această cercetare într-o direcție spectaculoasă și profund vizuală. De această dată, sursa de inspirație este suprarealismul, universul în care imposibilul devine firesc, iar logica visului înlocuiește regulile realității. Elephant Fantasy este mai mult decât o simplă paradă. Este concepută ca o experiență imersivă. Publicul nu privește doar un spectacol, ci este invitat să pășească într-un univers în care legile gravitației par suspendate, iar arta plastică, teatrul și dansul se întâlnesc într-o formă spectaculoasă de teatru urban. În centrul spectacolului se află patru elefanți marionetă gonflabili, cu o înălțime de aproximativ 4 metri. Ei sunt animați printr-o tehnică neobișnuită, cea a piciorangelor în patru picioare, care le conferă o mișcare stranie, fragilă și aproape ireală. Lor li se alătură artiști pe piciorange pneumatice și un personaj pilot într-o versiune a spectacolului care reunește 7 interpreți. Referința la celebrul elefant suprarealist al lui Salvador Dalí este evidentă, dar Tacotac nu reproduce pur și simplu imagini cunoscute din istoria artei. Compania le scoate din muzeu și le pune în mișcare în mijlocul orașului și al spectatorilor. Pictura devine corp, imaginea devine acrobație, iar spațiul public se transformă pentru câteva clipe într-un teritoriu al visului. Aceasta este poate una dintre cele mai interesante dimensiuni ale acestui spectacol. Elephant Fantasy aduce arta monumentală foarte aproape de public. Nu există cortină și nici distanța protectoare a unei săli de spectacol. Elefanții trec printre oameni, corpurile acrobaților se ridică deasupra mulțimii, iar spectatorul se află chiar în interiorul imaginii. Vă invit să-l ascultăm pe Brice Butan, numele de artist al directorului companiei Tacotac.
1: Alors, en effet, c'est la dernière création de la compagnie. C'est un spectacle qui a commencé il y a un an. On l'a fait évoluer. En fait, on a eu trois sorties de résidence pour faire un peu des essais. Et on a vraiment commencé à le tourner au mois de décembre 2025. Donc, c'est quand même un spectacle qui est assez récent. C'est des grands éléphants. Alors, en fait, si vous les avez reconnus, c'est les Space Elephants d'Ali. Et toute la création porte sur le mouvement surréaliste. L'idée, c'était de réussir à, sans avoir la prétention de mettre un musée dans la rue, de mettre des éléments de musée dans la rue et que les gens se posent la question de dire pourquoi ces éléphants, ils ont un obélisque sur le dos, et en espérant qu'il y ait quelqu'un, il y ait toujours quelqu'un loin qui ait la réponse et que du coup ça les intéresse à ce qui se passe ailleurs. On ne voulait pas faire un spectacle uniquement sur Dali. Donc on a pris le spectre large du surréalisme pour ce spectacle. On a pris des petits éléments partout. Par exemple, les chapeaux des échassiers, c'est un oiseau dans une cage, dans un chapeau. Et ça, c'est un tableau de René Magritte qui s'appelle La cage de la paix. Alors, on a repris des petites références, il y en a des plus subtiles. Il y a les costumes à tiroirs qui sont aussi une référence d'un tableau de Dali qui est la girafe en feu. Et on a fait un bateau en origami, c'est notre machine. On a besoin d'une machine pour avoir un support musical et on aime toujours lui donner une petite apparence graphique. Et là, l'une des règles du surréalisme, c'est de prendre des objets et d'en changer par exemple la taille. Et là, on a décidé de faire un bateau en origami à taille humaine. On aurait pu faire autre chose. Magritte a fait une œuvre, ceci n'est pas une pipe, en dessinant une énorme pipe et en justifiant qu'on ne pouvait pas la fumer. Ceci n'est pas un bateau, ceci n'est pas... Voilà, on a essayé de jouer un peu là-dessus, sur toute la liberté qu'offre ce mouvement.
0: Alors, le bateau ouvre la procession?
1: Tout à fait. En fait, il y a le schéma de départ, c'est deux échassiers pneumatiques, la machine au milieu et les éléphants derrière. Mais tout ça est amené à évoluer au fil du spectacle. Les éléphants passent devant parce qu'ils sont incontrôlables, parce que voilà, on essaye un petit peu de les dompter, on essaye de jouer avec le public. Et en fait, tous les éléments bougent. On a des arrêts, on a des fixes. C'est un déambulatoire avec des petites pauses acrobatiques et chorégraphiées.
0: Alors, avant de parler un peu de vos spectacles et de vos sources d'inspiration et surtout le côté technique déjà, parce qu'il y a un côté technique qui est très important, et le côté humain, performance sportive humaine, je voulais qu'on parle un peu des arts visuels qui vous inspirent.
1: Nous, la manière que j'ai moi de construire mes spectacles, c'est avant tout une image. C'est une image. Alors là, en l'occurrence, il y avait une inspiration qui venait d'un tableau de Dali. Mais des fois, c'est simplement un rêve, c'est simplement une imagination. Et on démarre toujours d'un tableau, d'une peinture, avec des objets, avec des artistes, et après, on met tout ça en mouvement. Mais avant tout, ça reste un dessin, ça reste une imagination, ça reste quelque chose de très graphique, en fait, au départ.
0: Bon, après, côté technique, comment on construit en fait un spectacle? Ça commence par un dessin, ça commence par un matériel, ça commence par l'idée, un poème, par une philosophie?
1: Pour donner l'exemple d'Elephant Fantasy, ça commence par une image. Et une image, moi, la première fois que j'ai vu les Space Elephants d'Ali, des formations professionnelles obligent, j'ai vu des éléphants sur des échasses. Mais ça, c'était il y a 10 ans. Et je me suis dit, mais comment on peut faire un truc pareil? Comment on peut fabriquer des éléphants et les mettre sur échasse? À l'époque, je connaissais pas toutes les techniques. En bois, en aluminium, ça, c'est déjà beaucoup trop lourd. Les éléphants aujourd'hui font 5 mètres. Donc c'est inimaginable de les faire en dur. C'est beaucoup trop lourd pour une personne toute seule. Et d'ailleurs, c'est ça le propos de Dali. C'est qu'ils ont des jambes toutes fines. Et ça reste des éléphants très massifs. Et lui, il joue là-dessus. Il joue sur la fragilité et la force. Mais nous, ça, on avait énormément de mal à le retranscrire. Et donc, j'ai fait appel à des gens qui... Alors, c'est marrant parce que ce soir, il y a un spectacle à Sibiu et c'est les plasticiens volants. Et c'est eux qui ont fabriqué les éléphants. Ils sont spécialisés là-dedans. Ils sont spécialisés dans le gonflable volant. Ouais. Ils sont très forts là-dedans. C'est les meilleurs du monde là-dedans. C'est surtout les pionniers, ils ont été beaucoup copiés, mais c'est eux qui ont inventé ça. Et moi, je me suis adressé à eux en leur disant, voilà, j'ai une idée, je veux faire les éléphants de Dali, et je pense que la meilleure façon de les faire, c'est de les faire en gonflable. Et donc, on a travaillé ensemble pendant pratiquement 2 ans pour les mettre au point. parce que bon, eux, ils sont très très forts pour faire plein de choses, mais là c'était un peu un défi parce que c'est des structures, c'est pas du volant, c'est manipulé par des gens. On a aussi, il y a de l'électricité dessus, il y a des lumières, il y a de la ventilation. Donc voilà, techniquement, il y avait beaucoup de choses à faire.
0: Et à porter.
1: Et donc voilà, il fallait que ce soit très léger et en même temps très massif. Enfin, voilà, il y avait beaucoup de challenges. Donc on est parti de là-dessus, on a travaillé pendant un an et demi. Moi, j'ai fabriqué les échasses. On a décidé de les faire en quatre pattes, c'est-à-dire des échasses aux pieds et aux mains. C'est une très vieille tradition d'échasses. Moi, quand je suis venu pour la première fois à Sibiu il y a 20 ans, j'étais avec la compagnie Malabar et j'étais déjà sur un 4 pattes. Donc on n'a rien inventé, hein, mais voilà, on a repris ce truc-là qui se fait plus beaucoup. Et après, voilà, le challenge technique de trouver des gens qui acceptent de faire du 4 pattes à 1m50 pendant une heure et demie avec un éléphant sur le dos, leur simplifier la vie au maximum, voilà, ça a été ça les gros challenges techniques de cette création.
0: Et physiquement, qu'est-ce que ça représente ça pour vos artistes ?
1: Pour les artistes, c'est un engagement physique hyper important. C'est-à-dire que il faut imaginer que ils marchent à quatre pattes pendant une heure et demie. Alors ils sont pas tout à fait à quatre pattes. Hein, on a légèrement rééquilibré pour pas qu'ils se fassent trop mal.
0: Et à 1m50 du sol.
1: Et à 1m50 du sol. En tout, le matériel qu'ils ont sur le dos, les échasses comprises, ça représente une dizaine de kilos. C'est pas énorme, mais sur une heure et demie, ça commence à être long. Et puis, ils font pas que marcher. C'est des marionnettistes. Donc, ils les font vivre, ils les font bouger. Ils donnent vraiment énormément d'énergie là-dedans.
0: On n'en parle pas assez des maladies professionnelles et combien ça coûte le corps.
1: On est un métier où c'est un métier d'engagement physique. C'est aussi ça qui fait notre métier. L'idée, c'est quand même de s'entraîner beaucoup pour réussir à faire des choses qui sont pas évidentes. Et donner l'impression qu'elles sont faciles. On parle de douleur, hein. Moi, ça fait 20 ans que je fais ça. Moi, aujourd'hui, j'ai mal au dos. Hier, j'avais mal au dos. Les artistes, on a des petits bobos. On fait de la route, beaucoup aussi. Donc, ça nous abîme pas mal. On souffre de la chaleur aussi, comme tout le monde. Et en étant en performance, on faisait une performance hier et avant-hier aux alentours de midi. Donc, le soleil est quand même assez, assez violent. Mais c'est un peu notre challenge à nous. C'est un peu ça. Pour moi, c'est une partie de notre métier, la performance entre guillemets. Il y a le côté artistique et il y a la performance physique. C'est évident.
0: Et il y a aussi autre chose. Prendre le public par la main, parce que en fait, il faut. Vous n'êtes pas seul. Vous êtes avec le public à côté tout le temps.
1: À Sibiu, le public est assez facile à tenir par la main quand même. Ils ont l'habitude de voir du spectacle. Il y a une culture du spectacle vivant ici qui est exceptionnelle. Je sais pas, c'est la quoi, 33e édition du festival. Les gens, c'est plus des aficionados. Ils,

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0: Mercredi 8 juillet, bonsoir à tous, bienvenue dans la session soirée de l'info sur RFI, c'est parti pour 3 heures d'actualité au programme. Le grand reportage qui est en rediffusion tout l'été, vous pouvez retrouver les meilleures émissions que vous avez peut-être ratées. Dans 10 minutes ainsi, nous serons au Laos pour parler de l'influence de la Chine. Alors influence dans les deux sens, Pékin est le premier investisseur et le premier créancier du Laos, ce sera avec Jean-Pierre Fage. Juste après, le débat du jour, ce soir on va parler simplification. Alors la simplification c'est le maître mot de la Commission européenne actuellement, au nom d'une compétitivité à retrouver. Oui, mais cette simplification s'accompagne de reculs environnementaux, s'alarment les ONG. D'où notre question, est-ce que simplifier, c'est reculer? La dérégulation peut-elle être positive? Quel garde-fou à cette course en avant qui est actuellement observée? Réponse à suivre dans 30 minutes. Dans une heure, le grand journal du soir et le dossier qui nous emmènera à Ankara, en Turquie, où s'achève ce soir le sommet de l'OTAN. 18h30 TU, Afrique Soir, première édition de ce mercredi, 19h10 temps universel. Le grand entretien du soir avec Amida Aman, fondatrice de médias qui aujourd'hui permettent d'instruire des femmes afghanes qui sont privées d'éducation, tout simplement par les talibans. De retour de Kaboul, elle s'arrêtera au micro de Frédéric Jeunot. Et puis Accent d'Europe, ça c'est le dernier rendez-vous de la session soirée de l'info sur RFI. Accent d'Europe ce soir en Finlande, où une technique vertueuse de recyclage a été mise en place dans le secteur de la construction. Le secteur de la construction, il faut le savoir, c'est un peu plus d'un tiers des gaz à effet de serre. Ce sera à 19h40, temps universel. Voilà pour le programme, pour l'heure 17h02 TU. Bonsoir Adrien Delgrange.
2: Bonsoir Romain Ozoui.
0: Une question à la une de votre journal. Est-ce que l'Ukraine pourra bientôt fabriquer elle-même des missiles Patriot?
2: C'est en tout cas la promesse faite par Donald Trump à Volodymyr Zelensky aujourd'hui en marge du sommet de l'OTAN à Ankara. Le président américain dit vouloir accorder à Kiev une licence pour produire ses intercepteurs essentiels face aux missiles balistiques russes. Mais cette annonce reste encore floue. Les précisions à Kiev de Lucas Lazo.
3: Pour Volodymyr Zelensky, c'est une annonce très attendue. Depuis des mois, Kiev réclame davantage de munitions pour ses systèmes Patriot, les seuls réellement efficaces dont dispose l'Ukraine pour intercepter les missiles balistiques russes. Donald Trump promet désormais d'aller plus loin, non plus seulement livrer des missiles, mais autoriser l'Ukraine à les fabriquer elle-même sous licence américaine. Faites-les vous-même, a lancé le président américain à son homologue ukrainien en marge du sommet de l'OTAN à Ankara. Sur le papier, c'est une évolution majeure. L'Ukraine espère ainsi réduire sa dépendance aux stocks occidentaux alors que les livraisons restent lentes et insuffisantes. Ces derniers jours encore, plusieurs missiles balistiques russes ont frappé Kiev sans être interceptés, faute de munitions disponibles. Mais à ce stade, l'annonce reste surtout politique. Monter une ligne de production prendra des mois, peut-être davantage, et Washington n'a pas encore précisé jusqu'où ira le transfert de technologie. L'Ukraine y voit donc une avancée importante, mais pas une réponse immédiate à l'urgence dans son ciel. En parallèle, la société ukrainienne Firepoint développe son propre modèle d'intercepteur, toujours au stade de prototype. Kiev, Lucas Lazo, RFI.
2: Le cessez-le-feu au Moyen-Orient est terminé. C'est l'autre déclaration du jour de Donald Trump. Des bombardements américains ont eu lieu la nuit dernière dans le sud de l'Iran. La République islamique a répondu en visant des bases américaines au Koweït et à Bahreïn. Des négociations sont pourtant censées être en cours, mais cette récente montée de violence témoigne de l'incapacité des deux pays à régler la situation, estime Thierry Coville. Il est chercheur à l'Institut des Relations Internationales.
4: J'ai l'impression que les deux pays n'arrivent pas à régler leurs problèmes par la discussion, et on le voit bien, parce qu'il y a la question du détroit d'Ormuz, mais il y a aussi la question aussi du cessez-le-feu complet, l'arrêt des hostilités au Liban. Je sens la perception en Iran que Donald Trump doit payer totalement le prix du fait qu'il soit rentré en guerre avec Israël contre l'Iran. Donc, tant que le prix du pétrole ne redescend pas, ils peuvent de cette manière faire pression sur lui et atteindre leurs objectifs, les 14 points qui ont été signés dans le protocole d'accord. Et c'est là effectivement, peut-être le calcul iranien n'est pas complètement faux. Donald Trump est quand même pas forcément dans la position de force qu'il essaye de donner. Sinon, il s'énerverait pas comme ça. Et je pense que, d'après ce qu'on comprend, du côté américain, il y avait quand même l'idée que si le détroit d'Ormuz n'est pas complètement rouvert, il peut y avoir un impact très important sur le prix de l'énergie. Et alors là, ce serait catastrophique sur le plan économique et politique pour les élections de novembre pour Donald Trump. Donc, on sent bien qu'il est pressé, qu'il voudrait régler cette crise rapidement. Le problème, c'est que les deux parties ont bien aussi compris que, hors la négociation, j'ai envie de dire, il n'y a pas trop de salut.
2: Thierry Coville au téléphone à la mi-journée avec Anne Kantner. Cette exigence du Liban, le Liban exige qu'Israël se retire de deux zones pilotes dans le sud du pays et ce avant de participer à un nouveau cycle de pourparlers prévu en Italie. L'Italie et Israël ont annoncé que des négociations allaient se tenir les 15 et 16 juillet prochains à Rome, mais les autorités libanaises n'ont pas confirmé leur participation dans l'immédiat. Une parodie de justice, c'est en ces termes que le Conseil des droits de l'homme de l'ONU dénonce le verdict pour terrorisme de Mahrang Balok, une figure emblématique du Baloutchistan, région séparatiste du Pakistan. Yelena Tomic.
5: Mahrang Balok a été condamné le 22 juin dernier par un tribunal antiterroriste de Quetta à la prison à vie pour des faits qui remontent à deux ans plus tôt. En juillet 2024, lors d'un rassemblement à Gwadar auquel avait pris part la militante, un paramilitaire avait été tué à coups de bâton et de pierre. Mahrang Balok a été reconnu coupable de terrorisme pour son implication dans ce rassemblement illégal. Les experts indépendants de l'ONU s'insurgent devant ce qu'ils considèrent comme un procès inéquitable qui s'est déroulé en prison en violation des normes internationales sans possibilité pour l'accusé de choisir son avocat et qui constitue selon eux un détournement des lois antiterroristes pour réprimer la dissidence pacifique. Cette chirurgienne de 33 ans, dirigeante du comité Baloutchi-Yakheti, réclame depuis 2009 la fin des arrestations et disparitions forcées au Baloutchistan, cette province du Pakistan riche en ressources naturelles exploitées par le gouvernement centrale et dont la population baloutche ne tire aucun bénéfice.
2: Le Baloutchistan, nous avons appris aujourd'hui qu'il y a eu 42 victimes en 4 jours. C'est du moins ce qu'indique l'armée pakistanaise. Le Baloutchistan est une des provinces du sud-ouest du Pakistan et ces derniers jours, plusieurs attaques ont été menées contre l'armée pakistanaise. Des feux un peu plus tôt dans la saison, des feux toujours plus violents et déjà des milliers d'hectares brûlés sur le continent européen. En France, en Espagne, au Portugal, les pompiers sont de nouveau en première ligne alors que l'été ne fait que commencer. Cette année, l'Union européenne a déjà prévu un dispositif renforcé. 22 avions, 5 hélicoptères et près de 800 pompiers prépositionnés dans les zones les plus exposées. Mais au Parlement européen, Sofia Katsenkova, certains estiment qu'il faut changer la manière dont les secours européens travaillent.
6: Face aux incendies, l'Union européenne veut passer d'une logique de réaction à une logique d'anticipation. C'est l'idée défendue au Parlement européen à Strasbourg lors d'un débat ce mercredi. Pour Grégory Allion, eurodéputé du groupe centre libéral Renew et sapeur-pompier volontaire, il faut surtout mieux faire travailler les secours européens pour que les renforts envoyés d'un pays à l'autre puissent intervenir plus facilement.
7: Ça veut dire harmoniser la doctrine, harmoniser les pratiques, harmoniser les outils, les matériels pour pouvoir avoir les mêmes tuyaux, ne serait-ce qu'en Europe, nous n'avons pas les mêmes tuyaux entre sapeurs-pompiers.
6: Mais le débat est aussi politique. Pour l'eurodéputé, impossible de parler de feux de forêt sans parler d'adaptation au changement climatique et sans s'opposer à ceux qui minimisent encore le problème.
7: On a toujours un pan de notre Parlement européen, ce sont les climato-sceptiques, l'extrême droite, qui pensent que finalement les choses ne peuvent se régler qu'avec un peu de technologie. Non, il n'y a pas que la technologie, il y a l'ensemble de la prise de conscience de nos concitoyens.
6: Au Parlement européen, les pistes sont donc multiples. Renforcer la coopération entre pompiers à travers l'Europe, mieux reconnaître le statut des volontaires, mais aussi investir toute l'année dans la prévention. Car en ce début juillet, le constat est déjà là, l'Europe entre dans un été à haut risque. Sofia Katsenkova, Strasbourg, RFI.
2: Avec une chaleur qui gagne du terrain en France et des vents renforcés, l'alerte reste maximum sur le front des incendies dans la moitié sud du pays et pour l'ensemble de la population mise à l'épreuve par la succession de ces canicules. 67 départements français sont actuellement en vigilance orange. En Espagne, record de chaleur aujourd'hui à Barcelone. La grande ville espagnole a enregistré un record absolu de température à 40,5 degrés, annoncent les services météorologiques. Et puis enfin, sur le central de Wimbledon et sous les yeux de la reine Camilla, la belle histoire d'Arthur Ferry. Il est 114e mondial, il a bénéficié d'une invitation des organisateurs pour participer au tournoi. Le Britannique Arthur Ferry, qui a aussi des origines françaises, vient de créer un nouvel exploit. Il a battu l'Italien Flavio Cobolli. Il se hisse ainsi en demi-finale du tournoi où il rencontrera au prochain tour l'Allemand Alexander Zverev.
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9: Au Laos, la Chine est devenue le premier investisseur, mais aussi le principal créancier du pays. Un des effets des tentaculaires routes de la soie développées par Pékin. Plus de 140 pays, plus de 4 milliards d'habitants, sont maintenant concernés par ces coopérations avec le géant asiatique. Une conquête chinoise à bas bruit, antérieure à l'expansionnisme claironnant de Donald Trump. Le petit Laos et sa large dette est pris dans cette dynamique où s'affiche par exemple le train à grande vitesse Vientiane Kunming, et cela transforme en profondeur le paysage socio-économique du pays. Laos sur la voie des investissements chinois, un grand reportage de Jean-Pierre Fage.
10: Cette route est cabossée par le passage incessant de camions fret. Elle mène à un vaste complexe industriel. À quelques kilomètres du centre de Vientiane s'étend la Saisetha Development Zone, l'un des projets phares de la coopération économique entre la Chine et le Laos. Dans un logement conteneur, cet ouvrier au visage masqué par un chèche coloré vit ici depuis 2 ans. Ancien fermier, il travaille désormais pour une entreprise chinoise.
11: Au niveau de l'économie, on se dit que c'est plutôt bon pour nous. Dans certaines zones, ils sont encore en train d'investir. Ils vont ouvrir des magasins, ouvrir des commerces, comme ils le prévoient. Ça avance petit à petit. On se dit que c'est possible, même s'il reste des difficultés.
10: Une large allée bordée de lampes solaires s'ouvre sur plus de 1000 hectares de terrain. Cette zone économique spéciale aligne usines, entrepôts et bâtiments administratifs à 2 pas de la gare de fret du nouveau chemin de fer entre la Chine et le Laos. Véritable fierté nationale, le train a notamment défilé en modèle réduit aux côtés de l'armée laotienne à l'occasion des 50 ans de gouvernance du Parti communiste. Depuis Vientiane où se sont déroulées les festivités, ce touriste venu de Chine ne cache pas sa joie.
12: Bien sûr que nous sommes très fiers. C'est la première fois que nous venons au Laos comme touristes. En arrivant, on voit partout des éléments chinois, ce qui nous fait nous sentir bien. Et cela nous surprend aussi un peu. Mais sincèrement, j'espère que le Laos ira de mieux en mieux et que de cette manière, le monde ira lui aussi de mieux en mieux.
10: La zone économique de Saisetha fait partie du plan d'action 2024-2028 pour construire une communauté d'avenir partagé mis en avant par Pékin. Dans l'un des nombreux restaurants chinois établis dans le complexe industriel, ce travailleur du photovoltaïque explique.
13: À Guangzhou, je travaille dans le secteur du contrôle qualité. Je suis ici parce que mon entreprise en Chine m'a envoyé. Et pour ce qui concerne l'emploi, ici, nous recrutons. Nous embauchons à la fois des travailleurs laotiens et du personnel chinois.
10: Au cœur du site, entouré de végétation, un petit temple bouddhiste accueille les travailleurs croyants et curieux. Vêtu d'une tunique orange tombant jusqu'à ses pieds, ce jeune moine laotien prend son petit déjeuner de bonheur.
14: Bonjour, mon nom est Solitirat. Je suis venu me faire moine. Ici, c'est un temple de Maitao Chua. Beaucoup de personnes qui n'avaient pas de travail, pas d'emploi, viennent ici pour vivre. Et les salaires sont bons, assez élevés. Il y a beaucoup d'employés qui vivent ici. Dans cette zone, au total, il y en a presque 10 000.
10: La Saisetha Development Zone attire aujourd'hui 100 d'entreprises internationales avec une forte présence de sociétés à capitaux chinois. Cet entrepreneur du Yunnan croit en l'avenir des partenariats économiques sino-laotiens. En 2021, juste après la pandémie, il a choisi d'établir son usine de produits dérivés du bois d'agar au cœur de la zone de Saisetha. Accoudé à un large bureau en bois, cigarette aromatisée au coin des lèvres, il entend profiter des nouvelles routes de la soie chinoise pour faire prospérer son commerce.
15: Le Laos est un pays extrêmement naturel, presque entièrement préservé. Il possède beaucoup d'espèces animales et végétales de grande qualité. Les végétaux, surtout, ont longtemps conservé beaucoup de bonnes choses, car ils ont été relativement peu perturbés par l'activité humaine. Et aujourd'hui, nous pouvons transformer ce bon agar-wood pour qu'il soit utilisé dans un cycle vertueux.
10: Selon une étude publiée par Trafic, le bois d'agar, l'un des bois les plus plus précieux au monde, est aujourd'hui gravement menacé par la surexploitation et le commerce illégal. L'entreprise affirme avoir trouvé une solution vers une production plus verte, comme l'explique cet employé laotien de la compagnie. Et vous n'avez pas peur en coupant beaucoup d'arbres ? Vous replantez ?
16: Oui, nous avons un système de recyclage du bois. Nous coupons et nous replantons, mais il faut attendre 20 ans pour que ça repousse.
10: Le chef d'entreprise poursuit confiant.
17: C'est écologique, cela n'a aucun impact. Il s'agit de cette matière première. Actuellement, même si son cycle de croissance est très long, nous disposons d'un grand nombre d'arbres anciens. À ce moment-là, lorsque nous en utilisons une partie, une autre est replantée en remplacement. Cela permet de maintenir le cycle écologique et de faire en sorte que chaque arbre puisse devenir un arbre ancien et produire un agarwood de grande qualité.
10: 60 employés travaillent entre l'usine de Saïseta et les sites forestiers. Pour loger tous ces ouvriers, la zone économique spéciale comprend des appartements en location adaptés à tous les niveaux de salaire. En périphérie du centre de la capitale, saturé de tuk-tuk et de marchés à ciel ouvert, un projet immobilier titanesque sort de terre. La Tatluang Lake SEZ, zone économique spéciale créée pour attirer les investissements étrangers, veut transformer l'est de Vientiane en nouveau pôle urbain. D'immenses tours se dressent face à une vaste étendue poussiéreuse, encore vide.
18: Est-ce que vous aimeriez visiter les chambres d'exposition ?
10: Bien sûr. Accompagné d'un vendeur venu de Chine, cet employé laotienne guide les visiteurs étrangers sur le site. Un client chinois est, comme nous, intéressé par le projet.
19: Vous venez d'où ?
10: Je suis français, vous ?
19: Je suis chinois. Nice to
10: meet you. Enchanté. C'est un gros projet.
20: Very big project.
21: Yeah. But is this the first...
19: Oui, c'est l'un des premiers de ce genre au Laos.
18: You can see the map right there. Alors, vous pouvez regarder cette carte. Donc, il y aura un hôpital et une école internationale aussi. Ici, c'est un golf.
10: Un projet qui se veut devenir une véritable ville autonome. Au 7e étage de l'un des immeubles en construction, plusieurs types de logements sont proposés. Tous disposent de mobilier moderne et luxueux et même d'une piscine extérieure sur des balcons à vue plongeante.
18: Ces appartements peuvent contenir d'une à quatre chambres. Tous les étrangers sont les bienvenus ici. Pour le moment, ils sont majoritairement coréens et chinois. Donc l'appartement, une chambre, il coûte 78 000 dollars.
10: Des appartements pensés pour une clientèle étrangère aisée. À Vientiane, le salaire moyen avoisine les 200 dollars par mois. Pour l'heure, le site n'est habité par personne, mais le projet espère à terme accueillir jusqu'à 1 million de personnes, soit près de 5 fois la population actuelle de la capitale. Un pari ambitieux dont le succès dépendra de la capacité du site à attirer durablement des habitants. En cela, les investisseurs ont peut-être une solution.
18: Juste ici, vous avez la gare du train Laos-Chine.
10: Accessible en quelques minutes depuis la Tatluang Lake, un arrêt du train Laos-Chine, pilier majeur de la coopération entre les deux pays. Inauguré en décembre 2021, dans le cadre des nouvelles routes de la soie, la ligne ferroviaire reliant Vientiane à Kunming a coûté environ 6 milliards de dollars. Le projet est majoritairement financé par la Chine, qui détient aussi le contrôle de la société exploitante. À la gare de Vientiane, ce chef de station se montre enthousiaste.
22: Le train facilite le tourisme, rend les déplacements plus pratiques. Il permet d'attirer des touristes venant de différentes régions et améliore considérablement le transport, que ce soit des marchandises ou des passagers.
10: Le Laos ne dispose encore que de peu de routes en bon état. Environ 300 km peuvent souvent se transformer en des dizaines d'heures de trajet.
22: Avant, quand il n'y avait pas encore de train, les déplacements étaient longs et fatigants. Aujourd'hui, on peut parcourir de longues distances en beaucoup moins de temps, ce qui permet de gagner un temps précieux. Par exemple, pour un trajet entre Vientiane et Luang Prabang, il nous fallait environ 5 ou 6 heures auparavant. Désormais, le voyage ne prend plus que 2 heures.
10: La Chine n'est plus qu'à 3 heures de train depuis la capitale laotienne. À une vitesse pouvant atteindre 160 km par heure. Entre deux wagons bondés, ce touriste chinois sourit.
23: Wow,
0: Je suis très fier. La Chine a construit cette ligne ferroviaire pour le Laos et elle a énormément aidé le pays en apportant beaucoup de développement économique.
1: Observant les champs, buffles et montagnes, abruptes défilés, cette Thaïlandaise est ravie.
20: J'ai pris le train du Laos jusqu'à Luang Prabang. J'ai beaucoup aimé. C'est confortable et pratique.
1: Étape incontournable du trajet, Luang Prabang, ancienne capitale du Laos, classée au patrimoine mondial de l'UNESCO. Nichée entre les montagnes au bord du Mékong, d'anciennes bâtisses coloniales cohabitent avec des temples bouddhistes. Sur les 7 premiers mois de 2025, Luang Prabang a attiré plus de 2 millions de visiteurs, soit une hausse d'environ 80% par rapport à la même période de 2024. Assis en tailleur avec des amis, cet habitant des collines de la ville a su profiter de l'arrivée des touristes et a ouvert son Airbnb. Comme chaque soir, il boit une bière avec les visiteurs de passage.
23: Mais pas beaucoup, juste une bouteille de bière ou deux.
1: Depuis l'arrivée des capitaux chinois, est-ce que beaucoup de choses ont changé ?
23: Oui, beaucoup. Pour moi, c'est complètement différent. Les maisons dans le village sont petites à la base. Maintenant, elles deviennent plus grandes. Aussi, dans la ville maintenant, quand tu arrives, tu as vu, il y a de gros immeubles.
1: Selon lui, l'arrivée de capitaux et d'entreprises étrangères a aussi modifié les habitudes de travail dans la région. D'anciens fermiers se sont reconvertis dans le travail en usine et dans les commerces de Luang Prabang.
23: Il y a 20 ans, les gens travaillaient dans les champs. Ils faisaient pousser du riz, ils élevaient des vaches. Maintenant, il y en a de moins en moins, parce que quand ils travaillent à l'usine, ils ont un salaire, même un petit salaire. Mais à comparer, le travail à la ferme est plus dur.
1: Les investissements vont bien au-delà de la construction d'habitations. Ici, dans la région de Luang Prabang, la Chine a construit une série de 7 barrages hydroélectriques qui représentent à eux seuls environ 7% de la production électrique du pays. L'essentiel de l'électricité produite est destinée à l'exportation, principalement vers la Thaïlande et le Vietnam, faisant de l'hydroélectricité le premier produit d'exportation au Laos. La Thaïlande et le Vietnam construisent d'ailleurs un immense barrage en amont de Luang Prabang qui doit rentrer en service en 2027. Dans ce village situé face au chantier, les habitants sont moins optimistes. Depuis l'une des cabanes de fortune où l'on vend le poisson du jour grillé ou sauté, cette pêcheuse explique.
20: Ils construisent le barrage et les habitants du village ont toujours peur d'être déplacés. C'est comme ça. Certains peuvent choisir entre ce village-ci et le village de Muang Keo où il y a encore de la place. On essaie de donner un terrain à ceux qui habitaient au bord de l'eau pour qu'ils puissent s'installer autre part.
1: Nicolas Bozoni, ancien chercheur en géographie des données, en appui aux institutions publiques laotiennes, est aujourd'hui photoreporteur. Diplômé en sciences du développement durable, il a travaillé sur les impacts environnementaux et sociaux des investissements étrangers au Laos.
24: Les populations qui vivent près des rivières, et elles sont nombreuses au Laos, doivent s'adapter et changer leur mode de vie et leurs moyens de subsistance. L'un des problèmes au Laos, c'est le manque de main-d'œuvre qualifiée. Dans le cas du chemin de fer Laos-Chine, les ingénieurs et une grande partie des ouvriers venaient de Chine, tandis que les travailleurs laotiens occupaient des postes peu qualifiés.
1: Selon lui, la présence chinoise au Laos s'explique de manière presque organique, nourrie par une longue histoire d'échanges, une proximité géographique et des liens ethniques. Loin d'un projet uniquement imposé d'en haut par Pékin, la Belt and Road se traduit aussi par une multitude d'initiatives, d'entrepreneurs et de flux économiques qui transforment le corridor en un espace de circulation de capitaux, d'entreprises et de personnes. The Middle Road
24: cuts through Laos. Le tracé passant par le Laos s'explique aussi par le fait que les autres options étaient plus compliquées. Le corridor passant par la Birmanie est politiquement instable et celui passant par le Vietnam est plus délicat sur le plan diplomatique. Aussi, si on compare avec d'autres projets de la Belt and Road, en Asie centrale ou au Pakistan par exemple, ce projet est relativement modeste.
1: Dernier arrêt du train Laos-Chine avant la frontière, la gare de Nateuil, au cœur de la région agricole de Luang Nam Tha. Ici, l'odeur de la suie se mêle au crottin et les étendues agricoles et rizières sont zébrées par le passage bruyant du train. Plus loin, au marché de la ville, entre les étals colorés de mets en tout genre, cette agricultrice vend des bananes produites dans les champs alentours.
3: On vend tous au même prix, mais on vend beaucoup. Les gens aiment ça, donc ils achètent en quantité. Les commerçants achètent aussi en grande quantité.
1: Maïs, manioc, canne à sucre, caoutchouc et bananes sont produits à grande échelle. En 2021, plus de 80% des 900 millions de dollars d'exportation agricole du Laos étaient destinés au marché chinois. Bâti en pleine campagne, un immense entrepôt de tôle grise brillant sous le soleil se dresse face à des buffles somnolents. À l'ombre de son toit de bâche, accoudé à une table de jardin bancale, un habitant vit face au site.
4: Ici, c'est une usine de caoutchouc, plus précisément un site de stockage du caoutchouc. Après que les produits ont été transformés dans une grande usine, ils sont ensuite ramenés ici pour être entreposés et stockés temporairement avant d'être envoyés en Chine vers la grande usine.
1: Selon la présidente de l'ONG Plan International au Laos, Carole Mortensen, l'arrivée massive de capitaux étrangers dans les zones rurales favorise aussi des situations à risque pour certaines populations vulnérables.
3: Je m'inquiète du fait que des communautés ethniques au Laos puissent être impactées négativement. Je veux dire, en visitant certaines plantations de bananes, les personnes qui y travaillaient comme ouvriers agricoles me paraissaient très, très jeunes. Je suis sûre que leurs papiers indiquent qu'ils ont 18 ans, mais ils me semblaient très jeunes.
1: Selon l'UNICEF, un peu plus d'un enfant sur cinq travaille aujourd'hui au Laos, principalement dans l'agriculture. Un phénomène surtout rural, difficile à mesurer.
3: C'est un travail assez difficile. Ces gens vivent loin de leur communauté d'origine et je m'inquiète qu'il n'y ait pas de clinique de santé sur la plantation. Je m'inquiète pour l'accès de leurs enfants à l'école. Oui, je pense qu'il y a beaucoup d'opportunités d'exploitation.
1: À quelques kilomètres de Luang Lam Tha, à la frontière chinoise, la ville de Botun. Avant 2011, elle fonctionnait comme une ville casino, les jeux d'argent étant interdits en Chine. Des rapports de l'ONU et d'ONG ont alors documenté des cas de traite et d'exploitation touchant des populations vulnérables. À la tombée de la nuit, des femmes en jupe courte arpentent les rues de la ville. Dans un village en périphérie de la zone, cet habitant voit ce secteur d'un mauvais œil.
5: Il y a toujours beaucoup de filles de joie. À Botun, il y a des petits comme des grands commerces pour des clients qui veulent des services avec des femmes. Tu bois et puis tu veux avoir du sexe ou autre. Il y a beaucoup de Chinois par là-bas et de casinos à Botun.
1: En 2012, Botun est officiellement réorientée. La zone économique spéciale devient la première étape du train Laos-Chine, appelée à jouer un rôle logistique clé. De grands hôtels s'élèvent face aux postes frontières. Dans ce restaurant, on vend des spécialités de la province du Xikwangbanna.
3: Ça, ce sont des nouilles. On mange des nouilles au porc braisé avec des nouilles faites à partir d'orge.
1: D'immenses échafaudages et des fondations de béton dessinent déjà les contours de ce que Botun pourrait devenir d'ici à 2030. Une ville présentée comme sûre et connectée. Pour sécuriser la zone, des patrouilles de police chinoises y sont déployées. En attendant son train pour entrer en Chine, retrouver ses filles, ce quinquagénaire affirme s'y sentir en sécurité.
6: Le Laos, en réalité, sa population, les gens ordinaires, surtout les habitants des zones rurales, sont très simples, très authentiques. Mais du côté des autorités, dans les milieux officiels, il y a certains problèmes de corruption qui sont assez sérieux. Et en dehors de ça, les mœurs de la population restent plutôt simples. Ce n'est pas un endroit particulièrement chaotique. Si on devait noter sur 100, je dirais peut-être entre 60 et 70. Voilà, je le dis simplement. Merci.
1: Convaincu que le pays est désormais engagé dans la lutte contre la corruption, ce père de famille veut croire aux réformes en cours. En 2025, le Laos a adopté une stratégie nationale anticorruption et une nouvelle loi visant à renforcer la transparence et la gouvernance. Sautant dans l'un des wagons à quai, direction Kunming, il affirme qu'il reviendra au Laos.
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7: Eh bien, merci à toute l'équipe de Grand Reportage. Ce soir, dans le débat du jour, on va évoquer le maître mot de la Commission européenne actuellement.
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7: Et ce mot, c'est simplification. La Commission européenne multiplie les mesures dans le sens d'une simplification. Et cela dans un seul objectif, la compétitivité. Alors, par exemple, on peut citer, il y a beaucoup d'exemples, mais certains pesticides et biocides qui sont en train de se voir accorder une autorisation illimitée alors qu'ils sont soumis à des réévaluations tous les 10 ans. Ça nous emmène à ce qui fait débat. De nombreuses ONG s'alarment de cette simplification et dénoncent autant de reculs environnementaux, comme l'illustre un récent rapport. D'où notre question ce soir. Est-ce que simplifier, c'est reculer? Que signifie cette dérégulation? Est-ce qu'elle peut être positive? Et quel garde-fou face à cette course en avant qui est observée actuellement? Eh bien, soyez les bienvenus dans le débat du jour. Et pour répondre à ces questions, nos invités à mes côtés en studio, Caroline François-Marsal, bonsoir.
11: Bonsoir.
7: Vous êtes responsable des politiques européennes au réseau Action Climat, qui est à l'initiative du rapport que j'évoquais, qui a été rédigé avec 10 autres associations. On va en parler dans quelques instants, dès le début de ce débat. Thomas Gébine, bonsoir, face
12: bonsoir.
7: À vous.
12: Bonsoir.
7: Économiste et enseignant à Sciences Po. Et on a Alberto Alemano, juriste, qu'on tente de joindre et qui sera notre troisième invité dans ce débat du jour. Merci beaucoup à vous d'avoir accepté cette invitation. Je vais donc commencer par ce rapport qui recense 20 reculs environnementaux observés depuis le début du second mandat d'Ursula von der Leyen à la tête de la Commission européenne. C'était en juillet 2024, il y a quasiment 2 ans. Et qui pointe également ce rapport 30 reculs environnementaux qui seraient en cours. Tout cela écrit le rapport, je cite, un sous-couvert de simplification. Donc on va rentrer directement dans le vif du sujet. Ce sera ma première question, Caroline François-Marsal, vous qui êtes responsable des politiques européennes au réseau Action Climat, qu'est-ce qui vous permet d'établir ce lien de cause à effet entre la simplification et les reculs environnementaux?
11: Alors, en fait, dans ce rapport, ce qu'on a essayé de montrer, c'est que depuis donc la réélection d'Ursula von der Leyen à la tête de la présidence de la Commission européenne en juillet 2024, il y a une dynamique qui s'est installée à Bruxelles de déréglementation environnementale et sur la santé, sur des lois qui existent déjà, qui sont soit déjà en vigueur ou qui juste sont déjà adoptées et pas encore en vigueur. Et en fait, pour justifier cette dynamique, ou en tout cas l'argument qui est avancé par Ursula von der Leyen notamment pour proposer ces c'est celui de la simplification. Et effectivement, la simplification a été identifiée par la Commission européenne comme le principal facteur qui ferait obstacle, en fait, à la compétitivité des entreprises européennes. Et elle dérive, en fait, ce constat du rapport de Mario Draghi, qui lui-même interprète des données donc, de la Banque européenne d'investissement, qui, il est vrai, cite le problème d'un fardeau trop important des réglementations européennes sur les entreprises, mais qui le cite parmi d'autres facteurs, comme par exemple la hausse des prix de l'énergie, le manque d'investissement, le manque de main-d'œuvre qualifiée, et qui n'en fait pas le principal facteur. Et nous, surtout, ce qu'on avance dans ce rapport, c'est que derrière cette dynamique de simplification, qui en soi est une question, un enjeu à poser, parce qu'on peut simplifier tout en maintenant l'ambition des textes. En fait, ce qui se passe, c'est qu'on revient sur des protections sur l'environnement, ouais. Sur la santé qui ont
7: des
11: été acquises. Oui, par exemple, on a décalé de 2 ans l'entrée en vigueur d'une loi européenne qui vise à freiner la déforestation mondiale, qui est causée par les importations européennes de soja, de café ou d'autres produits. On a également exclu de son champ d'application certains produits importés comme les papiers.
7: Et en quoi ça favorise la simplification? En quoi ça va dans un objectif de simplification, ce genre de décision?
11: Ah mais ça ne favorise pas la simplification,
7: oui,
11: justement.
7: Oui, mais comment la Commission européenne justifie? Parce qu'il y a une justification quand elle prend ces décisions-là, au nom de la simplification.
11: Bah pour alléger les obligations qui pèsent sur les entreprises, pour renforcer leur compétitivité. Elle utilise la notion d'urgence pour justifier aussi ces omnibus, on pourra en reparler, mais ce sont les outils législatifs.
7: Les paquets législatifs, ouais, il y a beaucoup de choses dedans.
11: C'est ça, mais nous ce qu'on pointe justement, c'est que d'ailleurs ça a un effet inverse. Il y a beaucoup d'entreprises qui sont en train de devoir engager des juristes, des avocats pour gérer tous ces alliés allers-retours réglementaires en fait sur des lois qui étaient censées entrer en vigueur et qui se voient soit reculées de 2 ans, soit modifiées. Donc en fait, c'est à cause de la complexité réglementaire.
12: Alors effectivement, on peut se dire si ces lois existent, elles ont un sens. À quel point est-ce qu'on peut, on va en parler dans ce débat, hein, à quel point est-ce qu'on peut les simplifier, à quel point est-ce qu'on peut en supprimer certaines, lesquelles, et comment faire pour que la suppression de certains textes législatifs n'entraîne pas des reculs, notamment environnementaux. Thomas Gjebin, vous qui êtes économiste, c'est intéressant. Caroline François-Marsal évoquait l'argument de la Commission européenne qui dit que la simplification fait obstacle à l'absence de simplification est un obstacle à la compétitivité. Quel lien on peut faire justement entre cette nécessité de simplification, en quoi ça peut servir une compétitivité, le fait de simplifier les textes?
13: Parce que le problème qu'au niveau européen, c'est qu'on n'a pas eu du tout de planification depuis 20 ans. Donc, qu'on a eu des objectifs environnementaux qui étaient ambitieux, mais on ne l'a pas du tout accompagné d'objectifs économiques ou industriels. Et donc ça, c'est tout le contraire de la Chine, qui par exemple a mené une politique industrielle depuis 25 ans et qui a adapté ses normes, la réglementation, à l'avancée économique et technologique. Typiquement sur les véhicules électriques, ils ont mené une stratégie depuis les années 2000 pour contrôler les véhicules électriques, construire des véhicules électriques, et progressivement la législation en Chine s'est adaptée pour favoriser ces véhicules électriques. Nous, on a fait tout le contraire, on a mis une législation très dure sur les véhicules thermiques, mais on n'avait aucune stratégie industrielle derrière, ce qui fait qu'en fait, comme on n'avait pas d'objectif économique, ben, ces objectifs environnementaux qu'on avait mis sur la table, ils sont devenus très difficilement soutenables pour l'industrie. Il faut juste rappeler que là, depuis quelques mois, il y a 10 000 emplois dans l'industrie allemande qui sont supprimés chaque mois. Donc en fait, on est face à un séisme pour l'industrie européenne. Et donc, ce qu'essaye de faire la Commission, c'est essayer de sauver les meubles. Parce que par ailleurs, c'est vrai que ces réglementations, elles touchent bien davantage les industriels européens, les entreprises européennes, que les entreprises au niveau international. Si vous êtes une entreprise en Chine, si vous êtes une entreprise dans un pays du Maghreb, vous n'avez pas les mêmes contraintes réglementaires qu'une entreprise en France.
12: Et mais donc, en même temps, les contraintes, elles ont un sens, j'imagine.
13: Les contraintes ont d'autant plus un sens que vous dominez économiquement. Mmh. C'est-à-dire que quand vous avez des meilleures voitures, quand vous avez des industries plus robustes, avec des processus d'innovation qui sont plus forts, bah, c'est plus facile d'imposer des contraintes fortes à vos entreprises. Le problème, c'est que là, on est en train de décrocher. Et donc, la réglementation, c'est un des facteurs, et je suis tout à fait d'accord, c'est seulement un des facteurs qui freine la compétitivité de nos entreprises. Mais donc, l'objectif de la Commission, c'est de s'attaquer à ce facteur en particulier. Voilà.
12: La question, c'est où placer le curseur de la dérégulation. Je rebondis sur ce que quand vous citez l'exemple de la Chine, c'est un bon exemple. Est-ce que vous diriez que les évolutions économiques, elles sont pas solubles dans le millefeuille administratif, fallait dire ce mot-là, millefeuille administratif, que l'on observe en Europe, en France également, évidemment.
13: Et c'est très compliqué quand vous êtes...
12: Par exemple, on peut prendre l'exemple des véhicules électriques.
13: Oui. Aujourd'hui, l'Europe, c'est 6% des émissions mondiales de CO2. Et quand vous reprenez par exemple l'économie française, la moitié de nos émissions lorsqu'on consomme, elles sont importées. Donc un des enjeux majeurs au niveau de la planète, c'est notamment de réduire les émissions au niveau planétaire et de réduire notamment toutes les émissions qu'on importe, c'est-à-dire les émissions qui sont faites ailleurs. Et donc c'est là aussi où en fait on ne peut pas imposer ces normes seulement en France ou en Europe, si le reste du monde, les entreprises n'ont pas les mêmes normes. C'est pour ça qu'il y a l'idée de protéger le marché européen pour qu'on puisse avoir des normes beaucoup plus fortes, que ce soit d'un point de vue environnemental ou social, ce qui semble indispensable.
12: Ouais. Finalement, Caroline François-Marsal, quand la Commission européenne annonce qu'elle simplifie, elle va simplement dans le sens de ce qui domine aujourd'hui, aux États-Unis, en Chine, cette dérégulation qu'on observe, et notamment évidemment la situation sur le plan climatique.
11: Oui, on peut faire un parallèle effectivement avec ce qui se passe sous l'administration Trump, qui est en train de démanteler des lois environnementales qui avaient notamment été mises en place sous l'ère Obama, ou même un parallèle plus osé avec ce qui se passe en Argentine sous Milei, qui revendique de tronçonner les réglementations et de réduire le rôle de l'État. Nous, encore une fois, ce qui nous paraît très délétère là-dedans, c'est qu'en fait, en Europe, on a la chance d'avoir un socle à la fois, en fait, de lois qui nous, justement, donnent de la vision de moyen et long terme sur les transformations à venir et qui donc permettent aux entreprises, alors je suis d'accord avec vous, il y a besoin d'investissement, on est d'accord, mais qui permettent aux entreprises, aux industries de préparer leurs transformations qui sont difficiles, et notamment le secteur automobile, on pourra en reparler, mais les stratégies qui ont été adoptées par les constructeurs automobiles, qui ont favorisé aussi l'augmentation des marges, ont aussi conduit au fait qu'ils allaient rater cette cible de 2035, alors qu'elle était prévue depuis suffisamment longtemps en avance. Donc maintenant, aujourd'hui, les pressions de l'industrie automobile pour remodifier la cible et qu'on mentionne dans le rapport sont quelque peu malvenues, enfin, en tout cas selon les analyses de transport et environnement et d'autres organisations.
12: Finalement, quand on dit simplifier, ça veut dire comment ne pas reléguer au second plan l'enjeu économique au profit de l'écologie.
11: Pour nous, il faut juste remettre de la vérité dans la simplification. La simplification doit rester une réelle simplification et ne pas aller sur le terrain d'une déréglementation qui n'a aucun intérêt tant sur le plan climatique que sur le plan de la prospérité que de l'indépendance énergétique.
12: On peut simplifier sans déréglementer ?
11: Oui, c'est possible. On peut, par exemple, harmoniser des reportings qui sont demandés dans le cadre de différentes législations européennes, par exemple. On peut aider, trouver des outils, utilisant le numérique, le digital, pour faciliter effectivement des requis de certaines législations. Ça, c'est effectivement une question qu'on peut tout à fait poser. La question, par exemple, de la revue de la politique agricole commune par la Commission européenne aussi, qui a été faite. Elle a ciblé uniquement cette question du fardeau des réglementations, mais elle n'a pas posé la question essentielle qui est celle des revenus des agriculteurs. Donc en fait, c'est souvent aussi un cache-misère cette question de la simplification pour éluder d'autres problèmes essentiels.
12: Thomas Gébine, vous pensez que c'est nécessaire de simplifier ? C'est un objectif indispensable. Alors, je peux citer, par exemple, parce que pour le coup, en France, on parle beaucoup de la nécessité de simplifier. Il y a eu un projet de loi de simplification qui a été récemment adopté par l'Assemblée nationale. Il y a eu aussi un projet de loi sur les collectivités, la vie en collectivité, sur la simplification des collectivités, qui était un texte assez technique, qui a été étudié ces derniers mois. Je vais citer un livre qui s'appelle Simplifié, avec un point d'exclamation, simplifié, de deux anciens hauts fonctionnaires qui disent que il faut que la simplification administrative soit la mère de toutes les réformes, car elle est un préalable indispensable à la relance économique. Et encore une fois, il y a cet enjeu économique qui est évoqué pour justifier la simplification. Est-ce que vous êtes d'accord avec cet enjeu-là, vous qui êtes économiste encore une fois, et au-delà de ça, est-ce que vous pensez que oui, effectivement, il faut simplifier, ou est-ce que c'est une illusion pour mieux déréguler effectivement sur des enjeux environnementaux, observer des reculs sur des enjeux environnementaux?

0: partout était dominant. Un an après, on se rend compte, ah ben en fait, c'est un problème, le zéro artificialisation net des sols, parce qu'on ne peut pas construire d'usines à cause de ça. Et donc, on revient juste un an après sur un texte qu'on avait pris quelques mois au préalable. Le problème, c'est pas la réglementation, c'est le fait que on ne sait pas concilier les objectifs. Mmh. Et donc, oui, si vous voulez construire une usine, notamment une gigafactory, vous avez besoin de terrain. Mmh. Donc, ça, c'est quelque chose.
1: On met la charrue avant les bœufs.
0: Exactement.
1: Est-ce que c'est un peu comme évoqué Karine François Marsal la situation de l'industrie automobile?
0: Mais c'est pas que l'industrie.
1: Avec l'objectif de l'électrique, la fin de la vente des véhicules thermiques en 2035, qui a été remise en cause.
0: Oui, mais il y a un moment, il y a que l'Europe qui met des réglementation d'abord avant d'adapter son tissu économique. C'est quand même, quand vous pensez à ce qui s'est passé, l'Europe était dominante sur la voiture thermique. Quand vous regardez au niveau mondial, c'était le cœur de notre création de richesse. L'industrie automobile en Europe, c'est 14 millions de personnes qui travaillent. Et on a mis une réglementation qui fragilisait notre industrie thermique, mais sans avoir d'alternative préparée. Donc c'est de nouveau, c'est important de comparer avec ce qu'ont fait les Chinois. Les Chinois, pendant 25 ans, ils ont préparé la montée en puissance du véhicule électrique. Donc c'est ce que dans leur rapport Draghi dit, on a mis en place une politique climatique sans politique industrielle concernant le véhicule électrique. Mais vous avez la même chose dans la chimie, vous avez la même chose dans l'acier. Quand vous voyez aujourd'hui que BASF, le plus grand groupe chimique allemand, menace de fermer l'ensemble de ses sites productifs en Allemagne. On est quand même face à un séisme d'un point de vue économique.
1: Mais ça, c'est davantage de la désindustrialisation que de la simplification?
0: Mais c'est lié, puisqu'en fait, il y a...
1: C'est la simplification qui conduit à la désindustrialisation, selon vous ?
0: Non, c'est le fait que malgré tout, parmi les éléments qui expliquent les difficultés de l'industrie européenne, il y a le fait qu'on a des normes qui sont plus contraignantes que la production ailleurs. Par exemple, on a un marché du carbone qui en soi très positif, mais qui est beaucoup plus contraignant que dans le reste du monde. Donc, si vous taxez les émissions sur le sol national, il faut faire en sorte que vos concurrents payent aussi la même taxe. Sinon, c'est une forme de concurrence déloyale.
1: En fait, Caroline François Marsal, si on veut résumer avant d'attaquer la deuxième partie du débat, on simplifie pas en Europe là où il faudrait simplifier pour avancer, et finalement simplifier, c'est se tirer une balle dans le pied. C'est ce que dit Thomas Gébine.
2: Non, mais en fait, moi, je voudrais surtout quand même apporter un peu de nuance sur ça. C'est que si on prend les entreprises et les industries en Europe, celles qui font les efforts, qui jouent le jeu de la décarbonation, qui démarrent les transformations vers la neutralité climatique, elles demandent à l'Union européenne et à la France d'ailleurs de garder un cap très clair sur les législations européennes, dont le marché carbone. Il y a plusieurs entreprises françaises comme France Hydrogène, Inno Energy, Ecosem France ou Gravity qui ont appelé justement en février dernier Emmanuel Macron à clarifier sa position sur le maintien de l'ambition du marché carbone, et notamment de la fin de la location des quotas gratuits aux industries, bref, qui permet de garantir que le marché carbone fonctionne bien et donne un signal prix efficace. On a aussi beaucoup d'entreprises européennes qui se sont mobilisées en 2025 pour que l'Union européenne propose un objectif de réduction des émissions de gaz à effet de serre pour 2040, qui était un point de passage essentiel pour les entreprises pour préparer la neutralité climatique en 2050. Parmi elles, on a EDF, Unilever, Volvo. Donc, faut aussi voir que, en fait, quand on déréglemente, on récompense ceux qui ne font pas les efforts de la décarbonation et on pénalise ceux qui ont fait ces choix, qui ont déjà fait les investissements vers la transition écologique. Et donc, c'est dommage. Parce qu'en fait, on pénalise nos champions, entre guillemets.
1: Vous diriez que la simplification, finalement, c'est un faux argument pour mieux s'attaquer à l'environnement ?
2: C'est une des dimensions qui est en train de se passer à Bruxelles, c'est ce qu'on explique dans le rapport. Ouais. Parce que, par exemple, l'une des réouvertures de directives, donc de lois européennes qui s'acheminent à la fin de l'année 2026, c'est par exemple la directive cadre sur l'eau. Directive cadre sur l'eau en Europe, c'est en gros toutes les obligations qui nous permettent de garantir un bon état de la qualité des nappes phréatiques, des rivières, des cours d'eau, etc. Qui n'est pas totalement garantie, puisque malheureusement, on a quand même des pressions agricoles, minières, etc. qui font subir un mauvais état aux cours d'eau. Mais là, ce qui se passe en ce moment, c'est qu'on a des industries en Europe, notamment agricoles, minières et fossiles, qui font pression sur la Commission européenne et sur les autres décideurs pour rouvrir ce texte, justifiant que la directive empêche le développement de nouvelles exploitations minières, notamment. Sauf qu'il a été prouvé dans une étude notamment de la Commission que cette directive possédait déjà des flexibilités qui permettaient, qui n'empêchaient pas du tout en fait les nouvelles exploitations minières, mais la directive

0: va être rouverte en fin d'année, ça a été confirmé. D'ailleurs, la France est plutôt vent debout contre cette réouverture. Mais malheureusement, vu les majorités actuelles au Parlement européen qui sont en faveur de ces reculs et le contexte politique global, en fait, on s'achemine vers une déconstruction de nos socles de protection environnementale qui sont là, qu'on a la chance d'avoir, qui sont pas parfaites, mais qu'il faut protéger, je pense.
1: Et on va parler de l'enjeu politique dans la seconde partie du débat, parce qu'il y a un enjeu politique lié à cette question de la simplification.
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1: Simplifier, est-ce reculer? La question qu'on pose ce soir dans le débat du jour, il y a ce mouvement en marche depuis le début du deuxième mandat d'Ursula von der Leyen à la tête de la Commission européenne de vouloir simplifier, toujours plus de mesures simplifiées. Et vous dites, Karine François-Marsal, responsable des politiques européennes au réseau Action Climat, vous le dites dans un rapport rédigé avec 10 autres associations que simplification signifie des reculs environnementaux. Je peux citer des exemples, par exemple la loi sur le devoir de vigilance des grandes entreprises. Il y a toujours moins d'entreprises qui sont concernées, leurs obligations sont réduites. On peut citer par exemple, parce qu'on disait les omnibus, ça c'est le mot effectivement qui est venu à la mode pour justifier la simplification, qui symbolise cette simplification, parce que ce sont des paquets législatifs où effectivement il y a beaucoup de choses qui sont mises ensemble. Des autorisations limitées pour certains pesticides et biocides, je l'évoquais au début de cette émission, jusque-là, ces pesticides et biocides concernés sont soumis à des réévaluations tous les 10 ans et il y a une procédure en cours pour que les autorisations soient illimitées. Donc ça c'est évidemment au nom de la simplification, mais ça a des conséquences écologiques. On a également Thomas Gjebin qui est avec nous, qui est économiste et enseignant à Sciences Po. Avant de vous donner la parole, Thomas Gjebin, je veux revenir vers vous, Caroline François-Marsal, parce que dans le rapport qu'on évoque ce soir, il y a effectivement ce lien que vous avez commencé à évoquer avec la question politique, et il est écrit que ces reculs ont bénéficié du soutien actif des partis d'extrême droite et de la droite. Est-ce que vous diriez que c'est un choix économique ou politique? Parce que depuis le début, on dit qu'il y a quand même un enjeu économique, il y a l'idée de participer à une évolution du monde dictée par les États-Unis, où évidemment le climat est au second plan, d'où la dérégulation observée aujourd'hui en Europe, mais il y a un enjeu politique. Bon, après, le politique et l'économique sont aussi liés.
0: C'est les deux. Les pressions viennent à la fois, effectivement, de certaines industries parmi les plus polluantes et, effectivement, des groupes européens de droite et d'extrême droite qui forment désormais, depuis les dernières élections européennes, une majorité de manière inédite au Parlement européen par rapport aux précédentes mandatures. Et majorité à laquelle participent effectivement les partis français, donc les Républicains, Rassemblement National, Identité, Liberté et Reconquête de Saint-Racnafo. On a analysé 6 votes dans ce rapport, 6 votes clés qui du coup passent en revue les 20 reculs mentionnés qui ont été adoptés. Et ce qu'on a observé dans les comptes, c'est que donc les délégations de droite et d'extrême droite françaises ont systématiquement voté en faveur de ces reculs. Donc effectivement, il y a des pressions politiques. On parlait des États-Unis de Trump tout à l'heure. Il faut aussi noter que l'administration Trump appelle les décideurs européens, fait pression sur les décideurs européens pour qu'ils démantèlent le Green Deal, enfin plusieurs législations du Green Deal, comme la taxe carbone aux frontières, le règlement sur la déforestation dont on parlait. Évidemment, les États-Unis qui exportent leurs combustibles fossiles à l'Union européenne et qui négocient des accords pour augmenter ces importations n'ont aucun intérêt à ce que l'UE se décarbone et se débarrasse des énergies fossiles. Donc voilà.
1: Est-ce que finalement cette simplification, Thomas Gjebin, c'est la victoire des lobbyistes? Parce que on a beaucoup parlé et on a beaucoup vu d'ailleurs ces derniers mois au Parlement européen la présence de nombreux lobbyistes, et vous l'évoquez dans le rapport justement, Karine François-Marsal. Et d'ailleurs, Ursula von der Leyen, la présidente de la Commission européenne, affiche une volonté de faciliter la vie des entreprises dans son objectif de simplification.
3: Mais oui, évidemment, les lobbyistes jouent un rôle, mais il y a aussi une forme de réalité économique. De nouveau, pour moi, le problème n'est pas la réglementation en soi, c'est l'asymétrie des réglementations. Vous ne pouvez pas avoir une économie mondiale où il y a certaines zones qui jouent selon certaines règles du jeu et d'autres qui jouent avec des règles du jeu différentes. Si vous me permettez une métaphore, c'est comme si dans le Tour de France, vous dites certaines équipes, on autorise le dopage et d'autres équipes, on n'autorise pas le dopage.
1: Dans l'agriculture, c'est un très bon exemple, par exemple.
3: En tout cas, si vous autorisez dans certaines équipes le dopage, elles vont gagner le Tour de France. Et donc le problème, c'est que l'industrie, c'est une compétition. Si les Chinois sont 40% moins chers, et une des raisons, c'est l'écart qui est lié aux réglementations, vous ne pouvez pas... Donc la question, c'est que l'Europe plutôt que de s'attaquer à ces différences de réglementation.
1: Mais comment elle peut s'y attaquer? Est-ce que la simplification, c'est pas la seule possibilité que la Commission européenne a aujourd'hui pour tenter de répondre à ces objectifs, à ces questions-là?
3: Par exemple, vous pouvez mettre une taxe carbone aux frontières, ce qu'on appelle le mécanisme d'ajustement carbone aux frontières. C'est-à-dire que nous, on taxe les émissions au niveau européen, mais si vous importez de l'acier, ben on va le taxer comme de la production européenne. Mais le problème, c'est qu'on le fait à moitié. Donc, par exemple, si vous importez une voiture chinoise avec de l'acier dedans, ben là, vous n'allez pas être taxé. Donc, pour l'instant, dans le mécanisme d'ajustement carbone aux frontières, ce qu'on appelle la taxe carbone, il n'y a pas les productions en aval. Donc, en fait, ça peut être une incitation à délocaliser, puisque si vous produisez directement votre voiture en Turquie ou en Chine, vous n'allez pas payer cette taxe carbone, entre guillemets.
1: Quels sont les obstacles à la mise en œuvre de telles mesures, Caroline François Marsal, et qu'est-ce qui fait qu'aujourd'hui, c'est la simplification qui continue de dominer, que ces mesures ne s'imposent pas, ce type de mesures? C'est un exemple, on peut rebondir dessus.
0: Oui, je pense qu'il faut pas sous-estimer non plus la puissance de marché en fait de l'Union européenne, parce que souvent on se couche entre guillemets en disant que tant que les autres pays, tant que les autres puissances internationales n'auront pas mis leurs normes à niveau, ça sert à rien d'avancer. Je pense qu'on se trompe, que l'Union européenne elle a un moyen d'influence, de faire pression aussi sur les États-Unis, sur la Chine, en les poussant justement à augmenter, à améliorer leurs normes. C'est typiquement ce qui s'est passé d'ailleurs sur la directive du devoir de vigilance qui a été fortement déréglementée par l'Omnibus 1. C'était une directive qui devait justement s'appliquer à l'ensemble de la chaîne de valeur des entreprises, des multinationales européennes, mais donc qui ont des composantes de chaîne de valeur en dehors de l'Union européenne. Et c'est ce qui a fortement déplu justement aux États-Unis, qui ont demandé à l'Union européenne d'affaiblir très fortement la directive sur le devoir de vigilance, puisque ça commençait à les concerner. Donc on voit bien là qu'il y a un pouvoir de l'Union européenne, en fait, d'influence et de transformation au-delà des pays européens. Et je pense qu'il faut l'utiliser et qu'il faut rester ferme.
1: Oui, la simplification, finalement, on peut la résumer à une influence étrangère. C'est une réponse à une influence étrangère, notamment des États-Unis.
0: Entre autres, la simplification actuelle. Il y a aussi beaucoup de pression en interne. Ouais. C'est pas uniquement externe.
1: On peut enrayer cette spirale-là, selon nous. Je sais pas si on va parler de spirale, mais cette dynamique, en tout cas, en faveur d'une simplification tous azimuts, avec les conséquences qu'on évoque ce soir. Ou en tout cas, est-ce qu'on peut l'encadrer? Jusqu'où va-t-elle aller?
3: Bon, pour l'instant, Thomas Gébine. Pour l'instant, on peut pas parler non plus d'une déréglementation massive.
0: Ouais. Donc,
1: c'est votre différence.
3: Il y a des textes qui sont pris, mais ça reste relativement anecdotique d'un point de vue macroéconomique. C'est pas ça qui va combler, par exemple, l'écart avec la production chinoise. Ce qu'on estime, c'est qu'il y a 30 à 40% d'écart de coût entre la production européenne et la production chinoise. Donc, de nouveau, certains industriels estiment que c'est autour de 10%.
1: Ça a toujours été le cas. Presque culturel.
3: Mais la grosse différence avec le passé, c'est qu'avant, on dominait technologiquement. Avant, c'était très clair qu'une Mercedes, c'était bien mieux qu'une Renault ou qu'une voiture, a fortiori, produite en Chine. Aujourd'hui, le monde a complètement changé, puisque vous avez prenez une voiture chinoise, elle est technologiquement plus avancée qu'une voiture allemande. Donc si vous avez une voiture chinoise plus avancée, mais qui est en plus 40% moins chère, c'est pas tenable pour l'industrie européenne. Et donc, cette déréglementation ou cette simplification, c'est une façon de prendre en compte ces différences de coûts. Mais c'est une façon partielle de prendre en compte.
1: Le danger de s'aligner sur ce qui se fait aujourd'hui en Chine, en tout cas pour concurrencer au nom de la compétitivité, comme le dit Ursula von der Leyen, c'est pas aussi de perdre le modèle social européen, cette spécificité.
3: Mais d'où la nécessité de se protéger, puisque de nouveau, même en termes, là on parle de normes environnementales, mais évidemment la Chine n'a pas le même modèle social et pas le même code du travail qu'en Europe. Et il faut évidemment pas adopter le code du travail chinois. Mais pour cela, pour que ce soit tenable pour notre économie, ça veut dire qu'il faut se protéger. Ça veut dire que si vous si vous produisez avec des normes différentes, bah, il faut le tenir compte dans le prix de vos importations. Sinon, ce sera juste pas tenable pour nos économies. Et donc, si c'est pas tenable pour nos économies, ça va conduire à un rejet de toutes ces normes environnementales.
1: Et on a compris que c'était pas simple de déréguler tout en se protégeant, de simplifier sans reculer. Merci beaucoup à vous deux pour ce débat du jour. Thomas Gjebien, économiste et enseignant à Sciences Po. Caroline François-Marsal, responsable des politiques européennes au réseau Action Climat. Merci à Florence Pons qui était à la préparation de ce débat du jour. Et Valentin Vaner qui était à sa réalisation.
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1: Dans une minute, c'est le grand journal du soir. On va aller à Ankara. Le sommet de l'OTAN s'est achevé aujourd'hui. Puis 30 minutes plus tard, on parlera d'Afrique Soir. Sylvie Berruet, bonsoir.
4: Bonsoir Romain, bonsoir à tous.
1: Le programme ce soir, Sylvie.
4: L'interdiction de l'excision en Gambie est-elle légale? La Cour suprême du pays se penche sur cette question. Cette pratique de mutilation sexuelle pourrait faire son retour dans le pays où elle est pourtant officiellement interdite depuis 2015. Nous irons également en Afrique du Sud. Que se passe-t-il dans le pays arc-en-ciel? La vague de violence xénophobe a fait fuir des milliers de ressortissants africains. On parle même d'exode. Ce sera le dossier d'Afrique Soir. Le football, la Coupe du Monde qui fait une pause ce mercredi. Pas de match avant les quarts de finale qui débutent demain avec bien sûr le très attendu France-Maroc. Et puis on parlera de musique. Pierre Vallée a ressuscité un artiste camerounais galais. Jojo, c'est son nom, qui a connu un certain succès dans les années 70 et qui revient avec un nouveau titre.
1: Ah bah on va écouter ça. Merci beaucoup. Rendez-vous dans 30 minutes sur RFI. Merci Sylvie.
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1: C'est l'heure du grand journal du soir. Bonsoir Candice Mazotomazic.
8: Bonsoir Romain et bonsoir à toutes et à tous.
1: À la une ce soir, la fin du sommet de l'OTAN à Ankara, en Turquie, sommet bousculé par la colère du président américain.
8: Oui, mais malgré des frustrations de Donald Trump, les pays de l'Alliance Atlantique ont joué la carte de l'unité. La déclaration finale de ces deux jours de réunion réaffirme l'engagement indéfectible envers la clause d'assistance mutuelle. C'est la pierre angulaire de l'organisation. Notre envoyé spécial nous dira ce qu'il faut retenir. Il signe notre dossier du soir.
1: Et cet événement est marqué par une annonce majeure de Donald Trump concernant l'Ukraine.
8: Les États-Unis vont autoriser Kiev à fabriquer des missiles Patriot, ces fameux missiles dont l'armée ukrainienne a tant besoin pour intercepter les missiles balistiques russes. Dans ce journal également, Marine Le Pen qui lance officiellement sa campagne pour l'élection présidentielle. La leader d'extrême droite en France était dans l'ouest du pays aujourd'hui, au lendemain de l'annonce de sa candidature. Et malgré, on le rappelle, sa condamnation en appel pour détournement de fonds publics.
1: Et après ce grand journal du soir, on va évoquer les perspectives politiques, justement, de Marine Le Pen, qui reste évidemment intimement liée à des enjeux judiciaires. En tout cas, sa condamnation ne l'handicape pas dans sa course à la présidence de la République. C'est ce qui ressort d'un sondage IFOP que s'apprête à publier nos confrères du Figaro. Nous les appellerons. Autre titre ce soir, Candice, on va revenir sur les conclusions de la commission d'enquête sur les accords migratoires du Touquet.
8: Des accords franco-britanniques qui encadrent les contrôles frontaliers dans la Manche. Et d'après le rapport publié aujourd'hui, le drame humanitaire qui s'y déroule est intolérable.
1: Le sommet de l'OTAN à Ankara, il s'est achevé il y a seulement quelques heures.
8: Un sommet marqué par la reprise des bombardements sur l'Iran et les pays du Golfe. Donald Trump a acté la fin du cessez-le-feu avec Téhéran et assure que les nouveaux affrontements prendront fin très rapidement. Un rendez-vous diplomatique qui a aussi été l'occasion pour le président américain d'exprimer sa colère à l'égard des alliés de l'OTAN. Julien Chavannes, on vous retrouve en direct d'Ankara. Beaucoup de critiques, certes, mais finalement tout s'est très bien passé.
9: Oui, voilà, Donald Trump a fait monter la température juste avant la réunion de travail avec ses partenaires de l'OTAN. Une mise sous tension qui est finalement vite retombée. Le communiqué final a été adopté comme prévu. Et l'article 5, le fameux article 5, celui qui prévoit la défense mutuelle au sein de l'Alliance, est bien mis en valeur. Il y a même deux lignes sur l'Iran pour faire plaisir au président américain. Donald Trump qui est passé de la colère à l'amour en quelques heures.
10: NATO meeting and it was a great meeting. You probably heard it was a great meeting.
11: On vient d'avoir notre réunion de l'OTAN. C'était une excellente réunion. Vous avez probablement entendu dire que c'était une excellente réunion. Il y avait beaucoup d'amour dans cette salle, beaucoup d'unité. Difficile de faire mieux.
9: Pas de clash, hein, donc. Le président français Emmanuel Macron l'assure. Dans la salle du Conseil, tout s'est bien passé.
12: Les propos de tous les dirigeants que j'ai pu entendre, hors les moments où j'ai eu à faire des bilatérales, mais ce qui m'a été rapporté et conforme, ont été des propos respectueux de chacun des membres et absolument sans discrimination de qui que ce soit, ce qui, à mon avis, est une bonne méthode pour avancer au sein d'une alliance.
8: Une unité affichée. Quelques annonces, Julien ?
9: Oui, d'abord pour Volodymyr Zelensky, qui n'est pas venu pour rien. L'Ukraine a le feu vert pour produire des missiles américains Patriot cruciaux pour sa défense aérienne. La Turquie, pays hôte, va pouvoir acheter des avions de chasse américains. La Syrie, pour la première fois invitée ici, pourrait être retirée de la liste américaine des pays soutenant le terrorisme. Mais il faut aussi parler de ce qui n'a pas été annoncé. L'administration Trump agitait la menace de nouveaux départs de troupes américaines d'Europe. Certains pays le craignaient ici. Eh bien, ce n'est finalement pas le cas.
8: Et les tensions que vous évoquez, Julien, c'est la nouvelle norme entre l'OTAN et Donald Trump ?
9: Ses partenaires l'ont en tout cas intégré maintenant. Quand Donald Trump attaque l'Espagne en parlant d'une cause perdue, Madrid réagit sans surenchérir. Pedro Sanchez, le Premier ministre, va jusqu'à louer des relations très positives avec les États-Unis. Pareil, quand le président américain se dit en colère contre l'État et menace encore le Groenland, aucune panique dans les délégations européennes. Sur l'Iran, tous se rangent derrière lui et ses dernières frappes en appelant au dialogue, alors que Donald Trump prévoit de nouveaux bombardements. En réalité, les dirigeants ici temporisent, ils évitent l'escalade et gardent le sourire. Ils gèrent Trump en un mot. La méthode fonctionne jusqu'à présent.
8: Julien Chavanne, envoyé spécial de RFI à Ankara pour suivre ce sommet. Merci beaucoup, vous venez de l'entendre. Plusieurs annonces donc à retenir des dirigeants de l'Alliance Atlantique, parmi lesquels une série de contrats d'armement représentant plusieurs dizaines de milliards de dollars. Objectif pour les Européens qui se sont déjà engagés à consacrer dans la prochaine décennie 5% de leur PIB à leur défense. Montrer leur volonté d'accroître leur capacité en la matière, Franck Alexandre.
13: À Ankara, le secrétaire de l'Alliance, le néerlandais Mark Rutte, s'est mué en un super VRP, égrenant la myriade de possibles contrats à venir, avec par exemple une lettre d'intention signée par la Norvège, la Finlande, l'Allemagne et le Danemark, pour acquérir auprès de l'Américain Northrop Grumman 5 drones de surveillance Triton. Les entreprises européennes n'ont pas été oubliées puisque l'OTAN a indiqué sa volonté de bâtir une flotte stratégique composée d'avions de transport A400M d'Airbus et d'avions radars assemblés par le suédois Saab. Initiative enclenchée également autour des munitions américaines avec un accord par exemple signé entre Lockheed Martin et plusieurs alliés pour l'entretien des missiles solaires L'Allemand Rheinmetall, de son côté, a topé avec Washington pour produire sous licence des roquettes ATACMS. Parallèlement, le Canada a annoncé son intention de nouer un partenariat stratégique avec Berlin pour se doter de 12 sous-marins océaniques, un contrat qui illustre l'immense difficulté des industries américaines à produire de gros volumes d'armement à haute valeur ajoutée.
1: Franck Alexandre, et alors qu'avait lieu ce sommet de l'OTAN, eh bien, la Russie a poursuivi ses frappes contre l'Ukraine.
8: 3 personnes tuées à Kiev, la capitale, 5 autres à Kherson et Odessa, dans le sud, le bilan des bombardements lancés par Moscou. Aujourd'hui, un regain de violence également marqué par des attaques ukrainiennes contre des infrastructures énergétiques russes. Ce mercredi soir, l'armée dit avoir touché l'un des principaux relais électriques de la Crimée annexée. De quoi inquiéter la Russie, qui en l'espace de 10 jours a rassemblé 2 fois une partie de son gouvernement et plusieurs gouverneurs de région. À l'origine de ces réunions, les pénuries de carburant à l'œuvre dans tout le pays. Correspondance à Moscou, Danis El-Jabri.
14: File d'attente aux stations-service, moins de week-end à la datcha pour économiser du carburant. Difficulté dans les petites villes pour aller au travail. En Russie, on ne parle plus que des problèmes d'approvisionnement. Évidemment, le vice-premier ministre Alexandre Novak reconnaît qu'il y a un problème, même si l'on profite au passage pour juger qu'il y a aussi une panique de certains consommateurs.
15: Globalement, la situation reste difficile. La demande de carburant a également augmenté d'environ un tiers. Une hausse significative dépasse passant d'un tiers celle enregistrée à la même période l'an dernier. De toute évidence, la situation actuelle des stations-service inquiète les habitants. Le gouvernement continue de prendre des mesures supplémentaires pour relever ces défis et stabiliser la situation. Aujourd'hui, une interdiction des exportations de gazole a été instaurée, ce qui permettra d'accroître l'approvisionnement du marché intérieur.
14: Pour la première fois, des élus régionaux ont été invités, deux représentants pour la Crimée même. Le chef de l'État russe affiche cette fois une attention spéciale en direction de la péninsule, mais comme la fois précédente, il fait porter la responsabilité à l'Ukraine.
16: Il est absolument clair que l'ennemi cherche à nuire à l'économie, mais surtout, il cherche à créer un climat de nervosité au sein de la société.
14: L'escalade du conflit en ce début d'été intervient alors que les pourparlers pour mettre fin à la guerre sont au point mort depuis des mois. Vladimir Poutine a parlé avec Donald Trump samedi en amont du sommet de l'OTAN. Il devrait à nouveau avoir une conversation dans la soirée. Agnès El-Jabri, Moscou, RFI.
8: Et la Russie, l'un des principaux producteurs mondiaux de pétrole, avait déjà interdit l'exportation de certaines catégories d'essence automobile, mais aussi de carburant d'aviation. Le ministre russe des Affaires étrangères est lui en visite à Niamey. Aujourd'hui, Sergueï Lavrov a rencontré ses homologues de l'AES, l'Alliance des États du Sahel, qui rassemble le Niger, le Burkina Faso et le Mali.
1: Et puis des images impressionnantes en Chine, hein, le sud du pays qui a été violemment frappé par un typhon.
8: Le typhon Maïsak qui a provoqué des inondations, tué au moins 17 personnes et déplacé plus de 130 000 habitants de la province de Guangxi. Nicolas Roca, sur les réseaux sociaux, les images montrent des dégâts impressionnants.
17: Les vidéos de soutien aux habitants du Guangxi se multiplient sur Xiaohongshu, l'un des réseaux sociaux les plus populaires de Chine. Des habitants emportés par les flots, des arbres déracinés se fracassant contre des ponts, des cochons tentant de nager dans la boue, des rues ensevelies et des maisons rayées de la carte en quelques secondes. Des images attestent de l'ampleur de ces inondations, une catastrophe qui n'arrive qu'une fois par siècle, commente une internaute. De nombreuses vidéos montrent la solidarité, la mise en place de secours venus d'autres provinces. Ici, des passants qui encouragent les pompiers. Mais l'inquiétude est palpable, notamment autour de la présence dans l'eau de nombreux serpents venimeux. Des cobras, notamment, ont été filmés dans les eaux boueuses. Près de 1000 serpents se sont échappés d'un élevage, alerte un internaute, des chiffres aussi rapportés par les médias locaux. Circulent également de nombreux contenus visant à rassurer la population des efforts mis en œuvre par les autorités. Nous avons des réserves d'antivenin largement suffisantes, explique par exemple dans cette vidéo un officiel de l'hôpital de Hangzhou. Un circuit d'urgence dédié aux morsures de serpents a été ouvert, assure-t-il. Les médias d'État communiquent également largement sur ces inondations, alors que les provinces côtières de la Chine se préparent à l'arrivée ce week-end d'un super typhon.
8: Nicolas Roca du service international de RFI.
1: 20h, bientôt 11 minutes ici à Paris. C'est le grand journal du soir avec Candice Mazot-Tomazic. On en vient à l'actualité française et les conclusions rendues aujourd'hui par la commission d'enquête parlementaire sur les accords du Touquet.
8: Après 6 mois d'enquête, des dizaines d'auditions et des allers-retours sur le littoral nord, depuis 2003, ces accords régissent la frontière franco-britannique. Le Royaume-Uni reverse de l'argent à la France pour qu'elle empêche les personnes migrantes de traverser la Manche. Sauf que les chiffres n'ont jamais été aussi élevés depuis 2020. Rien que l'année dernière, près de 41 000 personnes ont rejoint le Royaume-Uni. Des politiques dangereuses et inefficaces. C'est ce qui ressort du rapport publié ce mercredi. Jeanne d'Anglejean.
18: Au total, plus d'une trentaine de recommandations sont avancées, comme par exemple mettre fin à la politique zéro point de fixation qui démantèle les camps, faciliter l'accès à des unités médico-judiciaires pour les femmes ou renforcer le suivi psychologique des sauveteurs en mer. Elsa Fossillon est la députée PCF et rapporteure de la commission. Elle attend maintenant un vrai changement.
19: Plus personne ne pourra dire qu'il ne savait pas, en tout cas pour celles et ceux qui doivent gérer la situation, qui ont la responsabilité de la situation, à quel point elle est grave. Il faut engager une discussion, même s'il faut qu'elle soit peut-être ferme et tendue avec le Royaume-Uni, mais faire en tout cas en sorte que la question des voies légales et sûres soit réouverte sur nos côtes.
18: Sur les côtes, il y a aussi les associations comme l'Auberge des migrants. Jade Lamalchi en est la représentante. Est-ce que les accords du Touquet financent ? Elle le constate chaque jour sur le terrain.
20: Dans cette enquête parlementaire, on a confirmé des chiffres que 81% des sous qui étaient alloués à la frontière franco-britannique étaient d'ordre sécuritaire et seulement 15% à des fins humanitaires. Quand on lit les ventes de barbelés dans les entreprises privées, c'est terrible. Il y a des barbelés où littéralement la description c'est celui-ci est tranchant, celui-ci il peut tuer. C'est les commandes publiques qu'on fait.
18: Et pour les députés de la commission d'enquête comme pour les associations, il est urgent que les candidats à la présidentielle s'emparent du sujet.
1: L'actualité politique en France, et elle veut proposer un référendum sur l'immigration si elle parvient à arriver au pouvoir.
8: Marine Le Pen a donné le coup d'envoi de sa campagne aujourd'hui. Pas de temps à perdre pour la patronne de l'extrême droite française qui est aussitôt déclarée candidate après sa condamnation par la cour d'appel et son pourvoi en cassation et de retour sur le terrain. Raphaël Delvolvé, en compagnie de son dauphin Jordan Bardella, la chef de file du Rassemblement National, s'est rendue sur un marché de l'ouest de la France.
0: Il fallait se montrer de nouveau sur son cheval.
21: La cour m'a rendu mon éligibilité. Moi, ce que je souhaite, c'est que l'on parle maintenant de politique parce qu'il en va de l'avenir des Français.
0: Marine Le Pen se lance à la conquête de l'Ouest, où elle espère récolter de précieuses voix en 2027.
21: Ce territoire qui était une terre de mission est le symbole de notre engagement auprès des électeurs.
0: À La Flèche, cette ville de la Sarthe prise de quelques voix à la gauche aux dernières municipales, une partie de la foule l'acclame.
22: Bien joué Marine, ce qu'elle a fait. Macron, rend-nous le pognon.
0: Une autre, drapeau de la France insoumise en main, lui rappelle ses ennuis judiciaires.
23: En prison.
0: Elle leur répond.
21: Je suis innocente, j'effectue un pourvoi en cassation pour démontrer mon innocence.
0: Comme aux attaques lancées dès hier soir par ses adversaires politiques.
21: Si mes adversaires politiques n'ont pas d'autre argument que ça, ça veut dire que sur le fond, ils n'ont strictement rien à proposer aux Français.
0: La décision de la cour d'appel aura évidemment occupé une grande partie de cette sortie, de surcroît écourtée en raison de la foule.
23: Reculez !
21: J'ai même pas pu la voir.
0: Elle aura aussi permis d'entendre pour la première fois depuis la décision de justice un Jordan Bardella plutôt en retrait.
24: Mais nous l'avons très bien vécu et je suis extrêmement heureux que nous puissions rentrer en campagne avec Marine.
0: Et s'il a fait quelques selfies, Marine Le Pen occupait pleinement la lumière.
21: Jusqu'à la victoire.
23: Ouais, cool.
8: Reportage signé Raphaël Delvolvé du service politique de RFI. La France, face à des feux de forêt d'une ampleur sans précédent pour la saison en 8 jours, près de 7800 hectares ont brûlé. C'est déjà plus que pour tout le mois de juillet de l'année précédente. Des incendies renforcés par les vents et la nouvelle vague de chaleur qui s'abat sur le pays avec des températures qui frôlent par endroits les 42 degrés. Demain, ce sont 72 départements qui seront placés en vigilance orange.
1: Et puis cela concerne également la France, cette première victoire historique pour la presse face au géant américain Meta.
8: Plusieurs centaines de médias avaient porté plainte l'an dernier contre le propriétaire de Facebook, WhatsApp et Instagram. Ils leur reprochaient depuis 2024 de ne plus leur verser de droits voisins. Et pourtant, une directive européenne oblige les géants du numérique à rémunérer les médias lorsqu'ils reprennent leur contenu. Et ce mercredi, donc, l'autorité de la concurrence leur a donné raison, Pauline Fragonin.
25: Le gendarme français de la concurrence accuse Meta de porter une atteinte grave à la presse française et de renforcer sa précarité. L'organisme indépendant juge même que les pratiques du géant américain constituent un abus de position dominante. Pourtant, Meta avait signé des accords avec l'Alliance de la presse d'information générale et la Société des droits voisins de la presse, deux organisations qui représentent des centaines de quotidiens locaux et nationaux, d'agences et de groupes de presse. Mais ces accords sont arrivés à échéance il y a 2 ans. Depuis, les deux organisations reprochent à Meta de continuer à diffuser leur contenu sur ces plateformes sans les rémunérer. L'autorité de la concurrence ordonne donc à Meta de reprendre immédiatement les discussions avec les éditeurs de presse. Le groupe devra aussi leur transmettre sous 15 jours toutes les informations utiles à ces négociations. Cette décision s'inscrit dans un bras de fer plus large entre les géants du numérique et les éditeurs de presse. En Australie, sous la pression de Meta notamment, le gouvernement a repoussé fin juin l'examen d'une loi qui s'inspire largement des droits voisins européens.
8: Et puis Booba renvoyé devant le tribunal correctionnel de Paris pour cyberharcèlement. Des juges d'instruction ont ordonné un procès contre le rappeur. L'audience doit se tenir le 25 mars 2027. Il sera jugé pour avoir harcelé en ligne pendant 3 ans l'agente d'influenceur Magali Berda. C'est la fin de ce journal. Merci à vous de l'avoir suivi. Je vous laisse en compagnie de Romain Ozoui.
1: Merci beaucoup. Merci Candice Mazo-Automazic pour ce grand journal du soir.
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1: Dans les prochaines minutes avant Afrique Soir, dans moins de 15 minutes, on va évoquer les perspectives politiques de Marine Le Pen, ces perspectives qui restent intimement liées évidemment à des enjeux judiciaires. En tout cas, sa condamnation hier ne l'handicape pas dans sa course à la présidence de la République. C'est ce qui ressort d'un sondage IFOP que nos confrères du Figaro s'apprêtent à publier. Eh bien, nous les appellerons. Et puis nous irons en Cisjordanie occupée où des familles payent déjà le prix d'une barrière qu'Israël est en train de construire, une barrière longue de plus de 20 km et qui va couper plusieurs centaines de familles d'agriculteurs de leur terre. Mais pour l'heure, ce sont les sports sur RFI. avec Baptiste Leduc. Bonsoir Baptiste.
3: Bonsoir Romain.
1: On va pas commencer par la Coupe du Monde, il n'y en a pas aujourd'hui. On va commencer par le cyclisme. Cinquième étape du Tour de France, elle s'est terminée à Pau et elle s'est terminée par une explication entre sprinteurs.
3: Et c'est le néerlandais Olaf Coy de l'équipe Decathlon CMA-CGM qui s'est imposé. Il remporte là sa première victoire sur la grande boucle, mais on va parler d'un autre néophyte sur les routes du Tour qui a animé l'étape d'aujourd'hui, Baptiste Weichtrofer. Pendant 3 heures, le sanglier, c'est son surnom, a ouvert la route, seul échappé du jour avant d'être repris à quelques kilomètres de l'arrivée par le peloton et son armada de sprinteurs. Le Français de 26 ans dispute son premier Tour de France au sein de l'équipe Lotto, une équipe qui, malgré toute considération stratégique, lui a permis de s'offrir une petite aventure en solo sur les routes du Gers et des Hautes-Pyrénées. Baptiste Weichtrofer en était ravi à l'arrivée. Il a d'ailleurs été récompensé par le prix du combatif du jour, ce qui l'a donc amené au micro de France Télévisions après l'étape.
4: Je me suis senti très chanceux toute la journée de pouvoir faire ça et d'avoir, que mon équipe m'ait permis de faire ça. C'est vraiment une chance en tant que Français. J'en ai pris énormément de plaisir. J'ai le sourire toute la journée. Les encouragements, le public, c'est vraiment, sur le Tour, c'est vraiment quelque chose qu'on doit honorer. Et en plus, c'est dans mon registre et j'ai vraiment pris le pied à l'avant. Ouais, voilà, j'aime bien aussi tout donner. Maintenant, il y a plus grand chose au-dessus que le Tour de France. Donc, ouais, c'est vraiment une fierté et une chance d'être ici.
3: Le maillot jaune de leader de ce Tour de France, reste sur les épaules du Norvégien Torstein Traen.
1: Autre titre de l'actualité sportive de ce mercredi, le tennis, c'est l'incroyable compte de fées du franco-britannique Arthur Fieri qui continue à Wimbledon.
3: C'est l'immense sensation de ce tournoi du Grand Chelem sur le gazon londonien. Arthur Fieri semble intouchable. Il vient de battre l'Italien Flavio Cobolli en quart de finale, 6-4, 7-6 et 6-0 dans la troisième manche. Il sera donc en demi-finale de Wimbledon. Arthur Fieri, 14e mondial, dispute ce tournoi grâce à une invitation des organisateurs. C'est ce qu'on appelle une wild card. C'est seulement la deuxième fois dans l'histoire de Wimbledon qu'un invité atteint les demi-finales après le Croate Goran Ivanišević, qui avait même remporté le tournoi en 2001. Avant de l'imiter, Arthur Fieri doit donc d'abord se qualifier en finale. Pour cela, il devra battre vendredi l'épouvantail du moment sur le circuit du tennis, Alexander Zverev, numéro 3 mondial et vainqueur de Roland Garros il y a quelques semaines. L'Allemand non plus n'a pas fait dans le détail tout à l'heure en quart de finale. Zverev a facilement écarté Taylor Fritz, 6-4, 6-4, 6-2.
1: Et voilà pour le tennis. Le football, quand même, on va en parler. Le mondial prend une pause, donc demain, le début évidemment des quarts de finale. Mais déjà, les clubs qui préparent la nouvelle saison avec leurs recrues.
3: Et c'est le cas du club d'Orlando City en Floride qui vient de présenter officiellement sa nouvelle star, un ancien champion du monde, tiens, français qui plus est, Antoine Griezmann, qui a quitté l'Atlético Madrid, son club presque toujours cet été. Il s'apprête à découvrir la MLS, le championnat américain, où il retrouvera un ancien adversaire, mais aussi un ancien partenaire du temps où Griezmann évoluait au FC Barcelone. C'est l'Argentin Lionel Messi qui joue désormais pour le rival floridien de l'Inter Miami. Antoine Griezmann a évidemment été interrogé sur ses retrouvailles avec la Pulga et le Français s'enthousiasme déjà de recroiser Lionel Messi sur les pelouses.
5: Oui, on m'a mis déjà à la page concernant le derby face à l'Inter Miami. J'ai même regardé le dernier à distance. Ça se passait mal. Puis dans les dernières minutes, la situation s'est renversée en notre faveur. J'ai bien savouré ce scénario. Ça m'a rappelé mes matchs avec l'Atlético de Madrid. C'est avec joie que je vais affronter à nouveau Léo Messi ou Rodrigo De Paul, mon ex-partenaire avec qui j'ai une bonne relation. En attendant, à choisir, je veux bien que Messi prenne le ballon d'or si Mbappé remporte le mondial.
3: Et voilà, Antoine Griezmann qui va pouvoir continuer un petit peu de profiter de son été, de regarder les matchs du mondial évidemment, puisqu'il va devoir patienter encore un peu pour être lui de retour sur le terrain et faire ses débuts en violet avec Orlando City. Le prochain match des Floridiens en MLS n'aura lieu qu'après le mondial. Ce sera le 23 juillet contre San José.
1: Et on rappelle le début des quarts de finale de la Coupe du Monde à partir de demain.
3: À partir de demain, on commencera ce quart de finale par France-Maroc. Ce sera évidemment à vivre en intégralité, en direct, sur les antennes africaines de RFI.
1: Eh bien, merci beaucoup, Baptiste Leduc. Il est 20h22 ici à Paris. En France, ce mercredi, Marine Le Pen a fait son entrée dans la campagne présidentielle avec un premier déplacement dans la Sarthe, dans l'ouest du pays. Et cela au lendemain d'une journée qui fera date dans l'histoire politique du pays. Journée marquée par la condamnation par la Cour d'appel de Paris de la chef de file de l'extrême droite française. Et le soir, l'annonce de sa candidature au scrutin de l'an prochain. Bonsoir Yves Tréhard.
6: Bonsoir Romain, bonsoir tout le monde.
1: Depuis la rédaction du Figaro, alors ce jeudi, vous allez consacrer votre une à cette actualité politique, avec d'abord un sondage IFOP que vous vous apprêtez à publier, qui indique que la condamnation de Marine Le Pen ne la plombe absolument pas.
6: Oui, effectivement, c'est un sondage qui lui est plutôt assez favorable et qui montre que cette annonce de sa candidature l'a dopée. Elle efface son retard sur Jordan Bardella. Elle a 36% d'intention de vote, donc 4 points de plus qu'il y a 15 jours. Et l'annonce de sa candidature a clarifié en fait la situation vis-à-vis de son électorat. Et probablement aussi que ce sont panache qui est salué autant que le fait qu'elle refuse sa culpabilité et qu'elle soit en conformité avec ses discours sur la justice et la délinquance, qui évidemment rendait difficile qu'elle se présente au peuple avec une peine de culpabilité sur elle. Donc là, c'est un sondage qui est plutôt assez positif et qui montre que, quoi qu'il arrive, elle domine largement à droite. Elle fait reculer Éric Zemmour, elle fait reculer Bruno Retailleau, et dans tous les cas de figure au deuxième tour, elle écrase son adversaire, 70% contre 30% à Mélenchon, 55% contre 45% à Gabriel Attal et 54% contre 46% à Édouard Philippe. C'est dire que cette condamnation n'a pas intimidé, l'électorat, en tous les cas celui qui lui est largement acquis.
1: Alors, les ennuis judiciaires de Marine Le Pen, il faut le préciser, sont pas terminés. Hier, elle a annoncé son pourvoi en cassation, et c'est un pourvoi qui pourrait aboutir début avril 2027. Donc, on serait alors à quelques semaines du premier tour de l'élection présidentielle. On peut parler de pari judiciaire de la part de Marine Le Pen?
6: Ah oui, c'est un pari judiciaire et un pari risqué, parce qu'effectivement, si jamais la décision tombe avant le premier tour de l'élection présidentielle et qu'elle est condamnée et que ce pourvoi est rejeté, ça veut dire qu'elle sera obligée de porter un bracelet électronique, ce qui va la contraindre. Et puis, il y a un effet, évidemment, sur l'électorat. Est-ce que l'électorat va recevoir sans la critiquer et avec des conditions morales qui peut-être remettront en cause la probité de la candidate et en tous les cas le regard qu'on porte sur elle.
1: Surtout que Marine Le Pen a toujours répété qu'elle ne ferait pas campagne avec un bracelet électronique.
6: Alors c'est ça, c'est qu'elle a répété deux choses. Elle a répété qu'elle ne ferait pas campagne avec un bracelet électronique, et puis elle a répété aussi, il y a eu un, vous savez, il y avait ce slogan il y a quelques années au Front National, avant le Rassemblement National, tête haute, main propre. C'est-à-dire que le Rassemblement National a toujours lutté contre tout ce qui était corruption, détournement de fonds. Et évidemment, là, ça ferait un peu désordre que la candidate du Rassemblement National se présente avec une condamnation qui soit confirmée en cassation.
1: Bataille politique, pari judiciaire. Le titre à retrouver ce jeudi à la une du Figaro. Merci beaucoup, Yves Tréhard.
6: Merci beaucoup.
1: Et rendez-vous également, évidemment, sur le site internet du Quotidien français. 18h25, en temps universel, on va prendre à présent la direction de la Cisjordanie occupée pour cette nouvelle illustration de la colonisation israélienne. L'État hébreu, en effet, en train de construire une barrière de 22 km de long, bordée d'une tranchée de 4 mètres de profondeur et d'un haut remblai de terre. Barrière qui va couper des centaines de familles d'agriculteurs palestiniens de leurs terres. Et pour certains, cette perspective est déjà une réalité, comme a pu s'en rendre compte notre reporter Alice Moreno.
7: Des champs d'oliviers, des serres agricoles s'étirent jusqu'au fleuve Jourdain. Dans la vallée, des bulldozers israéliens retournent la terre fertile.
10: Ils construisent soi-disant une simple route, mais c'est faux, ils veulent voler nos terres.
7: Taher est un berger de 35 ans, il décrit les travaux en cours.
10: Sur place, il y a certes une route, mais tout le long, il y a une tranchée profonde de 4 mètres et un remblai haut de 2 mètres. Je ne veux plus y retourner au risque de me faire arrêter ou attaquer.
7: Ce projet, ce n'est rien d'autre qu'une nouvelle barrière de séparation, dénonce-t-il. Inquiet, il observe son troupeau de 90 moutons.
10: Avec les travaux, ils m'ont coupé l'eau. On doit aller chercher de l'eau à 2 km de nuit, comme des voleurs.
7: Dans le village voisin d'Atouf, un agriculteur a quant à lui déjà perdu tout accès à ses terres.
9: J'ai perdu toutes mes cultures. Je ne peux pas aller récolter mes légumes. J'ai déjà perdu beaucoup d'argent comme beaucoup d'autres agriculteurs. Avec cette construction, je n'ai tout simplement plus accès à rien.
7: Dolran pose une main sur l'épaule de son fils, qui l'écoute attentivement.
9: Sur mon exploitation, j'emploie quotidiennement une trentaine de salariés pour travailler la terre. Tous ont perdu leur emploi, faute d'accès aux champs. Ça veut dire 30 familles, chacune de 7 ou 8 personnes. L'agriculture est ici la première source de revenus.
7: Sur le tracé de la route militaire, toutes les infrastructures, granges, silos, entrepôts seront aussi détruits. Abdallah Bacharat est le gouverneur des localités d'Atouf et Ras Al Ahmar.
11: Il y a environ 300 familles qui sont concernées par des ordres d'expulsion ou de démolition de leurs infrastructures. Je me suis rendu à la cour de justice pour réclamer l'arrêt du projet, mais l'armée continue sa construction.
7: L'armée israélienne assure de son côté opérer dans le respect de la loi et évoque des mesures de sécurité pour justifier la construction en cours. Alice Moreno, de retour de la vallée du Jourdain, RFI.
1: Il est 18h28 en temps universel. Afrique Soir dans une minute. C'est la session soirée de l'info sur RFI qui se poursuit pendant encore 1h30. Et après Afrique Soir, je vous donne déjà le programme à suivre. Il y aura le journal de 19h, temps universel, dans un peu plus de 30 minutes. Dans 40 minutes, le grand entretien du soir, sachez-le, ce sera avec Amida Aman, fondatrice de médias qui permettent d'instruire des femmes afghanes qui sont aujourd'hui privées d'éducation par les talibans. De retour de Kaboul, elle s'arrêtera au micro de Frédéric Jeuneau. Ce sera donc le grand entretien du soir, 19h10, temps universel, dans, allez, précisément 42 minutes sur Radio France International.
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1: 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L'heure d'Afrique Soir, première édition de ce mercredi. Bonsoir Sylvie Berruet.
23: Bonsoir Romain, bonsoir à tous. L'interdiction de l'excision en Gambie est-elle légale? La Cour suprême du pays se penche sur cette question. Cette pratique de mutilation sexuelle pourrait faire son retour dans le pays où elle est officiellement interdite depuis 2015. En Guinée-Bissau, le président du PAIGC, Domingos Simoes Pereira, entendu par le tribunal militaire à Bissau, il est en résidence surveillée depuis le coup d'État de novembre dernier. L'Est de la RDC n'en a pas fini avec les violences sexuelles. Elles continuent d'être utilisées comme une arme de guerre, selon le bureau conjoint de l'ONU aux droits de l'homme. Que se passe-t-il dans le pays arc-en-ciel? La vague de violences xénophobes en Afrique du Sud a fait fuir des milliers de ressortissants africains. On parle même d'exode. Beaucoup sont rentrés chez eux, pour la plupart rapatriés. Qui est derrière cette campagne de haine raciste? Ce sera le dossier d'Afrique Soir. Le football, la Coupe du Monde fait une pause ce mercredi. Pas de match avant les quarts de finale qui débutent demain avec le très attendu, on le sait, France-Maroc. Et puis musique, le label Celluloid Records réédite le premier album d'un musicien vintage, le Camerounais Galé Jojo, une pépite, nous dira Pierre Vallée. L'excision bientôt de retour en Gambie. La Cour suprême gambienne a commencé aujourd'hui l'examen de la loi interdisant cette pratique. Elle doit dire si elle est conforme à la Constitution ou pas. La Gambie avait voté l'interdiction des mutilations génitales féminines en 2015, ce qui n'a pas mis fin à la pratique. En août, une polémique a éclaté dans le pays lorsqu'un bébé d'un mois est mort d'une hémorragie après avoir été mutilé. La Cour suprême gambienne doit désormais décider si cette loi interdisant cette pratique sera maintenue ou pas. Weli Diallo.
14: Assise sur les bancs du tribunal, Fatoumata Sané écoute l'audience pleine d'angoisse. Pour cette militante des droits humains, revenir sur cette loi, c'est la pire chose qu'il puisse arriver aux femmes de ce pays. À l'issue de l'audience, les juges devront répondre à la question suivante. Est-ce que la loi de 2015 porte atteinte au droit à la religion et à la pratique culturelle, comme le prétendent ses opposants? Ou bien, est-ce que c'est une mesure légale nécessaire pour protéger le droit des enfants à la santé? Selon l'Organisation mondiale de la santé, il n'existe aucune justification médicale à l'excision génitale féminine, mais dans le pays, la pratique est courante. 73% des femmes et des filles de 15 à 49 ans ont subi cette pratique, selon les chiffres de 2024. La même année où l'interdiction avait été remise en question devant le Parlement, le texte présenté par le député Almamej Jiba affirmait que l'excision est une pratique culturelle et religieuse profondément ancrée. Il est soutenu dans sa démarche par des responsables religieux, avec qui il a déposé ce recours devant la Cour suprême gambienne. À l'issue des deux jours d'audience, la Cour suprême devra donc décider si oui ou non l'excision redevient légale dans le pays.
23: Weli Diallo. Cela fait 8 mois qu'il est en résidence surveillée chez lui à Bissau. L'opposant bissau-guinéen Domingos Simoes Pereira avait été emprisonné par les militaires. C'était au lendemain du putsch du 26 novembre dernier. Que lui reprochent les putschistes au pouvoir? Eh bien d'être impliqué dans une tentative de coup d'État. Bonsoir Evan Assis.
16: Bonsoir.
23: Il a été entendu cet après-midi par le tribunal militaire. Et à la fin de l'audience, il a pu rentrer chez lui. Il attend maintenant de connaître son sort.
16: Dans l'ordonnance qui le convoquait ce matin à une nouvelle audience, les juges rappellent qu'il est accusé d'avoir financé la préparation logistique à hauteur de 300 millions de francs CFA, environ 450 000 euros, et d'avoir organisé chez lui des réunions pour préparer le putsch. À ce titre, le ministère public demande qu'il soit mis en détention provisoire. Mais au terme de l'audience, Domingo Simões Pereira a pu rentrer chez lui dans l'attente d'une décision. Le juge d'instruction a fait savoir que son sort sera connu rapidement dans les prochaines heures ou les prochains jours. À la sortie de l'audience, les avocats du président du PAIGC dans l'opposition ont dénoncé le manque d'impartialité des magistrats militaires. Ils dénoncent d'ailleurs que l'affaire soit encadrée par la justice militaire et non civile. Pour rappel, Domingo Simões Pereira avait été empêché de participer aux élections de novembre 2025 alors que l'ex-président Omaro Sissoko Embalo était encore au pouvoir. Il avait été emprisonné dans la foulée au lendemain du coup d'État par les militaires putschistes, ceux-là même qu'il accuse aujourd'hui de participation à une tentative de putsch.
23: Merci Eva Massi. Vous écoutez RFI, c'est Afrique Soir, il est 18h34 en temps universel. En bref, au Sénégal, les députés PASTEF de la majorité parlementaire s'insurgent de la saisine par le président Bassirou Diomaye Faye du Conseil constitutionnel sur la réforme de la Constitution. Il l'accuse dans un communiqué de revenir sur son engagement initial qui consistait, rappelons-le, à soumettre le texte à référendum. Dans l'actualité également, le Mali, où un imposant convoi militaire a quitté Gao la nuit dernière pour apporter du renfort à Hanéfis dans le nord du pays, dans la région de Kidal. Les djihadistes du JNIM qui sont affiliés à Al-Qaïda et les indépendantistes du FLA se sont emparés samedi de cette ville. Ils assiègent depuis son camp militaire. C'est là que sont retranchés les soldats maliens et leurs partenaires russes de l'Afrique Corps. La mission de ce convoi de l'armée est aussi importante que risquée, David Bachy.
17: Le convoi est composé d'une 60aine de véhicules, blindés, camions-citernes, motos. Des drones protègent sa progression. Une escorte aérienne que peuvent à tout moment renforcer des hélicoptères ou des avions stationnés à Gao. Les militaires maliens et leurs partenaires russes de l'Afrique Corps sont partis pendant la nuit. Ils avaient, dans l'après-midi, parcouru plus de la moitié du chemin et atteint la zone d'Al-Moustarat, à une centaine de kilomètres d'Hanéfis. Des informations transmises par les indépendantistes du FLA qui scrutent l'avancée du convoi. L'armée malienne n'a pas donné suite aux sollicitations de RFI. Après les combats du week-end, ce début de semaine, la bataille d'Hanéfis s'est jouée dans les airs. L'armée malienne a bombardé les combattants du FLA et du JNIM dans les alentours du camp d'Hanéfis, tandis que l'alliance djihadiste indépendantiste pilonnait le camp à coups de drones kamikazes et d'obus. Le convoi en route pour Hanéfis doit apporter aux militaires assiégés des renforts en hommes, en armement, en carburant et en vie Mais la mission est à haut risque et les soldats maliens et leurs partenaires russes savent à quoi s'attendre. Une précédente tentative dimanche avait échoué. Le convoi avait dû faire demi-tour après être tombé dans une embuscade.
23: Et l'armée malienne, dans un communiqué aujourd'hui, évoque les frappes aériennes menées hier dans la zone d'Anéfis. L'armée revendique également des frappes dans plusieurs localités du centre et du sud du pays, revendiquant plus d'une centaine de terroristes neutralisés. Un bilan invérifiable de sources indépendantes. Près de 78 000 ressortissants du Zimbabwe, près de 78 000, vous avez bien entendu ce chiffre, ont quitté l'Afrique du Sud en raison des violences xénophobes, mais aussi sous la pression des manifestants anti-immigration illégale. Beaucoup sont rentrés par leurs propres moyens, d'autres ont été rapatriés par le gouvernement du Zimbabwe, mais des milliers d'autres étrangers africains ont également fui ces violences qui entachent la renommée du pays arc-en-ciel. Lisa Fabian.
25: Le Zimbabwe dit avoir pris en charge l'évacuation de près de 21 300 de ses ressortissants en un peu plus de 5 semaines, quand 56 830 sont rentrés au pays de manière indépendante sur la même période. À ce stade, le Malawi dit avoir rapatrié 22 000 personnes. Le Ghana a fait rentrer 900 de ses citoyens, comme le Nigeria, alors que l'Ouganda annonce en avoir rapatrié environ 560. Les autorités sud-africaines estiment que quelque 45 000 immigrés ont quitté l'Afrique du Sud par le poste de Bait Bridge à la frontière avec le Zimbabwe depuis le 7 juin. Ces derniers jours, des milliers de personnes cherchant à fuir se sont retrouvées bloquées à ce point de passage, faute de documents en règle ou en raison de longues files d'attente. Cette situation crée de vives tensions diplomatiques. Le Ghana a notamment décidé de repousser une visite du président sud-africain Cyril Ramaphosa prévue la première semaine d'août en raison du climat actuel et du risque de manifestations à Accra si cette réunion bilatérale était maintenue.
23: L'Afrique du Sud a connu ces dernières années de nombreuses flambées de violences xénophobes ou afrophobes. Mais le mouvement qui a débuté en mars semble beaucoup plus intense, mieux structuré aussi. Écoutons Paul Simon Andy, directeur régional et représentant auprès de l'Union africaine pour l'Institut des études de sécurité de Pretoria. Il répond à Nicolas Sûr.
0: Cette vague est différente des précédentes. Elle est beaucoup plus structurée, elle est nationale et elle a conduit à un exode massif. Donc franchement, cette vague est une vraie entorse à l'image de l'Afrique du Sud, l'image que l'Afrique du Sud a voulu projeter au reste du continent comme un leader de l'intégration africaine.
18: Ces violences sont organisées, nous rappelez-vous, elles sont financées par qui ?
0: Alors c'est la grande énigme. Tout ce qu'on sait, c'est que les organisateurs ne semblent pas manquer de moyens financiers. Ils semblent avoir une profondeur financière importante. Donc, ils doivent bien recevoir ces ressources de quelque part. Est-ce à l'intérieur de l'Afrique du Sud? Si oui, quel groupe? Est-ce de l'extérieur? Mais c'est très peu connu. Il n'y a pas, si vous voulez, une preuve irréfutable de soutien dont on soupçonne l'existence.
18: On soupçonne toutefois des politiques sud-africains de tirer les ficelles?
0: On soupçonne des politiques, on soupçonne des réseaux d'affaires, mais on soupçonne aussi des acteurs extérieurs de souffler sur les braises. C'est qu'il y a dans certains pays, aux États-Unis, des réseaux d'affaires qui sont proches, par exemple, de quelqu'un comme Elon Musk, qui aurait tout à fait intérêt à ce que l'Afrique du Sud apparaisse comme un pays mal dirigé. On sait qu'un pays comme Israël a très mal supporté la plainte déposée par le gouvernement sud-africain à la Cour internationale de justice contre Israël. Donc, il y a comme ça des acteurs externes qui auraient intérêt à financer de telles dynamiques en Afrique du Sud.
18: L'Afrique du Sud revendique un rôle de leader africain. Est-elle encore crédible pour porter ce discours lorsque des ressortissants africains sont pris pour cible sur son propre territoire?
0: Ces vagues sont justement un gros coup à l'image de porte-voix de l'Afrique et même du Sud global que l'Afrique du Sud a toujours voulu être. Elle n'arrive même plus à être le porte-voix de l'Afrique. Et beaucoup de pays africains, le Nigeria, le Ghana, et peut-être même au niveau de l'Afrique australe, des pays comme le Zimbabwe, le Malawi, vont ouvertement remettre en question cette ambition de l'Afrique du Sud de représenter l'Afrique. Ce qui est dommage, c'est que le gouvernement sud-africain est plus ou moins victime aussi de ces mouvements. Le pays tout entier est pris otage par des actions assez bien organisées d'une minorité, mais une minorité très visible et très vocale.
23: Voilà, Paul Simon Andy, directeur régional et représentant auprès de l'Union africaine avec Nicolas Sûr. Et les États-Unis ont expulsé ce mercredi une douzaine de personnes vers l'Eswatini. ex-Swaziland. C'est la quatrième vague d'expulsion vers ce pays d'Afrique australe. Les personnes expulsées ne venaient pas d'Eswatini conformément à l'accord de renvoi vers un pays tiers. Accord inédit conclu par Washington. Il a conduit à y envoyer des personnes originaires du monde entier. 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
23: L'Est de la RDC n'en a pas fini avec les violences sexuelles. Elles continuent d'être utilisées comme une arme de guerre. Selon le Bureau conjoint de l'ONU aux droits de l'homme, elles sont devenues un moyen de représailles contre les civils lors des pillages, des enlèvements ou des déplacements forcés. Patient Nicodi.
8: Dans son analyse mensuelle publiée aujourd'hui, le Bureau conjoint de Nations Unies aux droits de l'homme, les BCNUDH, indique que les violences sexuelles continuent de constituer un moyen de représailles par les parties au conflit, y compris au cours des opérations militaires. En un seul mois, 37 incidents ont été documentés. Ils comprennent principalement des viols collectifs et des viols souvent accompagnés de pillages, d'enlèvements ou de grossesses forcées. Selon les BCNUDH, ces violences visent à punir les victimes et leurs communautés et aggravent leurs conditions socio-économiques. Les femmes sont souvent ciblées alors qu'elles travaillent dans les champs, fréquentent les marchés ou se trouvent à leur domicile. Les 37 cas de violences sexuelles liées au conflit documenté ont fait 52 victimes, dont 36 femmes et 16 filles. Les Nord-Kivu concentrent à lui seul 60% des victimes devant l'Ituri et le Sud-Kivu. Les auteurs sont multiples. Les FARDC sont mis en cause pour 15 victimes, des forces armées étrangères pour 6 victimes, tandis que parmi les groupes armés, le M23 arrive en tête avec 12 victimes devant les ADF et les Mai Mai.
23: Direction à présent la Côte d'Ivoire, réunie à Abidjan dans le cadre du groupe consultatif. Les bailleurs de fonds et les investisseurs privés annoncent des engagements à hauteur de 80 milliards de dollars, c'est-à-dire

0: son attaquant aux 7 buts, Erling Haaland.
1: Et le premier quart de finale opposera la France au Maroc, donc demain 19h, temps universel, notez bien l'horaire, c'est à suivre en direct et en intégralité sur les antennes africaines de RFI. Et puis, la Fédération égyptienne de football demande à la FIFA d'exclure l'arbitre français François Le Texier pour le reste du mondial. La Fédération égyptienne dénonce des erreurs, je cite, d'arbitrage flagrantes lors du 8e de finale perdu mardi par l'Égypte face à l'Argentine, 3-2, l'Argentine qui a effectué une remontada spectaculaire. 20h47 ici à Paris, les titres de l'actualité, c'est avec vous Romain Ouzoui.
2: La fin du sommet de l'OTAN, comme on pouvait s'y attendre, rythmée par les fluctuations de Donald Trump, le président américain, a alterné attaques virulentes et un ton extraordinairement conciliant. Dans leur déclaration finale, en tout cas, les pays de l'Alliance réaffirment leur engagement envers la clause d'assistance mutuelle, à savoir une attaque contre un allié, c'est une attaque contre tous, qui constitue la pierre angulaire de l'organisation, et puis un soutien sans faille qui a été également apporté à l'Ukraine. Concernant justement la guerre en Ukraine, Donald Trump a annoncé qu'il allait autoriser Kiev à fabriquer des missiles patriotes. Alors c'est important parce que ces armes sont indispensables pour intercepter les missiles balistiques russes. Washington donnerait donc une licence à l'Ukraine. Et puis en France, c'était une première journée de campagne présidentielle ce mercredi pour Marine Le Pen, la chef de file de l'extrême droite. Au lendemain de sa condamnation dans l'affaire des assistants parlementaires des eurodéputés du Front National, Marine Le Pen était dans la Sarthe, département de l'Ouest de la France, aux côtés de Jordan Bardella, le président du Rassemblement National, qui a longtemps été présenté comme le potentiel remplaçant de Marine Le Pen si elle avait été déclarée inéligible. Marine Le Pen qui n'en a pas fini avec ses ennuis judiciaires, puisque elle a annoncé hier soir son pourvoi en cassation, et ce pourvoi pourrait aboutir en avril 2027, donc soit à quelques semaines du premier tour de l'élection présidentielle française. 18h48, en temps universel. Sylvie Berruet, c'est la suite de cette première édition d'Afrique Soir qui, à présent, on va parler football, hein. On nous emmène au Maroc.
1: Foot golf, plus précisément, Romain. Écoutez bien, ça, c'est un sport qui mêle puissance et précision. Et les Marocains excellent dans cette discipline. Ils se sont même qualifiés pour la Coupe du Monde au Mexique. Pourtant, l'équipe nationale existe depuis moins d'un an. C'est un reportage de François Humfer Kataji.
3: Une dernière coupe de cheveux pour un client avant de s'envoler pour la Coupe du Monde au Mexique.
4: Je m'appelle Badr Armash, je suis vice-président de l'Association marocaine de football. De foot golf. C'est le lapsus. C'est vrai qu'on est très liés, mais pas du tout les mêmes règles qu'au football.
3: Même principe que le golf, mais une jambe et un ballon en lieu et place du club et de la petite balle blanche. C'est un sport très technique.
4: Un foot golfeur n'est pas forcément un très bon footeux. Ça peut être un golfeur, parce qu'au jour d'aujourd'hui, on joue sur un parcours de golfeur. Donc vous avez des dénivelés, des bosses, des trous, des bunkers dans le sable. Alors dans le sable, on n'a pas le droit à l'élan. Il y a des endroits où on est dans les roughs, c'est un peu plus compliqué. On joue avec le vent, on joue souvent avec des aléas comme les arbres. Et j'en ai tapé quelques-uns aussi dans ma carrière. Mais il y a plein de choses qui rentrent en compte qu'on n'a pas au football. Au football, c'est délimité. On n'a pas forcément besoin de doser au football comme on dose au foot-golf.
3: L'homme reçoit dans son salon de coiffure. Il a davantage le physique d'un deuxième ligne au rugby, mais c'est bien un des membres de l'équipe nationale du Maroc de foot-golf, qualifié pour le mondial dans un scénario ubuesque. Invité à un match de barrage au Zimbabwe par l'Afrique du Sud, pourtant déjà qualifié.
4: On a accepté l'invitation. On est parti avec 7 joueurs. Ça s'est joué sur les derniers trous, mais on s'est qualifié aux dépens de l'Afrique du Sud, qui était déjà qualifié, quoi. Donc, fair play, et voilà, on est content d'y être, et on va essayer de représenter le continent africain au Mexique, à Acapulco.
3: 3 jours avant son départ, Badr Armash reste détendu, déjà très content de participer à ce rendez-vous mondial. Dans ses valises, le maillot de l'équipe nationale, un tee, des crampons et son ballon, dont il ne se sépare jamais.
4: La première chose, c'est le ballon. C'est un taille 5.
3: Ah, vous l'avez là.
4: Voilà, c'est celui-là. Ça, c'est mon compagnon de parcours, parce que en fait, chacun joue avec un ballon personnel. Ça, c'est un Spitzel. C'est des ballons très rares et qui coûtent très cher, mais qui ont une flottabilité et un roulage extraordinaire. Donc, le matériel aussi est important.
3: L'objectif de l'association désormais, enchaîner les bons résultats sportifs, mais aussi convaincre les 44 clubs de golf marocains d'ouvrir leur parcours aux foot-golfeurs. François Mferkataji, de retour de Mohamedia, RFI.

0: et de la musique à présent dans Afrique Soir. C'est avec vous, Pierre Vallée. Bonsoir, Pierre.
1: Bonsoir, Sylvie. Bonsoir à tous.
0: Vous allez nous parler d'un musicien camerounais, Galé Jojo, dont le label Celluloid Records réédite le premier album, Nabo Ndedi.
1: Oui, Joseph Ngalé, de son vrai nom, un musicien de Douala qui a contribué à faire découvrir le Makossa au monde entier. Comme beaucoup d'autres musiciens de cette époque, là, je parle des années 70-80, il se distingue en mélangeant les rythmes traditionnels à des arrangements modernes et notamment en utilisant des synthétiseurs, ce qui se faisait un petit peu partout à l'époque.
0: Alors racontez-nous, comment a-t-il commencé ?
1: Eh bien, il a commencé comme beaucoup d'autres enfants tout jeunes à l'école, mais plus tard, à l'adolescence, il se produit dans ce qu'on appelle le circuit des cabarets, où il a affaire à un public un peu difficile, mais qui est certainement la meilleure école pour la scène. Et puis, il sort un premier disque en 1977, un 45 tours. Il n'a que 18 ans, la chanson s'appelle Alliance, et c'est un immense succès, ce qui surprend tout le monde, Galé Jojo lui-même, mais aussi son label Sonodisc.

0: c'est vraiment un son particulier, hein, ces années 70. Et Pierre Sonodisque, c'est un label français.
1: Oui, qui a été monté à Paris au début des années 70 et qui est spécialisé dans la production et la distribution de musique africaine et caribéenne, ce qui est extrêmement rare à l'époque. Et ce morceau-là qu'on entend, Alliance, pour le label aussi, c'est leur premier disque d'or. Donc tout naturellement, eh bien, ils prolongent le contrat et font venir à Paris Ngaël et Jojo pour enregistrer son premier album, Nabone Dedi, celui-là même qui est réédité aujourd'hui.
0: Et à Paris, il va rencontrer la diaspora africaine.
1: Oui, parce que s'il joue du Makossa, les musiciens qui l'accompagnent sur ce disque ne sont pas forcément camerounais. Il y a François Correa, un guitariste sénégalais, Patrick Francfort, un batteur martiniquais, un bassiste gabonais, Jean-Yves Messant, et il croise même le chemin de Jacob Desvarieux et Jocelyne Berroir, qui inventeront le zouk un peu plus tard avec le groupe Kassav. Ngaël et Jojo affirme même, lui, de son côté, que les Antillais se seraient largement inspirés du Makossa pour créer le zouk.
0: Et malheureusement, l'aventure Sonodisque va s'arrêter.
1: Oui, parce que le label connaît quelques revers commerciaux, et puis il est victime d'un nouveau phénomène, c'est l'arrivée de la cassette dans les années 80, et le public, plutôt que d'acheter des disques, fait des copies sur cassette et se les échange, ce qui achève de terminer le label. Et Ngaël et Jojo, comme beaucoup d'autres artistes africains, se retrouvent orphelins.
0: Ils décident alors, à ce moment-là, de se reconvertir.
1: Oui, et à l'image des stars de la soul américaine que sont Solomon Burke et Al Green, il devient pasteur dans l'Oise, au nord de Paris, où il exerce toujours son ministère à l'heure à laquelle nous parlons aujourd'hui. Alors, je vous propose qu'on écoute le morceau Nabone Dedi. C'est un peu le tube de son premier album qui est sorti en 78.

0: Et j'en profite pour saluer nos auditeurs du Cameroun, de Douala particulièrement, d'où est originaire Joseph Gallet, de son nom de scène. C'était Gallet Jojo, c'était le coup de cœur de Pierre Vallée. Et ça sonne bien, hein, les années 70.
1: Ouais, sympa, ça rappelle des souvenirs.
0: Ça craque un peu, hein.
1: C'est joli.
0: Pas les os, hein. Je parle du disque sur la platine.
1: Ouais. Le petit bruit du vinyle.
0: Voilà, c'est ça. Faut changer la face, Romain.
1: Ouais, ah, attendez. On peut le laisser encore un peu. On changera après la face.

0: Allez, merci à Raphaël Azizi au mixage de cette émission. Je vous passe la parole pour la suite des festivités et des réjouissances sur RFI Romain.
1: Ça, c'est vraiment un passage de relais.
0: Ouais,
1: vous passez la balle. Vous regarderez France-Maroc demain?
0: Bien sûr.
1: Ouais, on va suivre ça sur RFI, ça va être intéressant. Merci beaucoup Sylvie Berruy pour cette première édition d'Afrique Soir. On vous retrouve dans 30 minutes. D'ici là, le journal de 19h temps universel, ça c'est dans un peu moins de 2 minutes. Dans 10 minutes, le grand entretien du soir avec Amida Aman, fondatrice de médias qui permettent d'instruire des femmes afghanes qui sont aujourd'hui privées d'éducation par les talibans. De retour de Kaboul, elle s'arrêtera au micro de Frédéric Jeuneau. Et puis, dernier rendez-vous de cette session soirée de l'info sur RFI, ce sera dans 40 minutes, Accent d'Europe, qui sera ce soir en Finlande. On va évoquer une technique vertueuse de recyclage qui a été mise en place dans le secteur de la construction. Il faut savoir que le secteur de la construction est responsable de plus d'un tiers des gaz à effet de serre. Il y aura un reportage également, toujours dans Accent d'Europe, en Hongrie. Un vent de réforme qui souffle dans l'audiovisuel public depuis la défaite du Premier ministre Viktor Orban, qui avait complètement muselé les médias. Tout ça, donc, ce sera à 19h40, temps universel sur RFI dans 40 minutes. Donc, restez à l'écoute de cette session soirée de l'info sur la Radio Mondiale.
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1: 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Dans 10 minutes, le grand entretien du soir, ce sera avec vous Frédéric Jeuneau, mais d'abord c'est votre journal. Bonsoir Frédéric.
0: Bonsoir Romain, bonsoir à tous. La fin du sommet de l'OTAN à Ankara avec des accords, des tensions, parfois au sein de l'Alliance, sans oublier les changements d'humeur de Donald Trump. L'audiovisuel public hongrois a été habitué à servir la soupe à Viktor Orban pendant 15 ans. Depuis hier, la télévision s'excuse pour les mensonges passés et se prépare à l'indépendance et la crédibilité. Et puis les incendies, toujours actifs en France en 8 jours. La surface brûlée correspond presque au double de ce qui avait été détruit par les flammes en un mois l'an dernier. Jusqu'à la fin du sommet de l'OTAN à Ankara, Donald Trump aura exprimé sa mauvaise humeur ou une version très personnelle de la rencontre, comme lorsqu'il a salué un sommet très réussi et une formidable unité. Le président états-unien a également annoncé que son pays cessait tous les échanges commerciaux avec l'Espagne. Il a dit être très en colère contre l'Alliance Atlantique qui ne voulait pas le laisser s'emparer du Groenland. Il a également déclaré qu'il envisageait de retirer la Syrie de la liste américaine des États désignés comme soutenant le terrorisme. C'était après une rencontre avec le président syrien Ahmed el-Shara. Autre sujet abordé, la défense de l'Ukraine. Kiev pourrait être bientôt autorisé à fabriquer des missiles patriotes. C'est en tout cas la promesse qui a été faite à Volodymyr Zelensky, même si cette annonce reste encore très floue. À Kiev, les explications de Lucas Lazo.
9: Pour Volodymyr Zelensky, c'est une annonce très attendue. Depuis des mois, Kiev réclame davantage de munitions pour ses systèmes patriotes, les seuls réellement efficaces dont dispose l'Ukraine pour intercepter les missiles balistiques russes. Donald Trump promet désormais d'aller plus loin, non plus seulement livrer des missiles, mais autoriser l'Ukraine à les fabriquer elle-même sous licence américaine. Faites-les vous-même, a lancé le président américain à son homologue ukrainien en marge du sommet de l'OTAN à Ankara. Sur le papier, c'est une évolution majeure. L'Ukraine espère ainsi réduire sa dépendance aux stocks occidentaux occidentaux alors que les livraisons restent lentes et insuffisantes. Ces derniers jours encore, plusieurs missiles balistiques russes ont frappé Kiev sans être interceptés, faute de munitions disponibles. Mais à ce stade, l'annonce reste surtout politique. Monter une ligne de production prendra des mois, peut-être davantage. Et Washington n'a pas encore précisé jusqu'où ira le transfert de technologie. L'Ukraine y voit donc une avancée importante, mais pas une réponse immédiate à l'urgence dans son ciel. En parallèle, la société ukrainienne Firepoint développe son propre modèle d'intercepteur, toujours au stade de prototype. Kiev, Lucas Lazo, RFI.
0: C'est pendant la conférence de presse aux côtés de Volodymyr Zelensky que Donald Trump a confondu les présidents ukrainiens et russes, demandant si les journalistes avaient une question pour le président Poutine. Un peu plus tôt, il avait mentionné la République islamique du Japon. À noter qu'en ce qui concerne les menaces de nouveaux bombardements de l'Iran, plusieurs voix ont tenté de calmer le jeu, notamment ce soir encore le médiateur qatarien. En Australie, la police fédérale s'intéresse à un ressortissant enrôlé dans l'armée israélienne. Ce sont les actes qu'il a pu commettre dans les rangs de cette armée qui font l'objet de plaintes. À Sydney, les précisions de notre correspondant Grégory Pless.
10: Ciblage délibéré et destruction de bâtiments résidentiels et civils, participation à une attaque de grande ampleur dirigée contre des civils à Gaza, ce sont les accusations portées contre un citoyen australien engagé dans l'armée israélienne, sur lesquelles va enquêter la police fédérale australienne. Pour Rawan Araf, avocate et directrice du Centre australien pour la justice internationale qui a déposé cette plainte, les preuves fournies sont solides.
11: Nous avons recueilli des images satellitaires, des vidéos, des messages postés sur les réseaux sociaux et d'autres sources de preuves, dont des témoignages de membres de l'unité militaire à laquelle ce soldat a été rattaché.
10: Si des poursuites pour crimes de guerre et contre l'humanité sont bel et bien engagées par la police, Rawan Araf note que cela contraindra le gouvernement australien, qui n'a jamais employé ces termes pour qualifier les actions d'Israël à Gaza, à prendre ses responsabilités.
11: Les États comme l'Australie ont de nombreux devoirs. Non seulement ils doivent respecter le droit international humanitaire, mais aussi empêcher et punir le crime de génocide, par exemple. Et nous pensons qu'en la matière, le gouvernement australien est loin d'en avoir suffisamment fait.
10: À l'image de la personne accusée dans cette plainte, plus de 600 Australiens sont engagés dans l'armée israélienne, ainsi que plus de 6000 Français. Grégory Pless, Sydney, RFI.
0: 16 ans de prison pour un employeur italien qui avait abandonné un ouvrier agricole indien après un grave accident. Ce travailleur clandestin avait un bras arraché et les jambes écrasées. Il était mort 2 jours plus tard. Ce drame a eu un large écho médiatique en Italie. Il a relancé le débat sur les conditions de travail des sans-papiers dans la péninsule. Combien de temps faut-il pour reconstruire un audiovisuel public lorsqu'il a été un organe de propagande du pouvoir pendant plus de 15 ans? En Hongrie, en tout cas, Peter Madiar a nommé un directeur des médias d'État. Il est chargé de restaurer l'indépendance du service public. Hier, la télévision et la radio publique ont cessé de diffuser des journaux d'information. Il n'y a que des films, des programmes culturels ou sportifs comme la Coupe du Monde de football. À Budapest, Florence Labruyère.
12: C'est une véritable bombe qui est tombée sur la télévision d'État. Hier, la première chaîne hongroise, la chaîne Tout Info du service public, a cessé d'émettre. Un écran noir s'est affiché avec ce message « Nous vous demandons pardon d'avoir menti pendant des années ». Le Premier ministre Peter Madiar avait promis de fermer ce qu'il appelle la fabrique des mensonges. Car pendant les 16 ans où Viktor Orban est resté au pouvoir, l'audiovisuel public est devenu une machine de propagande. Ce sont les ministres qui décidaient du contenu des journaux télévisés, comme le raconte ce journaliste.
13: Tous les jours, on recevait des instructions par email avec les sujets à couvrir et les mots à utiliser. Par exemple, il fallait dire que l'opposition était payée par des étrangers ou par George Soros.
12: C'est la fin de la propagande, s'est félicité Peter Madiar. En réalité, la propagande a disparu dès le lendemain des élections, car au sein du parti de Viktor Orban, plus personne ne pensait à donner des ordres. Mais les directeurs de l'information étaient toujours en place. Ils ont été limogés et une nouvelle loi devrait être présentée prochainement au Parlement afin de jeter les bases d'un service public crédible et indépendant. Florence Labruyère, Budapest, RFI.
0: Le retour de l'eau courante à Bamako. Depuis plusieurs jours, les habitants de la capitale malienne devaient s'approvisionner au forage. C'est un acte de sabotage sur une ligne électrique alimentant la capitale qui avait entraîné l'interruption de la fourniture d'eau. En France, 7800 hectares de forêt ont brûlé depuis le 1er juillet. 7800 hectares en 8 jours. L'année dernière, sur l'ensemble du mois, 4400 hectares seulement avaient brûlé. La situation est comparable en Espagne et au Portugal. C'est le rendez-vous de l'été pour tous les amateurs d'images. La 57e édition des Rencontres d'art l'ouvre ses portes avec un monde, un mot d'ordre, des mondes à relire. Une ambition forte qui coïncide avec le bicentenaire de l'invention de la photographie. Zoom cette année donc sur des récits puissants qui bousculent nos regards et mettent le continent africain à l'honneur. Elisabeth Le Quéré.
14: À l'heure où les images jetables saturent nos écrans, le plus grand festival de photos du monde choisit de ralentir pour redonner une voix et une histoire au continent africain. Le voyage commence en 57 quand le Ghana devient le premier pays d'Afrique subsaharienne à accéder à l'indépendance. L'exposition que lui consacre Damaris Amao retrace ce moment fondateur et la commissaire en dévoile aussi la dimension intime.
15: Étant fille d'une immigrée ghanéenne en France, j'entendais très peu parler de ce pays. C'est peut-être une exposition qu'en effet j'aurais voulu voir petite ou adolescente. Et donc voilà, pour moi c'est aussi une manière de me retrouver dans cet état du monde qui est fait bien sûr d'arrachement, mais aussi voilà, c'est une manière aussi de retrouver un peu de sens dans tout ça.
14: Cette quête de sens traverse aussi d'autres expositions, celle consacrée à l'ivoirien Paul Kodjo, qui a capté l'effervescence post-indépendance de la Côte d'Ivoire. En RDC, Sami Balogi confronte l'histoire de sa famille à celle de sa terre natale, marquée par l'extractivisme minier. En Algérie, enfin, Katia Kameli poursuit son roman algérien, une relecture par l'image de l'histoire nationale. En Arles, cette année, la photographie ne se contente pas de montrer l'Afrique, elle lui rend une part de son histoire. Elisabeth Le Quéré, Arles, RFI.
0: Et puis une image qui n'est pas à Arles, c'est celle de Marine Le Pen, quelques heures après avoir annoncé qu'elle serait candidate à la présidentielle, malgré sa condamnation en justice. Elle a présenté sa première affiche sur un fond bleu marine. Elle apparaît, bras en croix, le regard au loin, avec ce slogan pour la France, la Renaissance. La Renaissance, et non pas Renaissance, qui est le nom du parti d'Emmanuel Macron, dont le secrétaire général est actuellement Gabriel Attal. 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
0: Amida Aman est la fondatrice et directrice de BOW, Big Home Organization for Women. Elle est notamment à la tête d'une radio lancée à Kaboul quelques mois après l'arrivée des talibans il y a 5 ans et d'une télévision qui émet de Paris par satellite. Des médias conçus pour les femmes afghanes qui leur parlent et qui les instruisent parce qu'une fille privée d'éducation perd ses rêves de construire un avenir. Amida Aman revient de Kaboul. Elle est notre invitée ce soir. Amida Aman, bonsoir.
16: Bonsoir.
0: Et je précise que cet entretien a été enregistré quelques heures avant sa diffusion. Vous étiez à Kaboul, donc il y a un peu plus de 2 semaines. À quoi ressemble la ville 5 ans après l'arrivée des talibans ?
16: Chaque voyage à Kaboul, je suis surprise par l'état de la ville, les constructions, les nouvelles constructions, la situation comme ça. À l'extérieur est très calme, la ville est calme, les rues sont, il y a des travaux partout, il y a beaucoup de constructions. Donc on nous donne vraiment, on a l'image d'une ville qui fonctionne avec des marchés achalandés, etc. Des gens qui vaquent à leur occupation. Donc on a pas tout a l'air d'être normal et plutôt tranquille.
0: Et même une certaine prospérité économique.
16: Et même une certaine prospérité. Donc, alors que lorsqu'on parle aux gens, les 3/4 des gens se plaignent d'être au chômage, de ne pas d'avoir une vie compliquée, etc. Mais en apparence, tout paraît calme et plutôt prospère. On ne voit plus de mendiants dans les rues. Mais après, en observant de plus près, on se rend quand même compte qu'il y a un truc bizarre. C'est qu'il y a beaucoup d'hommes et quasiment pas de femmes. Donc oui.
0: Il y en a un petit peu quand même.
16: Il y en a un petit peu, un peu. Mais voilà, là, moi, j'étais pas retournée depuis, j'étais pas retournée pendant un an et demi, et je constate beaucoup moins de femmes dans les rues. Il faut aussi dire que j'étais sur une période où il y avait des tensions à l'ouest de l'Afghanistan, dans la ville de Herat, où peut-être vous avez peut-être entendu parler qu'il y a eu des rafles de la part du ministère des Vices et Vertus contre des femmes qui étaient soi-disant pas suffisamment convenablement habillées, donc ne respectaient pas les codes vestimentaires, alors que ce n'était pas le cas pour la plupart d'entre elles. Donc il y avait ces événements-là à l'ouest, qui impactait énormément ce qui se passait à Kaboul et sur le, là, il y avait, on sentait une tension quand même.
0: C'est devenu un pays d'hommes parce qu'en 5 ans, il y a eu une succession de lois restreignant les libertés des femmes.
16: Oui, totalement. Les femmes ont vu petit à petit tous leurs droits, tout ce qu'on avait acquis difficilement ces 20 dernières années, être détricotés les unes après les autres. Leur droit fondamental, le premier qui leur a été retiré, c'est de travailler dans la fonction publique. Donc plus de femmes fonctionnaires, toutes renvoyées à la maison. Ensuite, on a interdit l'école aux filles au-delà de 12 ans. Ensuite, c'était autour des universités, des femmes des étudiantes qui passaient même leurs examens. On les a même pas laissé terminer les examens semestriels. C'était en décembre 2023. C'était autour des universitaires. Et ensuite, petit à petit, ça a été tout. L'espace public leur a été de plus en plus hostile parce qu'elles n'ont plus le droit d'aller dans des parcs. Elles n'ont plus le droit de se rendre dans un hammam, dans un bain public, ou encore d'aller se faire coiffer ou aller chez l'esthéticienne, qui étaient des lieux prisés par les femmes. Et comme il y a une crise économique sans précédent et très très grave, donc la plupart des gens sont extrêmement pauvres, on n'a même plus de pouvoir d'achat, donc pour aller juste faire son shopping, ses courses, etc. Donc finalement, l'univers des femmes, maintenant, elles se cantonnent dans les maisons, entre les quatre murs, à s'occuper des tâches domestiques, des tâches ménagères, parce que c'est là qu'on les veut, c'est là qu'on leur fait, ça fait 5 ans qu'on leur sorine, que c'est là leur place.
0: Vous avez pu éventuellement en parler avec certaines d'entre elles, quelle est leur réaction à cela ?
16: Ah non, mais j'ai parlé avec beaucoup de femmes, avec des femmes qui me disent leur état psychologique, leur déprime, leur dépression, de pas avoir de perspective d'avenir pour elles-mêmes ou pour leurs filles. Pour elles-mêmes, elles ont plus d'espoir, mais elles avaient quand même un peu d'espoir pour leurs filles, et même ça leur a été retiré. Et c'est moi, j'ai été très très inquiète par rapport à la situation de l'état d'esprit des femmes, qui est vraiment au plus bas.
0: Vous avez vraiment senti le vent du boulet il y a 5 ans, Amida Aman, hein, en décidant d'ouvrir Begum Radio, une radio pour les femmes dans laquelle ne travaillent que des femmes. Elle fonctionne bien, cette radio ?
16: Oui, je l'ai lancée 6 mois avant l'arrivée des talibans, parce qu'on sentait que le vent allait changer, que là, une situation exceptionnelle allait nous tomber dessus, et c'était en perspective de ça que j'ai lancé cette radio, parce que on a déjà expérimenté les talibans une première fois, et on a vu de quoi ils étaient capables, et il n'y avait aucune raison, malgré ce que les occidentaux nous faisaient croire, qu'ils avaient changé, mais non, ils n'avaient pas changé. Et pour répondre à votre question, comment va cette radio? Eh bien, on a passé beaucoup de moments difficiles entre son lancement, l'arrivée des talibans et cette période que j'appellerais, qui a duré à peu près 3 ans, où il fallait comprendre qui était l'un et l'autre, ces autorités de facto qu'on nous a imposées et la société civile. Il fallait apprendre à se connaître leurs règles, leurs attentes, et nous savoir comment on pouvait naviguer dans toutes ces situations. Donc maintenant ça va, mais on a passé des moments difficiles parce qu'on a été contraints de faire plein de changements, plus de musique sur notre radio, plus de programmes de divertissement, beaucoup de sujets tabous. La sexualité, bien sûr, mais aussi la contraception, par exemple, qui sont quand même des sujets importants. On ne peut pas encourager les femmes, on ne peut pas parler des droits des femmes clairement, donc nous le faisons, mais dans un programme religieux où on met en perspective que dit l'islam sur les droits des femmes. Donc, dans la perspective de l'islam, c'est la seule manière de pouvoir parler des droits des femmes. Mais j'ai une équipe de 30 personnes qui gèrent non seulement cette radio, mais aussi nos programmes éducatifs, parce que cette radio, avant tout, c'est un outil éducatif. C'est que très rapidement, on a mis notre radio à disposition des élèves, parce qu'il n'y avait plus d'école, donc on a commencé à diffuser des cours radiophoniques pour pouvoir pallier à ce manque d'école. Donc certes, l'école était interdite, mais nous, on ne serait pas contentés de cela. On a décidé, si l'école est interdite, mais l'éducation ne l'est pas, donc on va apporter l'éducation à la maison. Et c'est ce qu'on a été pionniers là-dedans. On a été les premiers médias à nous être aventurés à, quelque part, enfreindre la loi, la règle.
0: L'enfreindre sans l'enfreindre, quoi. C'est-à-dire
16: en jouant sur les termes aussi, parce que c'est vrai qu'en 2022, je suis allée voir le responsable média à l'époque des autorités en disant, nous n'enfreignons pas de règles parce que les écoles sont fermées, nous n'encourageons personne à sortir. Parce que c'est ça la crainte des talibans, c'est que voir les petites filles, les jeunes filles sortir pour aller à l'école. C'était ça leur argument massu pour dire on ferme les écoles parce qu'on ne peut pas assurer la sécurité des élèves entre la maison et le chemin de l'école. Certes, mais nous, on va meubler le temps et leur apporter ce qu'il leur faut à la maison. Et on l'a fait, on a été encore un pas plus loin, c'est qu'on a commencé avec la radio, ensuite on a décidé de passer à l'image, parce que la radio, l'audio, c'est pas suffisant pour enseigner les maths et les sciences. Donc on a produit tout le programme scolaire de la 6e à la terminale en vidéo, ce qui représente plus de 9000 vidéos en deux langues, des vidéos de 15 minutes chacune, imaginez-vous, et c'est la base de notre Begum Academy. Donc on a mis tous ces contenus en ligne sur une application, mais aussi ces vidéos servent de base à ce qui est devenu la Begum TV. En 2024, on a lancé une chaîne de télé par satellite depuis Paris pour pouvoir continuer notre combat pour l'éducation, mais à distance, parce que à ce moment-là, on pouvait être arrêté n'importe comment. D'ailleurs, maintenant aussi, en Afghanistan, notre radio est tout à fait légale. On a une licence de fréquence, mais ils peuvent nous la retirer à n'importe quel moment. Donc, pour plus de précautions, pour ne pas subir, nous avons lancé cette chaîne par satellite depuis Paris pour permettre justement aux femmes, aux filles de rester connectées et aussi d'avoir une autre voix. Et cette chaîne de télé, elle est faite par des femmes afghanes, par la diaspora qui a trouvé refuge, des journalistes afghanes qui ont dû fuir.
0: Je vous propose justement d'en écouter une qui avait dit quelques mots à Baptiste Coulon il y a 2 ans.
17: En Afghanistan, j'étais en danger car j'ai souvent critiqué les talibans. Quand j'ai quitté le pays, j'ai eu la sensation d'avoir tout perdu. Mon métier, ma vie, mon avenir là-bas. Mais une fois en France, quand j'ai intégré la télévision Begum, c'est comme si je renaissais. J'ai récupéré ma vie et surtout mon travail. J'exerçais à nouveau le métier que j'aime.
0: Diba, qui travaille à Begum TV. Vous pensez que les talibans ne sont pas tous d'accord au sujet de l'éducation des filles?
16: C'est ce qu'il semblerait, en tout cas c'est ce qu'il ressort, que le sujet de l'éducation est un sujet controversé. C'est un peu le seul sujet controversé, en tout cas qui apparaît au public. C'est que effectivement il y a eu plusieurs représentants talibans, des gros responsables, des gens qui étaient quand même en haut de la pyramide, qui ont émis des doutes et ont contesté cette décision, bon, qui ont été bien sûr assez gentiment écartés, mais on a entendu, c'est le seul sujet sur lequel on a entendu des voix discordantes, et donc ça me laisse croire que il y a peut-être un peu d'espoir. C'est aussi pour ça que on a peut-être laissé aussi un petit peu proliférer toutes ces solutions alternatives qui sont, que ce soit l'éducation à distance en ligne, comme nous faisons via les médias, mais aussi des groupes WhatsApp ou des écoles clandestines qui se formaient, donc des petits par groupe, des filles allaient pour suivre des cours en présentiel 2-3 heures par jour. Et ça, bon, on les appelle écoles secrètes, mais rien n'est secret en Afghanistan, et simplement sûrement que les autorités ferment un peu les yeux parce qu'on ne peut pas complètement tout brimer. Mais bien sûr, toutes ces solutions, j'aimerais être claire là-dessus, ne vont jamais, jamais remplacer une vraie école avec des profs, avec un programme clair, avec des examens. C'est ça que les élèves nous demandent, c'est qu'on veut exister en tant qu'élève, on veut avoir un avenir, on veut avoir des examens. Là, en ce moment, avec la Begum Academy, on fait passer des examens, et là, on a eu on a eu des messages qui absolument bouleversants de filles de 14 ans qui disent oh, j'ai stressé pour la après 5 ans, c'est la première fois que je stresse pour un examen. Et je suis tellement contente parce que c'est une impression que j'avais l'impression que je n'allais plus avoir ce sentiment-là. Vous imaginez une fille de 14-15 ans qui vous dit je suis contente d'avoir stressé pour un examen. Tout à coup, le stress de l'examen, c'est plus un problème. Au contraire, tout à coup, on se sent vivre. Elles se sentent vivre.
0: Il reste des bons professeurs en Afghanistan ou est-ce qu'ils ont quitter le pays en partie.
16: C'est ça le drame de la situation. Je vous l'ai dit au début de l'émission que tout paraît. En fait, il n'y a plus de conflit direct. Il n'y a plus de groupes armés. Heureusement, il n'y a plus d'attentats. Tout ce qu'on a vécu ces 20 dernières années où c'était la guérilla entre le gouvernement et les talibans qui étaient dans la guérilla et créaient des problèmes. Maintenant, ils ont pris le pouvoir. Donc, bien sûr, ces problèmes ne sont plus là. Ils prétendent avoir amené la paix. Bon, c'est quand même eux qui créent quelque part le trouble aussi. Mais en même temps, certes, c'est une paix, mais à quel prix ? Est-ce que les gens vivent dans la dignité ? Est-ce que les gens vivent dans un état de droit ? Ce qui n'est pas le cas. C'est ça qui fait que dans un pays où il n'y a plus de place pour les filles, pour aller à l'école, les femmes, pour travailler, ou simplement même se déplacer, bien sûr, les gens qualifiés n'ont pas envie de rester dans ce pays-là. Et c'est ça, le gros problème, c'est que on ne va pas pouvoir attirer les talents, on ne va pas pouvoir garder les talents. Et c'est ça, chaque fois, le drame de l'Afghanistan, parce qu'à chaque drame, on perd justement notre force vive, et chaque fois, tout est à recommencer. Et c'est pour ça que c'est beaucoup, très difficile de sortir de l'engrenage de la guerre, de la violence et de l'exil.
0: Fin juin, des responsables talibans sont venus à Bruxelles pour discuter avec l'Union européenne du renvoi d'exilés afghans vers leur pays d'origine. Avant d'entendre votre réponse, Amida Aman, je vous propose d'écouter ce que disait le porte-parole de la Commission européenne.
18: L'Union européenne a reçu du Conseil le mandat de maintenir un dialogue opérationnel avec les autorités de facto en Afghanistan. Il s'agit donc de contacts techniques dans le cadre de cet engagement opérationnel. En aucun cas, cela ne signifie une reconnaissance de ces autorités.
0: Une justification du porte-parole de la Commission, donc parce que cette visite a choqué beaucoup de gens. Amida Aman, fallait-il recevoir ces 5 responsables talibans ?
16: Non, parce que ce genre de rencontres les renforce. C'est ce genre de privilège, même si la Commission européenne nous le présente comme des discussions techniques, très secs, très carrées, etc. Mais eux, c'est pas ce genre de communication qu'ils vont avoir. Ils vont au contraire le faire mousser sur les réseaux sociaux. Ils vont en parler. Ils vont montrer qu'ils ont été reçus par des Occidentaux, par des Européens. Et ça fait leur communication. Et pourquoi une délégation ne va pas à Kaboul leur parler? La Commission européenne a une énorme représentation sur place où ils peuvent recevoir. Et moi, j'aimerais bien savoir quel était l'échange aussi, quel était le deal, finalement, des pourparlers techniques pour qu'ils acceptent les ressortissants afghans délinquants qui ont été déboutés d'Europe. Mais OK, ils vont peut-être les recevoir. Mais qu'est-ce qu'ils vont avoir en échange ? Moi, j'aimerais bien savoir.
0: J'ai cru comprendre que l'une des pistes, c'était qu'en échange de leur coopération sur les expulsions, les talibans voulaient reprendre la main sur les consulats en Europe.
16: Voilà, ça veut dire que dans ce cas-là, les talibans vont vouloir mettre leurs représentants diplomatiques, des nouveaux représentants diplomatiques, parce qu'il faut savoir que, par exemple, l'ambassade d'Afghanistan à Paris, par exemple, c'est toujours le personnel qui avait été appointé lors par le régime précédent. Ils n'ont pas été changés parce que le gouvernement français n'a pas voulu accepter ce changement. Ils vont peut-être être autorisés par l'Europe de changer ces personnels. Et donc ça veut dire que c'est un personnel rallié au régime qui va être sur place, que des hommes, aucune femme par exemple, aucune femme diplomate ne va être présente. Et donc ça va être des personnes qui sont proches du régime. Et donc quelque part, c'est un début d'acceptation et de reconnaissance.
0: Est-ce que ça vous inquiète aussi ? Parce que dans le même temps, d'autres actualités ont fait passer la situation des femmes afghanes au second plan. On en parle moins.
16: Bien sûr, parce qu'un conflit en chasse d'autres, et en 5 ans, il y en a eu pléthore. Il y a tout d'abord l'Ukraine, et là, les situations en Iran, et avec la situation de l'Iran et les États-Unis. Donc, effectivement, l'Afghanistan passe au énième plan, et ça, le régime en place en a bien conscience, et aussi se rend compte qu'il y a aussi le piège où on oublie ce qui se passe, où le sujet passe en énième plan et on a l'impression qu'en fait tout va bien. Et là, en venant à votre émission, je parle à un chauffeur de taxi et il était absolument pas au courant de la situation des femmes, alors que j'ai l'impression qu'on en a parlé en 5 ans énormément. Donc je me dis, waouh, ça veut dire que c'est déjà oublié.
0: Toutes les associations, toutes les ONG constatent une baisse de leurs moyens, de leurs ressources. C'est aussi le cas pour Begum Organization for Women.
16: Oui. Oui, effectivement, on aura tenu bon jusqu'à maintenant contre les talibans, malgré les obstacles, malgré les embûches, les arrestations qu'on a subies, etc. Et peut-être, finalement, c'est des histoires, des questions financières qui vont peut-être nous mettre plus à mal. Et c'est terrible à dire, mais oui, parce que comme vous l'avez dit, l'Afghanistan est en train d'être oublié. Donc le budget qu'on veut allouer pour le développement ou pour l'aide va être réduite aussi. Et nous, on est durement impacté. Là, par exemple, on devait renouveler notre soutien avec le gouvernement français. Et ben, tout a été gelé du jour au lendemain, la veille de la signature, presque. On est un peu sous le choc. Et je ne sais pas, et notre avenir est vraiment...
0: Il faut les très trouver. Nombreux prix que vous avez reçus récemment, ça peut vous aider éventuellement?
16: Les prix, bien sûr, nous donnent une visibilité énorme. Tous les prix ne sont pas, ne viennent pas avec un avantage financier. On en a eu, effectivement, il y a une association qui s'appelle les Sœurs Optimistes qui donne tous les 4 ans le prix de la paix des Sœurs Optimistes. Et nous avons, et j'ai été l'heureuse élue l'année dernière du prix de la paix des Sœurs Optimistes, qui apporte un peu de baume au cœur aussi au niveau financier. Et puis aussi, surtout, je tiens à dire que c'est une des seules organisations féminines qui continue à nous soutenir, qui continue à faire des levées de fonds pour nous.
0: Un dernier mot très court. Pour les talibans, l'éducation, maintenant, ça passe par les madrassas, les écoles coraniques. Est-ce que ça vous inquiète?
16: Bien sûr que ça m'inquiète, parce que ça veut dire quel type d'éducation on va donner à nos enfants. Il ne faut pas oublier que de ces madrassas-là, de ces madrassas que sortent ces talibans. La racine de ce mouvement vient des madrassas qui étaient au Pakistan. Donc là, on crée des madrassas à travers le pays. Donc quel genre d'élèves vont sortir de ces madrassas? Ça, c'est la question.
0: Amida Aman, merci. Merci à Sigrid Azarwal et Éléonore Krenik qui m'ont aidé à préparer cette émission. Mise en onde Olivier Roux, Afrique Soir, juste après la pause.
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21: Merci de nous rejoindre, 19h30 en temps universel, 21h30 à Paris.
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21: Environ 78 000 ressortissants du Zimbabwe sont rentrés chez eux. Ils se joignent aux milliers d'Africains qui ont fui la vague de violence xénophobe en Afrique du Sud, un fléau qui écorne l'image de la nation arc-en-ciel. En Guinée-Bissau, le président du PAIGC, Domingos Simões Pereira, entendu par le tribunal militaire à Bissau, il est en résidence, surveillé depuis le coup d'État de novembre dernier. Nous y reviendrons avec Eva Massi. L'interdiction de l'excision en Gambie est-elle légale? La Cour suprême du pays se penche sur la question. Cette pratique de mutilation sexuelle pourrait faire son retour dans le pays où elle est officiellement interdite depuis 2015. Et puis pas de match aujourd'hui à la Coupe du Monde de football. Pas de match donc avant les quarts de finale qui débutent demain avec le très attendu France-Maroc. Près de 78 000 ressortissants du Zimbabwe ont quitté l'Afrique du Sud précipitamment en raison des violences xénophobes et sous la pression des manifestants anti-immigration illégale. Beaucoup sont rentrés par leurs propres moyens, d'autres ont été rapatriés par le gouvernement du Zimbabwe et des milliers d'autres étrangers africains ont également fui ces violences racistes qui entachent la renommée de l'Afrique du Sud. Lisa Fabian.
3: Le Zimbabwe dit avoir pris en charge l'évacuation de près de 21 300 de ses ressortissants en un peu plus de 5 semaines, quand 56 830 sont rentrés au pays de manière indépendante sur la même période. À ce stade, le Malawi dit avoir rapatrié 22 000 personnes. Le Ghana a fait rentrer 900 de ses citoyens, comme le Nigeria, alors que l'Ouganda annonce en avoir rapatrié environ 560. Les autorités sud-africaines estiment que quelque 45 000 immigrés ont quitté l'Afrique du Sud par le poste de Bait Bridge à la frontière avec le Zimbabwe depuis le 7 juin. Ces derniers jours, des milliers de personnes cherchant à fuir se sont retrouvées bloquées à ce point de passage, faute de documents en règle ou en raison de longues files d'attente. Cette situation crée de vives tensions diplomatiques. Le Ghana a notamment décidé de repousser une visite du président sud-africain Cyril Ramaphosa, prévue la première semaine d'août, en raison du climat actuel et du risque de manifestation à Accra si cette réunion bilatérale était maintenue.
4: Et les États-Unis, de leur côté, ont expulsé aujourd'hui une douzaine de personnes vers l'Eswatini. Quatrième vague d'expulsion vers ce pays d'Afrique australe qui s'appelait autrefois le Swaziland. Les personnes expulsées ne venaient pas de ce pays, conformément à cet accord inédit de Washington qui consiste à chasser des États-Unis des immigrés illégaux et de les envoyer dans un pays tiers. Cela fait 8 mois qu'il est en résidence surveillée chez lui à Bissau. L'opposant Domingos Simões Pereira avait été emprisonné par les militaires au lendemain du putsch du 26 novembre dernier. Que lui reprochent les putschistes au pouvoir en Guinée-Bissau? Eh bien, d'être impliqué dans une tentative de coup d'État. Bonsoir Eva Massi.
22: Bonsoir.
4: Il a été entendu dans l'après-midi par le tribunal militaire et à la fin de l'audience, il est rentré chez lui. Il attend à présent de connaître son sort.
22: Oui, dans l'ordonnance de convocation, les juges rappellent que Domingos Simões Pereira est accusé d'avoir financé la préparation logistique à hauteur de 300 millions de francs CFA et d'avoir organisé chez lui des réunions pour préparer le putsch. À ce titre, le ministère public demande qu'il soit mis en détention provisoire, mais au terme de l'audience, Domingos Simões Pereira a pu rentrer chez lui, dans l'attente d'une décision qu'il devrait connaître dans les prochaines heures ou les prochains jours. À la sortie de l'audience, les avocats du président du PAIGC ont dénoncé le manque d'impartialité des magistrats militaires. Pour rappel, Domingos Simões Pereira avait été empêché de participer aux élections de novembre 2025, alors que l'ex-président Omaro Sissoko Embalo était encore au pouvoir. Il avait été emprisonné dans la foulée, au lendemain du coup d'État, par les militaires putschistes, ceux-là même qui l'accusent aujourd'hui de participation à une tentative de putsch.
4: Au Sénégal, les députés pastels de la majorité parlementaire s'insurgent de la saisine par le président Bassirou Diomaye Faye du Conseil constitutionnel sur la réforme de la Constitution. Dans un communiqué, il l'accuse de revenir sur son engagement initial qui consistait à soumettre le texte à référendum. Au Mali, un imposant convoi militaire a quitté Gao la nuit dernière. Il vient apporter du renfort à Anéfis dans la région de Kidal. Les djihadistes du JNIM et les indépendants du FLA se sont emparés samedi de cette ville. Ils assiègent depuis son camp militaire où sont retranchés les soldats maliens et leurs partenaires russes de l'Africa Corps. La mission de ce convoi de l'armée est importante, mais aussi plutôt risqué, David Baché.
23: Le convoi est composé d'une 60aine de véhicules, blindés, camions-citernes, motos. Des drones protègent sa progression. Une escorte aérienne que peuvent à tout moment renforcer des hélicoptères ou des avions stationnés à Gao. Les militaires maliens et leurs partenaires russes de l'Africa Corps sont partis pendant la nuit. Ils avaient, dans l'après-midi, parcouru plus de la moitié du chemin et atteint la zone d'Al-Moustarat, à une 100aine de kilomètres d'Anéfis. Des informations transmises par les indépendantistes du FLA qui scrutent l'avancée du convoi. L'armée malienne n'a pas donné suite aux sollicitations de RFI. Après les combats du week-end, ce début de semaine, la bataille d'Anéfis s'est jouée dans les airs. L'armée malienne a bombardé les combattants du FLA et du JNIM dans les alentours du camp d'Anéfis, tandis que l'alliance djihadiste indépendantiste pilonnait le camp à coups de drones kamikazes et d'obus. Le convoi en route pour Anéfis doit apporter aux militaires assiégés des renforts en hommes, en armement, en carburant et en vivres. Mais la mission est à haut risque et les soldats maliens et leurs partenaires russes savent à quoi s'attendre. Une précédente tentative dimanche avait échoué. Le convoi avait dû faire demi-tour après être tombé dans une embuscade.
21: L'excision est-elle bientôt de retour en Gambie? La Cour suprême gambienne a commencé aujourd'hui l'examen de cette loi interdisant cette pratique. La Gambie avait voté l'interdiction des mutilations génitales féminines en 2015, ce qui n'a pas mis fin à la pratique. Et la Cour suprême doit désormais décider si la loi interdisant cette pratique sera maintenue ou pas. Wely Diallo.
5: Assise sur les bancs du tribunal, Fatoumata Sané écoute l'audience pleine d'angoisse. Pour cette militante des droits humains, revenir sur cette loi, c'est la pire chose qu'il puisse arriver aux femmes de ce pays. À l'issue de l'audience, les juges devront répondre à la question suivante. Est-ce que la loi de 2015 porte atteinte au droit à la religion et à la pratique culturelle, comme le prétendent ses opposants? Ou bien est-ce que c'est une mesure légale nécessaire pour protéger le droit des enfants à la santé? Selon l'Organisation mondiale de la santé, il n'existe aucune justification médicale à l'excision génitale féminine, mais dans le pays, la pratique est courante. 73% des femmes et des filles de 15 à 49 ans ont subi cette pratique, selon les chiffres de 2024. La même année où l'interdiction avait été remise en question devant le Parlement, le texte présenté par le député Almamej Jiba affirmait que l'excision est une pratique culturelle et religieuse profondément ancrée. Il est soutenu dans sa démarche par des responsables religieux, avec qui il a déposé ce recours devant la Cour suprême gambienne. À l'issue des deux jours d'audience, la Cour suprême devra donc décider si oui ou non l'excision redevient légale dans le pays.
21: Et l'année dernière, une polémique avait éclaté en Gambie après la mort d'un bébé d'un mois décédé d'une hémorragie après avoir été mutilé sexuellement. On en vient à la Coupe du Monde de football. Pas de match aujourd'hui, hein. C'est une première depuis le coup d'envoi de cette compétition, de ce mondial de football hors norme. Il ne reste plus que 8 équipes en lice pour les quarts qui se profilent. Et ça va démarrer dès demain, jeudi. Les deux derniers vainqueurs, la France et l'Argentine, restent encore en lice. Mais il y a également des surprises, Babacar Diarra.
6: Il y a les habitués, les rêveurs et la surprise du chef. Parmi ceux qui font partie des meubles, la France et l'Argentine ont des parcours différents. Jusqu'à présent, les Bleus n'ont pas tremblé dans leur reconquête d'un titre laissé en 2022 à une Argentine sortie du gouffre par deux fois par son métronome et meilleur buteur du mondial, Lionel Messi. L'Angleterre peut aussi être citée au rayon des favoris au rendez-vous, même si elle a tendance à chuter avant la marche finale. Tandis que l'Espagne assure sans impressionner, à l'image de sa jeune star Lamine Yamal, pas encore décisive. Trois équipes peuvent se positionner comme des outsiders prêts à tout casser. Le Maroc, à l'heure de la confirmation après sa demi-finale au Qatar, le jeu des Lions de l'Atlas apparaît même plus léché sous les ordres du nouveau sélectionneur Mohamed Ouarbi. Difficile d'en dire autant de la Belgique avec ses cadres en fin de cycle ou de la Suisse de retour en quart pour la première fois depuis 1954. Mais les deux sélections européennes jouent crânement leur chance. L'invité surprise vient d'encore plus au nord, c'est la Norvège avec en chef de meute son attaquant aux 7 buts, Erling Haaland.
21: Alors le premier quart de finale de cette Coupe du Monde opposera la France au Maroc. C'est donc demain jeudi à 19h temps universel, 21h heure de Paris. Un match à suivre en direct et en intégralité sur les antennes africaines de RFI. Et puis c'est décidément la Coupe du Monde des polémiques. Hein. La Fédération égyptienne de foot demande à la FIFA d'exclure l'arbitre français François Le Texier pour le reste du Mondial 2026. Elle dénonce des erreurs d'arbitrage flagrante, à tous entre guillemets, lors du 8e de finale perdu hier par l'Égypte face à l'Argentine, 3-2. L'Argentine qui a été longtemps menée 2-0 avant d'effectuer une remontada. C'est la fin de cette édition. Merci de l'avoir suivi. Les 21h40 ici à Paris. Bonne soirée.

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1: Bonjour, en pleine canicule européenne, la Finlande montre l'exemple dans le secteur du bâtiment, construire mieux en polluant moins. Et puis la tentation de museler l'audiovisuel public, la Lituanie vient d'y échapper de peu, la Hongrie en sort tout juste. Bienvenue dans Accent d'Europe.

0: Comment faire vraiment baisser la température? Alors que la canicule revient, on s'intéresse aux vraies bonnes solutions, celles qui permettent de lutter contre le réchauffement climatique. Et dans ce domaine, la Finlande est une vraie source d'inspiration. L'économie circulaire est devenue une priorité nationale. L'idée est de recycler, retraiter les ressources pour plus de durabilité. Dans le secteur du bâtiment, qui génère 35% des gaz à effet de serre, construction et usage inclus, l'idée a fait son chemin. Il faut repenser entièrement tout le processus, mais à la clé, les coûts et l'empreinte carbone sont au plus bas. C'est le reportage à Helsinki de Juliette Garbrand.
1: À une vingtaine de minutes du centre-ville, Mustikama est l'une des plus de 300 îles qui composent l'archipel d'Helsinki, prisée des habitants pour ses installations de loisirs. C'est ici qu'à l'écart d'une petite route se dresse le Closing Loop, un hangar qui abrite des installations sportives et outils d'entretien. Santeri Paronen, un jeune architecte du studio Spolia Design qui a piloté le projet, fait visiter les lieux à une équipe de la municipalité chargée du climat. Les charpentes du bâtiment ont été récupérées à Tampere, à près de 200 km d'ici. Elles ont dû être un peu raccourcies.
2: Ça, c'est intéressant aussi. Les fenêtres qu'on voit ici, elles viennent du siège de la poste d'Helsinki. Ils les changeaient et elles étaient encore en bon état.
1: Comment vous faites pour savoir que on est en train de rénover la poste et qu'il va y avoir des fenêtres disponibles?
2: C'est notre boulot de coordonner tout le processus, d'aller à la source. Et on est plutôt bien connecté dans l'univers du bâtiment.
1: Après le hangar, les salles réservées au personnel qui travaille sur les bases de loisirs de l'île.
2: Cette cuisine était dans un commissariat. Ces portes en verre dans une usine de peinture. On les a prises parce qu'elles étaient coupe-feu. Ces vestiaires étaient dans une banque.
1: Apprendre à gérer le casse-tête des délais, ça a été la grande leçon de ce projet.
2: Il faut maîtriser le calendrier pour relier les deux bouts de la chaîne entre le site de démolition et le nouveau chantier. On passe beaucoup de coups de fil. Sur ce projet, on a eu beaucoup de chance. Les délais, la coordination et une prise de décision rapide, tout s'est bien passé.
1: À l'extérieur, Santeri Paronen montre le toit, recouvert de tuiles de béton, recyclées aussi, bien sûr. La directrice de l'environnement à la municipalité d'Helsinki, Hanna Veslin, est conquise.
3: C'est un exemple concret et très inspirant de ce qu'on peut faire si on en a la volonté.
1: La Finlande a des objectifs ambitieux. Elle vise la neutralité climatique pour 2035. Contre 2050 pour l'Union européenne ou la France. Et à Helsinki, la volonté ne manque pas. Depuis 2023, pour obtenir un permis de construire résidentiel, il ne faut pas, par exemple, dépasser une certaine empreinte carbone. Et pour inciter les promoteurs

0: profiter pour vous rappeler et nous vous demander ce qui se passera avec la Célessan. C'est quoi la prochaine étape? Ce sera une Copa América, j'imagine.
1: Oui, mais déjà, on va commencer par des matchs assez improbables au mois de septembre. Il y a des dates FIFA qui sont un peu différentes maintenant. Il y a un peu plus de jours de possibilités de matchs. Et le Brésil va partir en tournée en Australie, figurez-vous. Donc, ils vont faire deux matchs en Australie, peut-être ensuite contre une sélection asiatique. Donc, voilà, tout ça pour vous dire qu'ils ont d'autres priorités que
2: commercial,
1: transformer leur style de jeu. Voilà, exactement. Ils vont essayer de valoriser la marque et les 5 étoiles au détriment du reste. Ouais. Bon.
0: Merci beaucoup, Eric. Muito obrigada. Nous, on va continuer et on va parler des Bleus. Merci beaucoup. À bientôt.
1: Ciao.

0: tournée à Boston où nous attend Frédéric. Frédéric, quand on entend ce cœur là des Français qui chantent, c'est vrai que ce qui est assez étonnant, c'est qu'il y a beaucoup de Bleus, de supporters des Bleus, mais surtout pas seulement ceux qui viennent de l'Hexagone. Il y a aussi beaucoup de gens qui sont sous le charme au fil de la compétition.
1: Oui, on en a rencontré, figurez-vous, hier soir en arrivant à Boston, et nous expliquer des supporters, alors qu'on a quand même une fibre bleue depuis un petit moment, mais qui habitent au Canada et qui font, pour chaque match de l'équipe de France, vu que depuis le départ, là, ça joue dans la zone New York-Boston, ils font la route, 6-7 heures de route, et ils repartent dans la nuit après le match, et puis on amène un peu plus de copains à chaque fois, et il y a quelque chose qui s'est créé comme ça autour de cette équipe. Mais quand vous avez une équipe qui marque des buts, qui offre le spectacle, qui s'est parlé aux médias, et aujourd'hui aux États-Unis les gens arrivent à peu près à identifier qui est Kylian Mbappé. Elle plaît, cette équipe de France. On est en train là de parler du Brésil qui ne ressemble plus à grand chose. Les Bleus, ils ont un jeu alléchant, séduisant, et ça plaît à tout le monde ici, hein.
0: Et oui, alors ce sera donc le premier quart de finale, c'est pour ça que vous êtes à Boston, de cette 23e édition, et c'est demain soir, France-Maroc. Les deux équipes se retrouvent après leur confrontation au Qatar en 2022. On s'en souvient, c'était en demi-finale. Alors, les Bleus qui allaient disputer la finale s'étaient imposés 2-0. Alors, je ne sais pas si vous vous souvenez des buteurs, cher Philippe.
2: Colomoigny pour le deuxième. Oui. Et ce n'est pas Lucas qui met le premier?
0: Alors, c'est son frère. Si ce n'est lui, c'est son
2: Théo,
0: frère.
2: C'est Théo,
0: voilà, Théo Hernandez. Alors, cette fois, donc, ce n'est que le quart de finale. L'équipe de France, on vient de le dire, elle a impressionné parce qu'elle a marqué beaucoup de buts. Hein. C'était à peu près 3 buts
3: par match. Oui.
0: Sauf contre le Paraguay, hein, avons-le, c'était plus compliqué. Comment se prépare-t-elle cette équipe? A-t-elle la grosse tête? Alors, on voit des images des joueurs qui ont l'air de s'entendre superbement pendant les quelques minutes qui sont ouvertes aux médias, comme on dit. Et la question a été posée ce matin par un journaliste marocain. Vous y étiez, Frédéric, et vous allez nous raconter, mais en tout cas, Didier Deschamps, il a répondu.
4: Euphorie, non, surtout pas, et beaucoup de respect pour cette équipe du Maroc, et on sait très bien ce qui nous attend demain, qui est de la confiance, oui, mais en face, il y a aussi de la confiance, de parce que le Maroc a réalisé jusqu'à maintenant. Voilà, comme je l'ai dit, il n'y a qu'une place, toujours énormément de respect par rapport à l'adversaire. Après, il y a une vie de groupe, et heureusement, on va pas vous montrer des images où les joueurs y pleurent non plus, quoi. Et je pense du côté marocain, il y a personne qui pleure, et heureusement. Mais il y a pas d'euphorie exagérée, et encore moins de manque de respect à qui que ce soit, quoi. Ça, c'est clair.
0: Bon, on reconnaît bien Didier Deschamps.
2: Ouais, on le reconnaît. Hein, c'est du Deschamps.
0: C'est du Deschamps. Frédéric Suto, vous qui étiez et qui les voyez, ces Bleus, est-ce que ils sont entre sérénité et inquiétude?
1: Non, mais pour revenir sur le petit sonore qu'on vient d'écouter, vous avez planté le décor, mais la conférence de presse était a priori terminée. Hein. On avait dit voilà, merci. Et puis les journalistes marocains n'avaient pas vraiment pu poser de questions, parce que les médias français, c'est peut-être un lapsus. Les journalistes français, les médias français sont là en nombre, et ils avaient eu quasiment toutes les questions. Et donc il y a cette dernière question qui est arrivée, et Didier Deschamps dit pas beaucoup de temps. Vous savez, déjà 45 minutes pour venir, là je repars, je déjeune avec les joueurs, moi aussi, hein, j'ai un entraînement derrière, mais bon, allez-y, je vous écoute. Et il a bien senti la question, il voulait éviter.

0: Toute polémique, bien entendu, sûr. Ne froisser personne, ne pas froisser les Marocains, bien entendu, parce que bah oui, sur les réseaux sociaux, là, on voit des images où les Bleus hier à l'entraînement, ils s'éclatent, ils rigolent, ils font une petite opposition et l'équipe qui gagne, elle célèbre, oui, comme si elle avait gagné la Coupe du Monde. Mais oui, il a dit, bah voilà, le groupe vit bien, quoi, hein, et ça doit être la même chose du côté des Marocains. Non, mais c'est oui, sérénité, avec peut-être en tête que on a réussi à se sortir de ce piège. Paraguayen, oui. En huitième de finale, ça a été compliqué, il a fallu un pénalty. Bon, voilà, ça c'est derrière eux. On peut se projeter sur ce quart de finale. Didier Deschamps l'a dit, ça va être complètement différent. Ce sont deux équipes qui aiment jouer, deux équipes qui aiment avoir le ballon. Le Maroc que l'on voit ici 2026, c'est pas le Maroc d'il y a 4 ans, mm-hmm. hein, qui était beaucoup plus défensif et qui était arrivé un petit peu à bout de souffle en demi-finale face à l'équipe de France. Hein. Il y avait des joueurs blessés, ils avaient énormément donné pour sortir l'Espagne, pour sortir le Portugal. Ouais. Et là, non, le Maroc, il vient de battre le Canada, même si tout n'a pas été simple, 3-0. Je pense que ce sera un match complètement différent. On va se regarder les yeux dans les yeux là. Hein.
1: Ouais. Mmh. David Lortolari, on a senti, Frédéric parle de ce match contre le Paraguay, on a senti qu'ils avaient été bien préparés pour ce match, c'est-à-dire un adversaire rugueux, un adversaire provocateur. Ils ont essayé de se contenir. On a même vu des attitudes comme ça du banc, d'inquiétude pour pas que ça tourne mal. Est-ce que, du coup, ben, on imagine qu'ils seront aussi bien préparés par rapport au Maroc ? Parce que le Maroc aussi, il y a peut-être quelque chose à appréhender avant.
2: Oui, il y a deux dimensions que je n'imagine pas faillir. Il y a la dimension de Didier Deschamps et son staff, expérience, préparation, ça c'est clair. Et du côté des joueurs, est-ce qu'on peut raisonnablement et sérieusement imaginer que Olise, que Mbappé, que Doué, que Barcola et que tous ceux qui sont derrière cela n'abordent pas ce match-là de manière professionnelle? Ça aurait pas de sens. Ils connaissent les joueurs adverses, ils les rencontrent en championnat de France, en Ligue des Champions, dans tous les championnats européens à longueur d'année. Donc aborder ce match-là, j'ai fait attention moi aussi depuis le début du tournoi à Nice à voir si l'équipe de France, il n'y avait pas des indices de melonite ou de suffisance ou quoi, mais je les vois pas en raison de Didier Deschamps, du personnage Didier Deschamps avec son expérience, son parcours et du professionnalisme des joueurs. J'ai du mal à imaginer qu'on puisse aborder le Maroc en se disant on va gagner automatiquement.
1: Et dans cette approche du match, Philippe, est-ce qu'ils doivent être méfiants, voire inquiets ?
3: Il faut pas être trop méfiant et trop inquiet non plus. Mais enfin méfiant oui, mais pas trop inquiet non plus, parce qu'il faut garder une bonne dose d'optimisme et d'allant quand on est une équipe joueuse comme l'équipe de France, pas se recroqueviller et oublier de jouer son football. Mais je pense que la confiance, elle est là. Ils savent très bien qu'ils ont l'une des meilleures équipes de cette Coupe du Monde, si ce n'est la meilleure. Ils savent aussi que le parcours est très long. Il y a encore, on a à peine dépassé la moitié. Hein. Mm-hmm. Finalement, on a joué 5 matchs sur 8 et les 5 matchs qui n'étaient pas forcément les plus compliqués a priori. Donc, ils savent très bien qu'il y a la longueur, qu'il peut y avoir encore un carton rouge ici, un coup de moins bien, un coup de fatigue là, un incident de match, un but hasardeux, etc., qui les met dans un scénario compliqué. Donc, quand on est à ce stade-là, et même avec les joueurs expérimentés qu'ils ont, on sait qu'on n'a pas gagné à la Coupe du Monde. Hein. C'est pas parce qu'on est en quart facilement, enfin à peu près facilement, parce que le Paraguay, c'était pas si facile. Mmh. Mais de ce côté-là, je pense que les Français sont et les autres, hein, les Espagnols, pareil, ils savent la dimension de ce tournoi. Je pense pas qu'il y aura de défaillance de ce niveau-là. Et du coup, je pense qu'ils seront je pense qu'ils sont très sérieux, oui, je pense.
1: Frédéric ?
0: À propos des cartons, la question lui a été posée ce matin. Vous savez, Michael Olise, il a pris un carton jaune contre le Paraguay. Et la Fédération française avait demandé à la FIFA que ce carton puisse être annulé, vu que effectivement, quand on regarde, on se demande un peu pourquoi il a les images, il a pris ce carton jaune. Bon, Didier Deschamps a précisé que la réponse était arrivée ce matin et que le carton était maintenu. Il y a 3 joueurs français qui sont sous la menace d'un deuxième carton jaune demain qui pourrait les priver d'une une demi-finale éventuelle, c'est Michael Olise, Manu Koné et Bradley Barcola.
1: Mmh. Ouais. Bon, c'est vrai que ça peut être une inquiétude pour le sélectionneur. À quel match
3: Donald Trump n'est pas intervenu, donc c'était foutu. C'était foutu. Il fallait que Macron appelle Donald Trump et là, un sommet du G7 et là peut-être que le carton jaune aurait sauté.
1: Peut-être
3: quoi.
1: Qu'il va lui dire là-bas en Turquie ou alors appeler Macron, appeler Infantino, qui sait. Pardon, Frédéric. On parle d'une équipe de France joueuse, mais est-ce qu'on peut s'attendre à ce que demain elle puisse jouer comme elle l'aime ou comme elle nous l'a montré?
0: Je pense, oui. Il y aura des espaces. Le Maroc aime les Lions d'Atlas se projeter aussi vers l'avant. Hein. Donc, je pense pas que les Marocains vont renier leur jeu, même si on a vu que c'était aussi sur les transitions qu'ils se montraient souvent les plus dangereux. Non. L'équipe de France, elle a bien l'intention de prendre le jeu à son compte demain. Mais dans les incertitudes, alors Aurélien Tchouaméni, toujours blessé, il devrait s'entraîner cet après-midi. On a du mal à croire quand même qu'il sera suffisamment remis pour retrouver sa place dans le 11. Ça dépend peut-être aussi du 11 qu'on aura en face. Ismaël Saïbari, il est incertain aussi côté marocain. Ça pourrait être un coup dur. Non, mais je pense que le match sera quand même relativement ouvert. Hein. On peut avoir un super match de foot comme on a eu un Brésil-Maroc pour ouvrir la compète.
2: C'est le milieu de terrain qui peut être... bon, c'est un peu un cliché, mais ce que le Maroc nous avait montré d'emblée contre le Brésil à froid, ce milieu de terrain brillant. Tout le monde a parlé de Boadi, mais c'était pas le seul, parce qu'il y avait des joueurs autour aussi très très valeureux. Ça peut être peut-être pour une équipe de France avec un Tchouaméni qui n'est pas là, avec un Koné qui est sous la menace d'une suspension. Peut-être ça peut être une zone du terrain où la bataille peut-être tourner à l'avantage du Maroc. C'est pour ça aussi que ça présente un intérêt, parce que si les Marocains parviennent à couper un petit peu l'équipe de France par rapport à ses attaquants, ça peut être peut-être, il y aura une dimension tactique aussi. Non, ce match est peut-être plus intéressant, plus riche en prévision par rapport à ce qu'il avait été il y a 4 ans.
3: Il n'est pas impossible que Didier Deschamps commence à réfléchir à la suite. Et la suite, ça peut être un match contre l'Espagne, par exemple, où je les vois bien mettre 3 minutes de terrain, vous voyez, ce genre de d'évolution. Et ça peut commencer contre le Maroc, hein, pourquoi pas.
1: Merci beaucoup, Frédéric, d'avoir été en direct avec nous. Demain, c'est le match. Il sera retransmis sur RFI et on vous retrouvera demain, bien sûr. Merci beaucoup. Thank you very much. Là-bas, du côté de Boston. Merci. Moi, je retiens un mot dans cette émission, c'est mélonite.
3: Mélonite. La mélonite, non?
1: Mélonite.
2: C'est répandu dans le mélonite, ce serait un peu italien.
1: Mélonite. Elle est aiguë ou pas, la mélonite?
2: Pas encore.
1: Merci à tous de nous avoir suivis. On se retrouve demain. Bonne soirée.
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8: Bonjour, bonsoir et bienvenue sur RFI, Radio France Internationale. Il est minuit ici à Paris, 22h en temps universel et c'est l'heure de l'info sur la radio du monde.
7: Jérôme Bastion.
8: Au sommaire de cette édition, le sommet de l'OTAN se referme sur un message d'unité des pays membres de l'Alliance Atlantique en dépit des critiques du président américain. La déclaration finale de la réunion d'Ankara rappelle l'importance de l'article 5, dite clause d'assistance mutuelle, qui veut qu'une attaque contre un allié est une attaque contre tous. L'Ukraine, toujours ciblée par les frappes aériennes russes sur les grandes villes, obtient des États-Unis une promesse d'approvisionnement en roquettes et en missiles solaires, alors que les forces ukrainiennes tiennent tant bien que mal leur position sur le front, vous l'entendrez. Les conclusions de la commission d'enquête sur les accords migratoires franco-britanniques du Touquet, encadrant les contrôles frontaliers dans la Manche, le rapport décrit un drame humanitaire intolérable.
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8: C'est depuis Ankara, en Turquie, que Donald Trump a annoncé que le cessez-le-feu avec l'Iran était terminé et que les États-Unis allaient frapper fort cette nuit, non sans avoir dénoncé les violations par la République islamique d'Iran du cessez-le-feu signé le mois dernier. Après avoir déjà frappé le territoire iranien la nuit dernière, Washington prévoit des frappes d'une plus grande ampleur que celle de la veille et promet que les opérations prendront fin rapidement. Plusieurs sites côtiers ont en effet été touchés cette nuit, selon des médias iraniens qui revendiquent des représailles mardi contre des bases américaines à Bahreïn et au Koweït. Quant au sommet de l'OTAN qui s'est tenu durant deux jours à Ankara, il s'est terminé dans la bonne humeur et la bonne entente avec son lot de rencontres et d'échanges de haut niveau. Certes, cette réunion aura une fois de plus été l'occasion pour Donald Trump d'exprimer sa colère à l'égard de ses alliés, auxquels il a tout de même promis que les États-Unis ne quitteraient pas la famille transatlantique. Et au-delà des critiques, Julien Chavanne, tout s'est finalement bien terminé.
9: En quelques heures, Donald Trump sera passé de la colère à l'amour.
10: On vient d'avoir notre réunion de l'OTAN. C'était une excellente réunion. Vous avez probablement entendu dire que c'était une excellente réunion. Il y avait beaucoup d'amour dans cette salle, beaucoup d'unité. Difficile de faire mieux.
9: Le président américain a fait monter la température avant de finalement redescendre. Le communiqué final est adopté comme prévu. L'article 5, celui qui prévoit la défense mutuelle au sein de l'Alliance, est bien mis en valeur. L'Iran est évoqué dans les dernières lignes pour faire plaisir à Donald Trump. L'Ukrainien Volodymyr Zelensky repart avec la promesse de fabriquer des missiles américains Patriot cruciaux pour sa défense aérienne, quand la Turquie, elle, va pouvoir acheter des avions de chasse américains. Mais il faut aussi parler de ce qui n'a pas été annoncé. Donald Trump n'a pas prévu de nouveau départ de troupes américaines d'Europe, comme certains le craignaient ici. À défaut de le contrôler, les alliés du président américain ont appris à le gérer, encaisser sans broncher ses colères, éviter à tout prix l'escalade, et tout ça en gardant le sourire. Julien Chavanne, Ankara, RFI.
8: Et en marge de ce sommet de l'OTAN, la rencontre de Volodymyr Zelensky et Donald Trump, qui s'est donc soldée par le renforcement de l'aide américaine à la défense aérienne de l'Ukraine pour contrer les attaques quotidiennes de la Russie. La nuit dernière, les frappes du Kremlin ont tué au moins 7 personnes dans la région de Mykolaïv, dans le sud, ainsi qu'à Kiev, la capitale qui a été visée par des missiles balistiques russes. Il y a eu des blessés également à Kharkiv et à Zaporijja, capitale de la région du même nom où les combats font toujours rage, mais où l'armée ukrainienne tient ses positions défensives. Écoutez le reportage de Luca Lazo.
11: Rencontré sur un terrain d'entraînement à l'arrière du front de Zaporijja, cet officier du renseignement militaire résume la stratégie russe à de vaines infiltrations périlleuses et sans succès.
12: Quelques types peuvent essayer de se faufiler à travers les lignes de front, puis être ravitaillés par drone, recevoir de l'eau et ce genre de choses. Mais avant qu'ils aient la possibilité de se regrouper, ils sont souvent ciblés par des drones, par des unités comme la nôtre, et puis ils sont tués.
11: Pas de triomphalisme pour autant sur une position ukrainienne à quelques kilomètres du front. Le jour se lève à peine. Les hommes sont fatigués, mal équipés. Oleksiy espère percevoir rapidement les premières conséquences des frappes ukrainiennes en profondeur sur les infrastructures russes.
13: Nous essayons de détruire leur logistique parce que la logistique, c'est le nerf de la guerre. Mais ces effets concrets, nous nous attendons à ne les voir que d'ici un ou deux mois.
11: Si la ligne de front reste stable, les civils ne sont pas épargnés. Dans un point de stabilité déstabilisation médicale aménagée dans une cave d'un village ravagé mais encore récemment habité, ce médecin militaire déplore le ciblage systématique des civils.
14: Ils n'attaquent pas seulement les objectifs militaires, ils détruisent les villes civiles, les infrastructures civiles et les vies civiles. C'est ça la tactique russe. Vous voyez cet endroit ? Ça ressemble à Alep.
11: Alep, ville martyre de Syrie, largement détruite par les bombardements de l'armée russe en marge de la guerre civile. De retour de Zaporijja, Luc Alazo, RFI.
8: Et concernant les systèmes d'armes promis à l'Ukraine par le président américain qui lui font cruellement défaut, il y a donc les systèmes de défense sol-air, Patriot, qui pourront être fabriqués en Ukraine même, ainsi que les redoutables roquettes attaques américaines qui seront produites sous licence par le géant de l'armement allemand Rheinmetall. Après Addis Abeba en Éthiopie, le ministre russe des Affaires étrangères, Sergueï Lavrov, était en visite à Niamey ce mercredi pour participer aux consultations entre la Russie et les diplomates de l'Alliance des États du Sahel, Mali, Niger et Burkina. Le chef de la diplomatie russe a confirmé sa volonté de poursuivre son soutien au renforcement des capacités opérationnelles des forces armées des États membres de l'AES. Fin de citation. 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En France, la commission d'enquête parlementaire sur les accords du Touquet a rendu ses conclusions ce mercredi. Après 6 mois d'enquête et des dizaines d'auditions et des allers-retours sur le littoral nord, bien sûr, riverain de la Manche. Depuis 2003, ces accords régissent la frontière franco-britannique. Le Royaume-Uni reverse de l'argent à la France pour qu'elle empêche les personnes migrantes de traverser ce détroit. Sauf que les chiffres n'ont jamais été aussi élevés depuis 2020. Rien que l'année dernière, de près de 41 000 personnes ont rejoint le Royaume-Uni. Des politiques dangereuses et inefficaces, c'est ce qui ressort du rapport publié ce mercredi, donc le point avec Jeanne d'Anglejean.
15: Au total, plus d'une trentaine de recommandations sont avancées, comme par exemple mettre fin à la politique zéro point de fixation qui démantèle les camps, faciliter l'accès à des unités médico-judiciaires pour les femmes ou renforcer le suivi psychologique des sauveteurs en mer. Elsa Fossillon est la députée PCF et rapporteure de la commission. Elle attend maintenant un vrai changement.
16: Plus personne ne pourra dire qu'il ne savait pas, en tout cas pour celles et ceux qui doivent gérer la situation, qui ont la responsabilité de la situation, à quel point elle est grave. Il faut engager une discussion, même s'il faut qu'elle soit peut-être ferme et tendue avec le Royaume-Uni, mais faire en tout cas en sorte que la question des voies légales et sûres soit réouverte sur nos côtes.
15: Sur les côtes, il y a aussi les associations comme l'Auberge des migrants. Jade Lamalchi en est la représentante. Est-ce que les accords du Touquet financent ? Elle le constate chaque jour sur le terrain.
17: Dans cette enquête parlementaire, on a confirmé des chiffres que 81% des sous qui étaient alloués à la frontière franco-britannique étaient d'ordre sécuritaire et seulement 15% à des fins humanitaires. Quand on lit les ventes de barbelés dans les entreprises privées, c'est terrible. Il y a des barbelés où littéralement la description c'est celui-ci est tranchant, celui-ci peut tuer. C'est les commandes publiques qu'on fait.
15: Et pour les députés de la commission d'enquête comme pour les associations, il est urgent que les candidats à la présidentielle s'emparent du sujet.
8: Jeanne d'Anglejean. Et puis en Inde, ce temple hindou de Ram Mandir dans l'état de l'Uttar Pradesh, au cœur d'un soupçon de détournement de dons de fidèles, l'enquête est menée. Plusieurs personnes ont été arrêtées. Abdullah Rally.
18: Inauguré avec faste par Narendra Modi en janvier 2024, le Ram Mandir d'Ayodhya est construit sur un site que les hindous considèrent comme le lieu de naissance de Ram, l'une des principales divinités de l'hindouisme. Devenu l'un des symboles politiques les plus forts de l'Inde contemporaine, ce temple est depuis 2 semaines au cœur d'un scandale de détournement présumé des dons des fidèles. Une enquête menée par une équipe spéciale de l'état de l'Uttar Pradesh a conduit à l'arrestation de 8 employés et prestataires soupçonnés d'avoir soustrait de l'argent liquide et des objets de valeur lors du comptage des offrandes. Les enquêteurs estiment le préjudice à près de 300 000 euros. Ils en ont déjà récupéré une partie, ainsi que de l'or, de l'argent et des devises étrangères. Deux figures historiques du mouvement à l'origine du temple ont été contraintes de quitter leurs fonctions. Le RSS, le mouvement nationaliste hindou, dont est issu le BJP de Narendra Modi, a réclamé des sanctions exemplaires. Abdullah Erali, New Delhi, RFI.
8: Et c'est ainsi que se referme ce journal. Merci à vous de l'avoir écouté. L'info revient dans 50 minutes sur la radio du Monde. Tout de suite, grand reportage. 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
20: Au Laos, la Chine est devenue le premier investisseur, mais aussi le principal créancier du pays. Un des effets des tentaculaires routes de la soie développées par Pékin. Plus de 140 pays, plus de 4 milliards d'habitants, sont maintenant concernés par ces coopérations avec le géant asiatique. Une conquête chinoise à bas bruit, antérieure à l'expansionnisme claironnant de Donald Trump. Le petit Laos et sa large dette est pris dans cette dynamique où s'affiche par exemple le train à grande vitesse Vientiane Kunming, et cela transforme en profondeur le paysage socio-économique du pays. Laos sur la voie des investissements chinois, un grand reportage de Jean-Pierre Fage.
21: Cette route est cabossée par le passage incessant de camions fret. Elle mène à un vaste complexe industriel. À quelques kilomètres du centre de Vientiane s'étend la Saisetha Development Zone, l'un des projets phares de la coopération économique entre la Chine et le Laos. Dans un logement conteneur, cet ouvrier au visage masqué par un chèche coloré vit ici depuis 2 ans. Ancien fermier, il travaille désormais pour une entreprise chinoise.
22: Au niveau de l'économie, on se dit que c'est plutôt bon pour nous. Dans certaines zones, ils sont encore en train d'investir. Ils vont ouvrir des magasins, ouvrir des commerces, comme ils le prévoient. Ça avance petit à petit. On se dit que c'est possible, même s'il reste des difficultés.
21: Une large allée bordée de lampes solaires s'ouvre sur plus de 1000 hectares de terrain. Cette zone économique spéciale aligne usines, entrepôts et bâtiments administratifs à 2 pas de la gare de fret du nouveau chemin de fer entre la Chine et le Laos. Véritable fierté nationale, le train a notamment défilé en modèle réduit aux côtés de l'armée laotienne à l'occasion des 50 ans de gouvernance du Parti communiste. Depuis Vientiane où se sont déroulées les festivités, ce touriste venu de Chine ne cache pas sa joie.
23: Bien sûr que nous sommes très fiers. C'est la première fois que nous venons au Laos comme touristes. En arrivant, on voit partout des éléments chinois, ce qui nous fait nous sentir bien. Et cela nous surprend aussi un peu. Mais sincèrement, j'espère que le Laos ira de mieux en mieux et que de cette manière, le monde ira lui aussi de mieux en mieux.
21: La zone économique de Saisetha fait partie du plan d'action 2024-2028 pour construire une communauté d'avenir partagé mis en avant par Pékin. Dans l'un des nombreux restaurants chinois établis dans le complexe industriel, ce travailleur du photovoltaïque explique.
24: À Guangfu, je travaille dans le secteur du contrôle qualité. Je suis ici parce que mon entreprise en Chine m'a envoyé. Et pour ce qui concerne l'emploi, ici, nous recrutons. Nous embauchons à la fois des travailleurs laotiens et du personnel chinois.
21: Au cœur du site, entouré de végétation, un petit temple bouddhiste accueille les travailleurs croyants et curieux. Vêtu d'une tunique orange tombant jusqu'à ses pieds, ce jeune moine laotien prend son petit déjeuner de bonne heure.
25: Bonjour, mon nom est Solitirat. Je suis venu me faire moine. Ici, c'est un temple de Maitao Chua. Beaucoup de personnes qui n'avaient pas de travail, pas d'emploi, viennent ici pour vivre. Et les salaires sont bons, assez élevés. Il y a beaucoup d'employés qui vivent ici. Dans cette zone, au total, il y en a presque 10 000.
21: La Saisetha Development Zone attire aujourd'hui 100 d'entreprises internationales avec une forte présence de sociétés à capitaux chinois. Cet entrepreneur du Yunnan croit en l'avenir des partenariats économiques sino-laotiens. En 2021, juste après la pandémie, il a choisi d'établir son usine de produits dérivés du bois d'agar au cœur de la zone de Saisetha. Accoudé à un large bureau en bois, cigarette aromatisée au coin des lèvres, il entend profiter des nouvelles routes de la soie chinoise pour faire prospérer son commerce.
26: Le Laos est un pays extrêmement naturel, presque entièrement préservé. Il possède beaucoup d'espèces animales et végétales de grande qualité. Les végétaux, surtout, ont longtemps conservé beaucoup de bonnes choses, car ils ont été relativement peu perturbés par l'activité humaine. Et aujourd'hui, nous pouvons transformer ce bon agar-wood pour qu'il soit utilisé dans un cycle vertueux.
21: Selon une étude publiée par Trafic, le bois d'agar, l'un des bois les plus plus précieux au monde, est aujourd'hui gravement menacé par la surexploitation et le commerce illégal. L'entreprise affirme avoir trouvé une solution vers une production plus verte, comme l'explique cet employé laotien de la compagnie. Et vous n'avez pas peur en coupant beaucoup d'arbres ? Vous replantez ?
0: Oui, nous avons un système de recyclage du bois. Nous coupons et nous replantons, mais il faut attendre 20 ans pour que ça repousse.
21: Le chef d'entreprise poursuit confiant.
26: C'est écologique, cela n'a aucun impact. Il s'agit de cette matière première. Actuellement, même si son cycle de croissance est très long, nous disposons d'un grand nombre d'arbres anciens. À ce moment-là, lorsque nous en utilisons une partie, une autre est replantée en remplacement. Cela permet de maintenir le cycle écologique et de faire en sorte que chaque arbre puisse devenir un arbre ancien et produire un agarwood de grande qualité.
21: 60 employés travaillent entre l'usine de Saïsetha et les sites forestiers. Pour loger tous ces ouvriers, la zone économique spéciale comprend des appartements en location adaptés à tous les niveaux de salaire. En périphérie du centre de la capitale, saturée de tuk-tuk et de marchés à ciel ouvert, un projet immobilier titanesque sort de terre. La Tat Luang Lake SEZ, zone économique spéciale créée pour attirer les investissements étrangers, veut transformer l'est de Vientiane en nouveau pôle urbain. D'immenses tours se dressent face à une vaste étendue poussiéreuse, encore vide.
1: Est-ce que vous aimeriez visiter les chambres d'exposition ?
2: Bien sûr.
21: Accompagné d'un vendeur venu de Chine, cet employé laotien guide les visiteurs étrangers sur le site. Un client chinois est, comme nous, intéressé par le projet.
1: Vous venez d'où ?
2: Je suis français, vous ?
1: Je suis chinois.
2: Enchanté, c'est un gros projet.
3: Very big project.
1: Oui, c'est l'un des premiers de ce genre au Laos. Alors, vous pouvez regarder cette carte. Donc, il y aura un hôpital et une école internationale aussi. Ici, c'est un golf.
21: Un projet qui se veut devenir une véritable ville autonome. Au 7e étage de l'un des immeubles en construction, plusieurs types de logements sont proposés. Tous disposent de mobilier moderne et luxueux et même d'une piscine extérieure sur des balcons à vue plongeante.
1: Ces appartements peuvent contenir d'une à quatre chambres. Tous les étrangers sont les bienvenus ici. Pour le moment, ils sont majoritairement coréens et chinois. Donc l'appartement, une chambre, il coûte 78 000 dollars.
21: Des appartements pensés pour une clientèle étrangère aisée. À Vientiane, le salaire moyen avoisine les 200 dollars par mois. Pour l'heure, le site n'est habité par personne, mais le projet espère à terme accueillir jusqu'à 1 million de personnes, soit près de 5 fois la population actuelle de la capitale. Un pari ambitieux dont le succès dépendra de la capacité du site à attirer durablement des habitants. En cela, les investisseurs ont peut-être une solution.
1: Juste ici, vous avez la gare du train Laos-Chin.
21: Accessible en quelques minutes depuis la Tat Luang Lake, un arrêt du train Laos-Chin, pilier majeur de la coopération entre les deux pays. Inauguré en décembre 2021, dans le cadre des nouvelles routes de la soie, la ligne ferroviaire reliant Vientiane à Kunming a coûté environ 6 milliards de dollars. Le projet est majoritairement financé par la Chine, qui détient aussi le contrôle de la société exploitante. À la gare de Vientiane, ce chef de station se montre enthousiaste.
0: Le train facilite le tourisme, rend les déplacements plus pratiques. Il permet d'attirer les touristes venant de différentes régions et améliore considérablement le transport, que ce soit des marchandises ou des passagers.
21: Le Laos ne dispose encore que de peu de routes en bon état. Environ 300 km peuvent souvent se transformer en des dizaines d'heures de trajet.
0: Avant, quand il n'y avait pas encore de train, les déplacements étaient longs et fatigants. Aujourd'hui, on peut parcourir de longues distances en beaucoup moins de temps, ce qui permet de gagner un temps précieux. Par exemple, pour un trajet entre Vientiane et Luang Prabang, il fallait environ 5 ou 6 heures auparavant. Désormais, le voyage ne prend plus que 2 heures.
21: La Chine n'est plus qu'à 3 heures de train depuis la capitale laotienne, à une vitesse pouvant atteindre 160 km par heure. Entre deux wagons bondés, ce touriste chinois sourit.
1: Wow,
3: Je suis très fier. La Chine a construit cette ligne ferroviaire pour le Laos et elle a énormément aidé le pays en apportant beaucoup de développement économique.
21: Observant les champs, buffles et montagnes abruptes défiler, cette Thaïlandaise est ravie.
4: J'ai pris le train du Laos jusqu'à Luang Prabang. J'ai beaucoup aimé. C'est confortable et pratique.
21: Étape incontournable du trajet, Luang Prabang, ancienne capitale du Laos, classée au patrimoine mondial de l'UNESCO. Nichée entre les montagnes au bord du Mekong, d'anciennes bâtisses coloniales cohabitent avec des temples bouddhistes. Sur les 7 premiers mois de 2025, Luang Prabang a attiré plus de 2 millions de visiteurs, soit une hausse d'environ 80% par rapport à la même période de 2024. Assis en tailleur avec des amis, cet habitant des collines de la ville a su profiter de l'arrivée des touristes et a ouvert son Airbnb. Comme chaque soir, il boit une bière avec les visiteurs de passage.
3: Mais pas beaucoup, juste une bouteille de bière ou deux.
21: Depuis l'arrivée des capitaux chinois, est-ce que beaucoup de choses ont changé ?
3: Oui, beaucoup. Pour moi, c'est complètement différent. Les maisons dans le village sont petites à la base. Maintenant, elles deviennent plus grandes. Aussi, dans la ville maintenant, quand tu arrives, tu as vu, il y a de gros immeubles.
21: Selon lui, l'arrivée de capitaux et d'entreprises étrangères a aussi modifié les habitudes de travail dans la région. D'anciens fermiers se sont reconvertis dans le travail en usine et dans les commerces de Luang Prabang.
3: Il y a 20 ans, les gens travaillaient dans les champs. Ils faisaient pousser du riz, ils élevaient des vaches. Maintenant, il y en a de moins en moins parce que quand ils travaillent à l'usine, ils ont un salaire, même un petit salaire. Mais à comparer, le travail à la ferme est plus dur.
21: Les investissements vont bien au-delà de la construction d'habitations. Ici, dans la région de Luang Prabang, la Chine a construit une série de 7 barrages hydroélectriques qui représentent à eux seuls environ 7% de la production électrique du pays. L'essentiel de l'électricité produite est destinée à l'exportation, principalement vers la Thaïlande et le Vietnam, faisant de l'hydroélectricité le premier produit d'exportation au Laos. La Thaïlande et le Vietnam construisent d'ailleurs un immense barrage en amont de Luang Prabang qui doit rentrer en service en 2027. Dans ce village situé face au chantier, les habitants sont moins optimistes. Depuis l'une des cabanes de fortune où l'on vend le poisson du jour grillé ou sauté, cette pêcheuse explique.
4: Ils construisent le barrage et les habitants du village ont toujours peur d'être déplacés. C'est comme ça. Certains peuvent choisir entre ce village-ci et le village de Muang Keo où il y a encore de la place. On essaie de donner un terrain à ceux qui y habitaient au bord de l'eau pour qu'ils puissent s'installer autre part.
21: Nicolas Bozoni, ancien chercheur en géographie des données, en appui aux institutions publiques laotiennes, est aujourd'hui photoreporteur. Diplômé en sciences du développement durable, il a travaillé sur les impacts environnementaux et sociaux des investissements étrangers au Laos.
5: Les populations qui vivent près des rivières, et elles sont nombreuses au Laos, doivent s'adapter et changer leur mode de vie et leurs moyens de subsistance. L'un des problèmes au Laos, c'est le manque de main-d'œuvre qualifiée. Dans le cas du chemin de fer Laos-Chine, les ingénieurs et une grande partie des ouvriers venaient de Chine, tandis que les travailleurs laotiens occupaient des postes peu qualifiés.
21: Selon lui, la présence chinoise au Laos s'explique de manière presque organique, nourrie par une longue histoire d'échanges, une proximité géographique et des liens ethniques. Loin d'un projet uniquement imposé d'en haut par Pékin, la Belt and Road se traduit aussi par une multitude d'initiatives, d'entrepreneurs et de flux économiques qui transforment le corridor en un espace de circulation de capitaux, d'entreprises et de personnes.
6: The Middle Road cuts through Laos.
5: Le tracé passant par le Laos s'explique aussi par le fait que les autres options étaient plus compliquées. Le corridor passant par la Birmanie est politiquement instable et celui passant par le Vietnam est plus délicat sur le plan diplomatique. Aussi, si on compare avec d'autres projets de la Belt and Road, en Asie centrale ou au Pakistan par exemple, ce projet est relativement modeste.
21: Dernier arrêt du train Laos-Chine avant la frontière, la gare de Nateuil, au cœur de la région agricole de Long Nam Tha. Ici, l'odeur de la suie se mêle au crottin et les étendues agricoles et rizières sont zébrées par le passage bruyant du train. Plus loin au marché de la ville, entre les étals colorés de mets en tout genre, cette agricultrice vend des bananes produites dans les champs alentours.
7: On vend tous au même prix, mais on vend beaucoup. Les gens aiment ça, donc ils achètent en quantité. Les commerçants achètent aussi en grande quantité.
21: Maïs, manioc, canne à sucre, caoutchouc et bananes sont produits à grande échelle. En 2021, plus de 80% des 900 millions de dollars d'exportation agricole du Laos étaient destinés au marché chinois. Bâti en pleine campagne, un immense entrepôt de tôle grise brillant sous le soleil se dresse face à des buffles somnolents. À l'ombre de son toit de bâche, accoudé à une table de jardin bancale, un habitant vit face au site.
9: Ici, c'est une usine de caoutchouc, plus précisément un site de stockage du caoutchouc. Après que les produits ont été transformés dans une grande usine, ils sont ensuite ramenés ici pour être entreposés, stockés temporairement avant d'être envoyés en Chine vers la grande usine.
21: Selon la présidente de l'ONG Plan International au Laos, Carole Mortensen, l'arrivée massive de capitaux étrangers dans les zones rurales favorise aussi des situations à risque pour certaines populations vulnérables.
10: Je m'inquiète du fait que des communautés ethniques au Laos puissent être impactées négativement. Je veux dire, en visitant certaines plantations de bananes, les personnes qui y travaillaient comme ouvriers agricoles me paraissaient très, très jeunes. Je suis sûre que leurs papiers indiquent qu'ils ont 18 ans, mais ils me semblaient très jeunes.
21: Selon l'UNICEF, un peu plus d'un enfant sur cinq travaille aujourd'hui au Laos, principalement dans l'agriculture. Un phénomène surtout rural, difficile à mesurer.
10: C'est un travail assez difficile. Ces gens vivent loin de leur communauté d'origine et je m'inquiète qu'il n'y ait pas de clinique de santé sur la plantation. Je m'inquiète pour l'accès de leurs enfants à l'école. Oui, je pense qu'il y a beaucoup d'opportunités d'exploitation.
21: À quelques kilomètres de Luang Nam Tha, à la frontière chinoise, la ville de Botun. Avant 2011, elle fonctionnait comme une ville casino, les jeux d'argent étant interdits en Chine. Des rapports de l'ONU et d'ONG ont alors documenté des cas de traite et d'exploitation touchant des populations vulnérables. À la tombée de la nuit, des femmes en jupe courte arpentent les rues de la ville. Dans un village en périphérie de la zone, cet habitant voit ce secteur d'un mauvais œil.
11: Il y a toujours beaucoup de filles de joie. À Botun, il y a des petits comme des grands commerces pour des clients qui veulent des services avec des femmes. Tu bois et puis tu veux avoir du sexe ou autre. Il y a beaucoup de Chinois par là-bas et de casinos à Botun.
21: En 2012, Botun est officiellement réorienté. La zone économique spéciale devient la première étape du train Laos-Chine, appelée à jouer un rôle logistique clé. De grands hôtels s'élèvent face aux postes frontières. Dans ce restaurant, on vend des spécialités de la province du Xikwangbanna.
10: Ça, ce sont des nouilles. On mange des nouilles au porc braisé avec des nouilles faites à partir d'orge.
21: D'immenses échafaudages et des fondations de béton dessinent déjà les contours de ce que Botun pourrait devenir d'ici à 2030. Une ville présentée comme sûre et connectée. Pour sécuriser la zone, des patrouilles de police chinoises y sont déployées. En attendant son train pour entrer en Chine, retrouver ses filles, ce quinquagénaire affirme s'y sentir en sécurité.
12: Le Laos, en réalité, sa population, les gens ordinaires, surtout les habitants des zones rurales, sont très simples, très authentiques. Mais du côté des autorités, dans les milieux officiels, il y a certains problèmes de corruption qui sont assez sérieux. Et en dehors de ça, les mœurs de la population restent plutôt simples. Ce n'est pas un endroit particulièrement chaotique. Si on devait noter sur 100, je dirais peut-être entre 60 et 70. Voilà, je le dis simplement. Merci.
21: Convaincu que le pays est désormais engagé dans la lutte contre la corruption, ce père de famille veut croire aux réformes en cours. En 2025, le Laos a adopté une stratégie nationale anticorruption et une nouvelle loi visant à renforcer la transparence et la gouvernance. Sautant dans l'un des wagons à quai, direction Kunming, il affirme qu'il reviendra au Laos.
20: Laos, sur la voie des investissements chinois, un grand reportage de Jean-Pierre Fage, réalisation Pauline Leduc.
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13: Soyez les bienvenus à l'écoute des RFI. Merci à vous si vous venez de nous rejoindre. Il est 12h30 ici à Paris et 22h30 en temps universel.
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13: À l'une de cette édition, le football, France-Maroc demain, premier quart de finale de la Coupe du Monde. Beaucoup de joueurs de l'équipe marocaine viennent de Casablanca, véritable pépinière de jeunes talents. À suivre le reportage de Mathias Reynal. Dans le sud-est de la Centrafrique, les autorités sanitaires renforcent leur vigilance face à la menace d'Ebola. L'épidémie n'est toujours pas enrayée chez le voisin congolais. Environ 78 000 ressortissants du Zimbabwe sont rentrés à la maison. Ils se joignent aux milliers d'Africains qui ont fui la vague de violences racistes en Afrique du Sud. Un fléau qui écorne l'image de la nation arc-en-ciel. En Guinée-Bissau, le président du PAIGC, Domingos Simões Pereira, entendu par le tribunal militaire à Bissau. Il est en résidence surveillée depuis les coups d'État de novembre dernier. L'interdiction de l'excision en Gambie est-elle légale? La Cour suprême du pays se penche sur la question. Cette pratique de mutilation sexuelle pourrait faire son retour dans le pays. Et puis la musique à suivre avec Pierre Vallée qui reviendra sur Gadget Galley. Jojo, un artiste camerounais des années 70 dont l'album vient d'être réédité. Le Maroc est en train de vivre une nouvelle épopée de la Coupe du Monde de football, demi-finaliste au Qatar en 2022. Les Lions de l'Atlas disputent ce jeudi à 20h temps universel leur quart de finale contre la France. Le Maroc est la dernière équipe africaine encore en lice sur les 10 qui étaient engagés dans ce mondial. Une performance qui s'explique par le niveau de la formation locale. Ainsi, dans la sélection, aux côtés des binationaux, les joueurs nés au Maroc sont nombreux. Casablanca et ses quartiers populaires sont particulièrement bien représentés. Mathias Reynal.
15: Un soleil de plomb, il fait 35 degrés à l'ombre. Les gamins suent à grosses gouttes, mais ils sont quand même venus s'entraîner. C'est Delis Alaoui qui les coach.
16: Il y a de grandes stars de l'équipe nationale qui ont été découvertes sur les terrains et dans les ruelles des quartiers.
15: Delis Alaoui a entraîné le milieu de terrain Asdinou Nahi, auteur d'un doublé lors du 8e de finale face au Canada. C'est Soufiane Rahimi qui a marqué le 3e but. Les deux sont casablancais et issus d'un milieu modeste.
16: C'est une fierté pour eux, pour Rahimi et Ounaï. Ils ont le style et cette grinta propre au quartier populaire de Casablanca. Ils ont l'amour de la sélection nationale.
15: Ici, la détection se fait grâce à un maillage très resserré d'associations sportives.
16: Elles font un grand travail, elles sont la base même du football marocain.
15: Et la nouvelle génération issue de cette formation est déjà là, Hamza a 14 ans.
17: J'espère pouvoir jouer dans les grands clubs comme le Real Madrid ou le Raja et participer un jour à la Coupe du Monde, à la Ligue des Champions. Je veux faire comme Ounaï, réaliser mes rêves.
15: Ici, tout le monde attend avec impatience le quart de finale contre la France pour voir les quartiers de Casablanca triompher à travers les Lions d'Atlas. Mathias Reynal, Casablanca, RFI.
13: Alors France-Maroc, c'est un match à suivre en direct et en intégralité sur les antennes africaines de RFI à 20h temps universel. De son côté, la Fédération égyptienne de foot demande à la FIFA d'exclure l'arbitre français François Letixier pour le reste du Mondial 2026. La Fédération dénonce des erreurs d'arbitrage flagrantes, je cite, lors du 8e de finale spectaculaire perdu hier par l'Égypte face à l'Argentine sur le score de 3-2. Direction la Centrafrique qui renforce sa vigilance face à la menace d'Ebola à Obo. Nous sommes dans le Haut-Bonou, dans le sud-est du pays. Les autorités sanitaires ainsi que les organisations humanitaires sont en état d'alerte en raison de la progression de l'épidémie dans l'est de la RDC, la proximité de la frontière avec la province de l'Ituri et les déplacements réguliers des populations font craindre une éventuelle importation du virus Ebola. Des équipes de surveillance ont donc été déployées pour prévenir toute propagation du virus. Reportage Rolstedt Domialeux.
2: À Obo, toutes les équipes médicales sont en état d'alerte. La porosité de la frontière oblige les autorités sanitaires à renforcer la vigilance. Des agents de santé ont été déployés aux principaux points de passage. Des centres de prise en charge d'urgence ont été installés à la frontière ainsi qu'au centre de santé de la ville. Le ministère de la Santé appelle la population à signaler rapidement tout cas suspect et rappelle les principaux gestes de prévention, se laver régulièrement les mains, éviter tout contact avec une personne malade et consulter sans délai un centre de santé en cas de symptômes. Aucun cas d'Ebola n'a été confirmé en République centrafricaine, mais nous restons pleinement mobilisés pour protéger la population, assure le ministre de la Santé, le docteur Pierre Somsé, qui doit se rendre sur place ce jeudi avec le directeur de l'Institut Pasteur. Avec l'appui de l'Organisation mondiale de la santé, les autorités invitent la population à rester vigilante sans céder à la panique. Les habitants des zones frontalières s'inquiètent également des répercussions sur les échanges commerciaux avec la RDC. Rolf Esteve Domialeux, Bangui, RFI.
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13: C'est une très vieille affaire au Bénin qui ressurgit, l'affaire d'Enivo, du nom de ce syndicaliste et opposant béninois porté, disparu, mais jamais retrouvé depuis 2010 sous le régime de l'ancien président Boni Yayi. Les réquisitions du ministère public et les plaidoiries des avocats, très attendues ce mercredi devant le tribunal de première instance de Cotonou, ont finalement été reportées d'une semaine. Au terme d'une audience marquée par des tensions entre le parquet et la défense, la Cour a en effet renvoyé l'affaire au 15 juillet à la demande des avocats. Compte rendu de ce feuilleton judiciaire vieux de 16 ans avec Jean-Luc Aplogan à Cotonou.
18: La petite salle d'audience du rez-de-chaussée a accueilli plus de monde que les fois précédentes. À l'ouverture, les avocats exigent la lecture des notes d'audience depuis 2015. La lecture sera interrompue par un incident autour de l'acte de décès du syndicaliste. L'avocate de la famille voulait s'assurer qu'il figurait bien au dossier. Le ministère public transmet une copie au conseil qui relève l'existence de deux actes aux dates et déclarants différents. C'est le début d'une séquence de fortes suspicions et d'échanges vifs entre avocats et ministère public. Il y a un faussaire quelque part, il faut le retrouver, lance maître Théodore Zinflou. Agacé, le ministère public hausse le ton. Que veulent les avocats? Fait parler d'eux. Je n'ai pas prêté serment pour jouer les entourloupes, se défend Louchegun Tidjani Serpos. On n'accepte pas qu'on nous accuse de retarder le procès, rétorque maître Fifa Zizinoué, appuyé par son confrère Julien Tobadia qui déclare « Ce dossier fait partie de l'histoire du Bénin, nous n'accepterons pas qu'il y ait du brouillard ». Fin de citation. L'audience est renvoyée au 15 juillet prochain où beaucoup espèrent enfin entendre réquisition et plaidoirie. Jean-Luc Aplogan, Cotonou, RFI.
13: RFI, vous écoutez Afrique Soir, 22h37 à Bissau. Cela fait 8 mois qu'il est en résidence surveillée chez lui. À Bissau, justement, l'opposant Domingos Simões Pereira avait été emprisonné par les militaires au lendemain du putsch du 26 novembre dernier. Que lui reprochent les putschistes qui sont au pouvoir? Eh bien, d'être impliqués dans une tentative de coup d'État. Bonsoir Eva Massi.
22: Bonsoir.
13: Et donc, il a été entendu cet après-midi par le tribunal militaire. À la fin de l'audience, il est rentré chez lui. Il attend désormais de connaître son sort.
22: Dans l'ordonnance, les juges rappellent que Domingos Simões Pereira est accusé d'avoir financé la préparation logistique à hauteur de 300 millions de francs CFA et d'avoir organisé chez lui des réunions pour préparer le putsch. À ce titre, le ministère public demande qu'il soit donc mis en détention provisoire. Mais au terme de l'audience, Domingos Simões Pereira a pu rentrer chez lui dans l'attente d'une décision qu'il devrait connaître dans les prochaines heures ou les prochains jours. À la sortie de l'audience, les avocats du président du PAIGC ont dénoncé le manque d'impartialité des magistrats militaires. Pour rappel, Domingos Simões Pereira avait été empêché de participer aux élections de novembre 2025, alors que l'ex-président Omar Sissoko Embalo était encore au pouvoir. Il avait été emprisonné dans la foulée au lendemain du coup d'État par les militaires putschistes, ceux-là même qu'il accuse aujourd'hui de participation à une tentative de putsch.
0: Merci Eva Massi. Dans l'actualité également, le Sénégal où les députés pastels de la majorité parlementaire s'insurgent de la saisine par le président Bassirou Diomaye Faye du Conseil constitutionnel sur la réforme de la Constitution. Il l'accuse de revenir sur son engagement initial qui consistait, rappelons-le, à soumettre le texte à référendum. Restons dans l'ouest du continent africain. La Gambie, va-t-on assister au retour de l'excision ? La Cour suprême gambienne a commencé aujourd'hui l'examen de la loi interdisant cette pratique. Elle doit dire si elle est conforme à la Constitution ou non. La Gambie avait voté l'interdiction des mutilations génitales féminines en 2015, ce qui n'a pas mis fin à cette pratique, puisqu'en août dernier, une polémique a éclaté dans le pays à la mort d'un bébé d'un mois, décédé des suites d'une hémorragie après avoir été mutilé. Et la Cour suprême doit désormais décider si cette loi interdisant la pratique sera maintenue ou pas. Willy Diallo.
1: Assise sur les bancs du tribunal, Fatoumata Sané écoute l'audience pleine d'angoisse. Pour cette militante des droits humains, revenir sur cette loi, c'est la pire chose qu'il puisse arriver aux femmes de ce pays. À l'issue de l'audience, les juges devront répondre à la question suivante. Est-ce que la loi de 2015 porte atteinte au droit à la religion et à la pratique culturelle, comme le prétendent ses opposants? Ou bien est-ce que c'est une mesure légale nécessaire pour protéger le droit des enfants à la santé? Selon l'Organisation mondiale de la santé, il n'existe aucune justification médicale à l'excision génitale féminine, mais dans le pays, la pratique est courante. 73% des femmes et des filles de 15 à 49 ans ont subi cette pratique, selon les chiffres de 2024. La même année où l'interdiction avait été remise en question devant le Parlement, le texte présenté par le député Almamé Jiba affirmait que l'excision est une pratique culturelle et religieuse profondément ancrée. Il est soutenu dans sa démarche par des responsables religieux, avec qui il a déposé ce recours devant la Cour suprême gambienne. À l'issue des deux jours d'audience, la Cour suprême devra donc décider si oui ou non l'excision redevient légale dans le pays.
0: Près de 78 000 ressortissants du Zimbabwe ont quitté l'Afrique du Sud en raison des violences xénophobes et sous la pression des manifestants anti-immigration illégale. Beaucoup sont rentrés par leurs propres moyens, d'autres ont été rapatriés par le gouvernement du Zimbabwe et des milliers d'autres étrangers africains ont également fui ces violences racistes qui entachent la renommée de la nation arc-en-ciel. Lisa Fabian.
3: Le Zimbabwe dit avoir pris en charge l'évacuation de près de 21 300 de ses ressortissants en un peu plus de 5 semaines, quand 56 830 sont rentrés au pays de manière indépendante sur la même période. À ce stade, le Malawi dit avoir rapatrié 22 000 personnes. Le Ghana a fait rentrer 900 de ses citoyens, comme le Nigeria, alors que l'Ouganda annonce en avoir rapatrié environ 560. Les autorités sud-africaines estiment que quelque 45 000 immigrés ont quitté l'Afrique du Sud par le poste de Bade Bridge à la frontière avec le Zimbabwe depuis le 7 juin. Ces derniers jours, des milliers de personnes cherchant à fuir se sont retrouvées bloquées à ce point de passage, faute de documents en règle ou en raison de longues files d'attente. Cette situation crée de vives tensions diplomatiques. Le Ghana a notamment décidé de repousser une visite du président sud-africain Cyril Ramaphosa prévue la première semaine d'août en raison du climat actuel et du risque de manifestations à Accra si cette réunion bilatérale était maintenue.
0: L'Afrique du Sud a donc connu ces dernières années de nombreuses flambées de violences xénophobes ou même afrophobes. Mais le mouvement qui a débuté en mars dernier semble mieux structuré, plus intense. Paul Simon Andy, directeur régional et représentant auprès de l'UA pour l'Institut des études de sécurité de Pretoria, répond aux questions de Nicolas Sûr.
23: Cette vague est différente des précédentes. Elle est beaucoup plus structurée, elle est nationale et elle a conduit à un exode massif. Donc franchement, cette vague est une vraie entorse à l'image de l'Afrique du Sud, l'image que l'Afrique du Sud a voulu projeter au reste du continent comme un leader de l'intégration africaine.
24: Ces violences sont organisées, nous rappelez-vous, elles sont financées par qui ?
23: Alors c'est la grande énigme. Tout ce qu'on sait, c'est que les organisateurs ne semblent pas manquer de moyens financiers. Ils semblent avoir une profondeur financière importante. Donc, ils doivent bien recevoir ces ressources de quelque part. Est-ce à l'intérieur de l'Afrique du Sud? Si oui, quel groupe? Est-ce de l'extérieur? Mais c'est très peu connu. Il n'y a pas, si vous voulez, une preuve irréfutable de soutien dont on soupçonne l'existence.
24: On soupçonne toutefois des politiques sud-africains de tirer les ficelles?
23: On soupçonne des politiques, on soupçonne des réseaux d'affaires, mais on soupçonne aussi des acteurs extérieurs extérieur, de souffler sur les braises. C'est qu'il y a dans certains pays, aux États-Unis, des réseaux d'affaires qui sont proches, par exemple, de quelqu'un comme Elon Musk, qui aurait tout à fait intérêt à ce que l'Afrique du Sud apparaisse comme un pays mal dirigé. On sait que un pays comme Israël a très mal supporté la plainte déposée par le gouvernement sud-africain à la Cour internationale de justice contre Israël. Donc, il y a comme ça des acteurs externes qui auraient intérêt à financer de telles dynamiques en Afrique du Sud.
24: L'Afrique du Sud revendique un rôle de leader africain. Est-elle encore crédible pour porter ce discours lorsque des ressortissants africains sont pris pour cible sur son propre territoire?
23: Ces vagues sont justement un gros coup à l'image de porte-voix de l'Afrique et même du Sud global que l'Afrique du Sud a toujours voulu être. Elle n'arrive même plus à être le porte-voix de l'Afrique. Et beaucoup de pays africains, le Nigeria, le Ghana, et peut-être même au niveau de l'Afrique australe, des pays comme le Zimbabwe, le Malawi, vont ouvertement remettre en question cette ambition de l'Afrique du Sud de représenter l'Afrique. Ce qui est dommage, c'est que le gouvernement sud-africain est plus ou moins victime aussi de ces mouvements. Le pays tout entier est pris otage par des actions assez bien organisées d'une minorité, mais une minorité très visible et très vocale.
0: Paul Simon, dit le directeur régional et représentant auprès de l'Union africaine pour l'Institut des études de sécurité de Pretoria, avec Nicolas Sûr dans Afrique Midi. Les États-Unis ont expulsé ce mercredi une douzaine de personnes vers l'Eswatini. Quatrième vague d'expulsion vers ce pays d'Afrique australe, autrefois appelé Swaziland. Les personnes expulsées ne viennent pas de l'Eswatini, conformément à cet accord inédit de Washington de chasser des États-Unis des immigrés illégaux et de les envoyer dans un pays tiers. Une enveloppe pour le programme national de développement en Côte d'Ivoire réunie à Abidjan dans le cadre du groupe consultatif. Les bailleurs de fonds et les investisseurs privés ont annoncé des engagements à hauteur de 80 milliards de dollars, soit plus de 45 000 milliards de francs CFA, bien au-delà des besoins

0: prenante.
1: Quel que soit l'événement climatique, hein, vague de chaleur, sécheresse, inondation, dès qu'on évoque le réchauffement climatique à l'antenne et qu'on dit que l'être humain en est responsable, eh bien on reçoit des commentaires dénigrants. C'est ce que m'a confirmé son confrère Sébastien Thomas. Il est présentateur du journal Météo Climat de France Télévisions.
2: On a vraiment vu une différence depuis le Covid. La pandémie, elle a aussi exacerbé la peur, les menaces qu'on ressent, des menaces parfois perçues comme existentielles sur notre mode de vie, sur nos libertés. Et ça a déjà polarisé une partie de l'opinion mondiale. Et du coup, on s'aperçoit souvent que les antivax et les climato-sceptiques, c'est les mêmes profils. Mais ils ne représentent qu'une infime partie des gens.
3: Et Lucille, d'après des chercheurs espagnols, le phénomène prend même de l'ampleur.
1: Oui, cette pluie de moqueries, insultes et théories du complot, en fait, est organisée avec un but, semer le doute vis-à-vis d'institutions fiables. Le professeur de communication et spécialiste des réseaux sociaux Sergio Arce de l'Université internationale de La Rioja, qui a étudié entre 2022 et 2023 des centaines de milliers de messages climato-sceptiques envoyés à l'agence étatique de météo en Espagne. C'est Raphaël Morand qui l'a interviewé.
4: Si se destruye la confianza en aquellos.
5: Si on détruit la confiance qu'a l'opinion publique envers ces institutions, alors les gens ne croient plus en rien et on est beaucoup plus susceptible de leur mettre quoi que ce soit dans la tête. C'est exactement ce qu'ils recherchent, déstabiliser.
1: Sergio Arce a ainsi détecté que durant la pandémie de Covid, 500 000 messages quotidiens conspirationnistes et anti-climat notamment, étaient envoyés depuis la même zone des Philippines, des bots et des fermatrolls rendus encore plus puissantes par l'IA. Aujourd'hui, le climat est l'un des grands sujets utilisés par les puissances étrangères comme la Russie pour déstabiliser l'Occident.
3: Les journalistes météo et météorologues reçoivent donc beaucoup de messages haineux en ligne, mais certains font parfois même l'objet, ça semble hallucinant, mais de menaces de mort, Lucille.
1: Oui, aux États-Unis par exemple, après plus de 15 ans au poste de journaliste météo à Boston, Chris Gloninger a rejoint une télévision de l'Iowa, c'est un état agricole et conservateur. Longtemps, il a su garder ses distances face aux critiques sur les réseaux sociaux qu'il accusait d'être politisé, d'être trop à gauche, jusqu'à ce qu'un homme se mette à l'insulter et le harceler régulièrement par mail, puis le menace de mort. Voilà ce que m'a confié Chris Gloninger. Il a fini par m'envoyer un mail qui disait « Quelle est votre adresse personnelle ? Nous, les conservateurs de l'Iowa, nous voulons vous réserver un accueil inoubliable, un peu comme ce que ces connards de gauchistes ont essayé de faire au juge Kavanaugh. Quelques semaines plus tôt, ce juge avait été la cible d'un malade mental qui avait été arrêté avec des armes près de sa maison. »
3: Alors dans ces cas-là, on se demande quelle a été la réaction de ses employeurs. Est-ce qu'il s'est senti protégé ?
1: Eh bien, inquiète pour ses audiences, la télévision pour laquelle travaillait Chris Gloninger ne l'a pas soutenue. Et comme elle lui demandait d'arrêter de parler du changement climatique, le météorologue a démissionné. L'homme qui l'avait menacé, lui, a été condamné à une amende, tenez-vous bien, de $150.
3: Insignifiante, donc.
1: Voilà, dans les pays où l'extrême droite et le déni climatique ont atteint les plus hautes sphères de l'État, comme c'est le cas aux États-Unis, en Italie et hier en Hongrie, les propagateurs de haine se sentent pousser des ailes et cela a des effets concrets sur les médias, alerte Chris Gloninger.
6: Le Washington Post a renvoyé une bonne partie de son équipe climat. CBS a fermé son service climat. Même chose pour NPR. C'est la radio publique nationale ici aux États-Unis.
1: En Espagne, le gouvernement a transmis les études sur cette hausse de ces discours de haine au parquet. Tandis qu'au Royaume-Uni, les météorologues s'appuient désormais sur des chercheurs en communication et en psychologie pour adapter les messages d'urgence afin qu'ils soient mieux suivis par les citoyens.
3: Et nous savourons donc davantage encore le fait d'avoir trois émissions de C'est pas du vent par semaine sur RFI et un service environnement climat dont vous faites partie avec 10 journalistes à plein temps sur cette thématique. J'espère que la direction de RFI continuera à nous soutenir dans ce sens. Simon, vous vouliez revenir sur un dispositif qu'on a un peu oublié tant il s'est fait discret ces derniers mois. On s'était pourtant félicité sur RFI de sa création. Le fonds Pertes et Préjudices, conçu pour accompagner les pays en développement pour faire face aux catastrophes climatiques.
7: Oui, la communauté internationale avait acté sa création lors du premier jour de la COP27 sur le climat. C'était à Dubaï en novembre 2023. C'était une demande de longue date des pays en développement, un instrument de justice climatique internationale. Le principe est assez simple. Les pays riches sont les responsables historiques du réchauffement climatique. Ils ont assis leur développement sur l'utilisation massive des hydrocarbures, le pétrole, le gaz, le charbon, dont la combustion émet des gaz à effet de serre. Et malgré leur responsabilité, ce n'est pourtant pas là que se font sentir les conséquences du changement climatique les plus violentes, les événements extrêmes, les sécheresses, les inondations.

0: champions, mais bien dans les pays en développement. Ces derniers doivent donc faire face aux coûts humains et financiers de ces catastrophes. Ils s'endettent à des niveaux pas soutenables pour réparer, ils ne peuvent plus investir pour prévenir, s'adapter et atténuer le changement climatique.
1: D'où la création d'un fonds alimenté par les pays riches pour aider financièrement ceux qui en ont le plus besoin.
0: Le fonds Pertes et Préjudices, dont la création, vous le disiez, a suscité un réel enthousiasme, mais voilà, depuis c'est morne pleine, une discrétion qui s'explique par plusieurs raisons. Déjà, il a fallu le créer, ce fonds, administrativement, j'entends. Où est-ce qu'il est domicilié? Comment les demandes sont formulées? Comment est-ce qu'elles sont gérées? Sur quels critères on les accepte? Qui tranche en faveur de tel projet plutôt qu'un autre? Ça prend forcément du temps. Et cette attente, elle touche à sa fin. Le 9e conseil d'administration du fonds Pertes et Préjudices est en train de se réunir cette semaine à Manille, aux Philippines, et on devrait avoir d'ici vendredi le feu vert pour les premiers versements d'argent du fonds Pertes et Préjudices.
1: Alors on imagine qu'il y a beaucoup d'attentes et que les demandes ont été nombreuses.
0: Oui, sur les 6 derniers mois, le fonds a reçu 198 demandes de financement pour des projets. Alors après analyse et sélection, seuls 176 ont été déclarés éligibles. Pour un montant total, une demande de financement totale de 2,8 milliards de dollars. Première remarque, c'est un volume qui correspond bien aux premières estimations qui avaient été faites lors de la création du fonds. On disait alors qu'il aurait besoin d'entre 3 et 4 milliards pour bien fonctionner et bien répondre aux attentes.
1: Alors c'est parfait, tout avait été anticipé, tout va donc bien se passer.
0: Bien sûr que non, puisque ces 2,8 milliards nécessaires pour dire oui à tout le monde, le fonds Pertes et Préjudices ne les a évidemment pas. En 2 ans et demi, les promesses de dons de 27 pays développés ne s'élèvent ainsi qu'à 800 millions de dollars, il manque donc 2 milliards, et encore sur ces 826 millions pour être précis, seuls 456 ont réellement été versés, comme souvent, comme bien même encore une fois la responsabilité des pays riches est reconnue internationalement, eh bien ils ont des oursins dans les poches.
1: Alors évidemment, on ne finance pas autant de projets que voulu quand il manque 2 milliards.
0: Mais évidemment, il n'y en a donc seulement que 4 qui seront approuvés, 4 sur 176, les 4 tout premiers du fonds Pertes et Préjudices, 2 dans les Caraïbes, en Jamaïque et en Haïti, 2 en Afrique, au Nigeria et en Côte d'Ivoire. Ils bénéficieront d'une enveloppe de 250 millions de dollars, car il ne s'agit pas de vider entièrement le fonds de ses maigres capacités dès la première année. Ces 4 demandes de financement, elles portent sur des actions liées au renforcement des institutions, à la mise en place de systèmes pour mesurer, assesser les dégâts subis, et évidemment des actions liées à la reconstruction des infrastructures, au rétablissement des services essentiels, par exemple, le cas en Jamaïque, où le projet prévoit de reconstruire en remettant à niveau le système de distribution d'eau partiellement détruit à la suite du passage de l'ouragan Mélissa l'an dernier.
1: Alors, c'est quoi la suite, Simon? Est-ce que les caisses du fonds Pertes et Préjudices vont rester vides?
0: C'est un peu l'inconnu et c'est tout l'enjeu. Et pour être honnête, c'est encore en discussion. Une des pistes envisagées, loin d'être actée cependant, c'est de prendre exemple sur un autre fonds qui fonctionne très bien. C'est le Fonds mondial de lutte contre le VIH, la tuberculose et le paludisme. Il finance des projets et quand il est vide, on organise une conférence internationale de reconstitution. Ça a lieu tous les 3 ans. Les États viennent faire leur promesse de dons pour reconstituer ce fonds mondial. La dernière, ça avait eu lieu au printemps 2025. Un peu plus de 11 milliards avaient été récoltés de la sorte pour ce fonds mondial, qui est un instrument qui a plus de 20 ans aujourd'hui et qui est loué pour son efficacité. On souhaite que le fonds Pertes et Préjudices suive le même chemin.
1: Merci pour ces précisions. Merci Conception Alvarez d'être venue dans C'est pas du vent.
2: Merci beaucoup.
1: Les auditeurs peuvent vous lire sur novetic.fr et merci aux journalistes de RFI présents dans ce studio. Merci à François Porcheron, à Caroline Filliette pour la préparation de cette émission. Prenez soin de vous, des vôtres et du monde. Nous nous retrouvons demain, même planète, même heure.

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4: Jérôme Bastion.
3: Au sommaire de cette édition, le sommet de l'OTAN se referme sur une déclaration d'unité et d'engagement indéfectible envers la clause d'assistance mutuelle, même si le président américain a décoché ses flèches habituelles, notamment contre l'Espagne, dont le Premier ministre fait profil bas. Le Moyen-Orient replonge dans la guerre avec de nouvelles frappes des États-Unis sur l'Iran ce soir pour la deuxième nuit consécutive, alors qu'en Cisjordanie, la colonisation israélienne s'accélère, selon un rapport publié par des ONG, elle représenterait désormais 20% du territoire occupé. Et puis, quelques 78 000 ressortissants du Zimbabwe sont rentrés chez eux. Ils se joignent aux milliers d'Africains qui ont fui la vague de violences xénophobes en Afrique du Sud. Un fléau qui écorne l'image de la nation arc-en-ciel. Donald Trump s'est une nouvelle fois montré mécontent de ses alliés de l'OTAN. Il l'a redit avec force ce mercredi au sommet de l'Alliance Atlantique organisé en Turquie. Des critiques qui ont visé en particulier l'Espagne, accusée par le président américain de ne pas dépenser suffisamment d'argent pour la défense. Donald Trump n'a pas hésité à brandir de nouveau la menace de rétorsion commerciale à l'encontre de ce pays. Ce qui a semblé laisser de marbre, vous allez l'entendre, Pedro Sanchez, le chef du gouvernement espagnol. Pedro Sanchez qui assure avoir de bonnes relations avec le président américain et à l'issue du sommet, il a minimisé la portée de ses déclarations américaines. Écoutez-le.
5: J'ai eu en effet l'occasion d'échanger quelques mots de manière informelle avec le président des États-Unis. Nous avons parlé de foot et notamment de la Coupe du Monde. Il s'agissait donc d'une conversation informelle, conviviale, au cours de laquelle il n'y a eu absolument aucune tension. Au contraire, tout s'est déroulé dans la bonne humeur et la courtoisie. Ensuite, comment le gouvernement espagnol perçoit-il ces déclarations sur les droits de douane dont nous avons eu connaissance par votre intermédiaire? Eh bien, avec calme et patience, car après tout, quand on prend un peu de recul par rapport à ce genre de déclarations, on constate que les relations entre les États-Unis et l'Espagne, sur les plans sociaux, culturels, économiques, politiques, ces relations sont très positives.
3: C'était donc Pedro Sanchez, le chef du gouvernement espagnol, à l'issue de ce sommet. Donald Trump a finalement déclaré mercredi, à l'issue du sommet de l'OTAN donc en Turquie, que l'Espagne avait finalement été très généreuse lors de ce sommet. « J'avais des problèmes avec l'Espagne et j'en ai toujours », a dit le locataire de la Maison Blanche depuis l'avion présidentiel, ajoutant que l'Espagne avait malgré tout fait des efforts. Le président américain, rappelons-le, qui avait également qualifié mardi la présidente du Conseil italien, Giorgia Meloni, de personne sympathique, même s'il lui a une nouvelle fois reproché son absence de soutien dans le conflit avec l'Iran. Elle a refusé de s'impliquer, ce qui a un peu envenimé mes relations avec elle, mais je l'apprécie, je pense que c'est une personne sympathique en réalité, rajoutant qu'elle avait à ses yeux commis une erreur. Et c'est en marge du sommet de l'OTAN à Ankara que le président américain a annoncé de nouveaux bombardements sur l'Iran, des frappes qui ont bien débuté il y a quelques heures, en réponse, selon Donald Trump, aux frappes iraniennes visant des navires empruntant le détroit d'Ormuz. Le président américain a également affirmé que le cessez-le-feu signé le 17 juin avec Téhéran était fini ou terminé. Les médias iraniens ont annoncé dans la nuit des frappes américaines contre plusieurs de ses positions, et promis que l'armée iranienne répondrait, comme elle l'avait fait mardi, après une première salve de bombardements américains, par des frappes massives contre des bases américaines dans la région. Donald Trump a menacé l'Iran de frappes bien pires en cas de nouvelles attaques contre des navires dans ce détroit d'Ormuz. L'actualité au Moyen-Orient, c'est aussi cette alerte lancée par deux ONG israéliennes sur la colonisation de l'État hébreu dans les territoires palestiniens, illégale aux yeux du droit